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2: Bonjour et bienvenue sur Radio One, il est 5h. Et voici votre premier flash info avec Rodney Pierre-Louis. Bonjour Rodney.
3: Bonjour Avi, bonjour à tous. Les habitants de Rochebois sont sous le choc après la mort violente d'un nourrisson de 8 mois hier soir à la rue Alfred Bénard. Le petit Jean-Keliana Adriano Perrine aurait été mortellement agressé à l'abdomen avec un cutter. Son père Jean-Daniel Perrine, 30 ans, a été arrêté et soupçonné du meurtre. Selon les premiers éléments de l'enquête, le suspect, présenté comme un consommateur de drogue synthétique, aurait déclaré avoir entendu une voix lui ordonnant de s'en prendre à son fils. Déjà connu des services de police pour des violences présumées, il devra être examiné par un psychiatre. Plus de 6,1 milliards de roupies ont été dépensés en juin 2026 pour l'importation de nourriture et de bétail contre 5,7 milliards de roupies pour la même période de l'année précédente. Selon le ministre de l'Agro-industrie, cette hausse s'explique notamment par une augmentation de la demande, mais aussi par la progression des coûts du fret depuis les tensions dans le détroit d'Ormuz qui ont fait grimper le prix du carburant pour les navires. Arvin Boulel sera l'invité d'Ashley Victor ce matin pour le Focus après le journal de 8h. L'Église catholique réaffirme sa conception du mariage entre un homme et une femme par la voix de Monseigneur Jean-Michel Durone. L'évêque souligne toutefois que cette position ne doit pas empêcher l'écoute et l'accueil des personnes qui revendiquent leurs droits. Selon lui, l'Église doit rester attentive à leurs souffrances et accueillir chacun avec respect tout en maintenant sa vision du mariage. Monseigneur Durone estime ainsi qu'il est possible de rester fidèle aux convictions de l'Église tout en maintenant le dialogue avec ceux qui expriment leurs revendications. Et puis pour l'actualité à l'étranger, à l'occasion du 35e anniversaire de l'indépendance de l'Ukraine, le nouveau Premier ministre britannique Andy Burnham se rend à Kiev ce lundi pour son premier déplacement international depuis sa prise de fonction fin juillet, affirme Downing Street. Le dirigeant travailliste doit annoncer que le gouvernement a donné son accord pour que l'entreprise de défense MBDA partage des informations classifiées sur les composants britanniques du missile longue portée, appelée Scalp, précise le communiqué. Voilà pour ce flash, merci de l'avoir suivi. Tout de suite, Mata Bonheur avec vous, Avi.
2: Merci beaucoup, Rodney Pierre-Louis, on vous retrouve à 6h.
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2: On est lundi le 24 août 2026 et voyons les prévisions pour les prochaines 24 heures. Beau temps ce matin, des développements en nuages temporaires sont attendus dans l'après-midi sur la partie ouest de l'île. Ailleurs, le temps restera beau. Côté température, il fera entre 23 et 25 degrés sur le plateau central et entre 26 et 29 degrés dans les régions côtières. Le vent sera léger, variable ce matin durant la nuit, soufflant du secteur est environ 15 km/h au cours de la journée. La mer sera forte au-delà des récifs avec des houles du sud-ouest de l'ordre de 2,50 m. Les sorties en haute mer sont déconseillées. Le soleil nous dira bonjour à 6h25 et ira se coucher à 17h59. 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

Bonjour et bienvenue sur Radio One, les amis. Comment allez-vous? On espère que ça va tranquille. On est lundi. On commence bien cette semaine avec vous. Avec, bien sûr, beaucoup de positivité, avec beaucoup de good vibes. Ouais, bah voilà. C'est toujours Abby qui vous accompagne dans votre émission Matin Bonheur jusqu'à 6 heures. On est là, grâce à vous, bien sûr, avec la joie qui nous porte à Zia l'antenne avec vous. Alors là, pour ce week-end, il y a pas mal de bonnes choses qui s'est passé. Et là, vous connaissez bien nombreuses à nous raconter cela. Il y a deux numéros de téléphone pour vous, donc sur WhatsApp 5 853 7721, ou bien sûr nous appeler directement sur le 210 8910. Ben voilà, nous capables de raconter un peu qui fin déroulé comme ça pendant le week-end et qui est-ce qui est prévu pour cette semaine. Donc n'hésitez pas, donc faites-vous plaisir. Et là déjà il y a pas mal de dédicaces qui fait rentrer sur le 5853 7721. On arrive dans quelques instants avec les dédicaces, mais pour tout de suite c'est Vent Weekend et Daft Punk. I feel it coming. Bah oui, cette semaine, vous avez pensé qui bon, hein? Feel it coming.

0: Pour vous, la Camisa Negra sur Radio 1, il est 5h15, on arrive dans quelques instants avec les dédicaces sur le 5853-7721.
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Allez, direction le WhatsApp de la radio 5853-7721. Bonjour Avi, bonjour. Petite dédicace pour ma cousine Marinette, Jacqueline de Cœur-Pip qui a fêté son anif hier. Bonne journée, merci beaucoup de la part de Wendy et toute la famille. Merci beaucoup Wendy, merci d'être présent sur la fréquence Liberté. Bonjour Avi, bonjour mon ami Jennifer Brunarien de la Caverne, Dorothée et Ariel de Saint-Pierre. Bonjour aussi à Bernadette et la famille Faron du côté de Chamonix. Bon lundi et bonne semaine à vous tous de la part de Laura du côté de Rivière des Anguilles. Merci beaucoup Laura, bonne semaine également. Voilà d'autres dédicaces qui arrivent en ce moment. Bonjour Vie, ça va très bien. Nous sommes fiers d'être mauriciens ce matin grâce à Kim Le Coupienard. Ben oui, donc Kim Le Coupienard finit créer l'histoire bien sûr. En remportant bien sûr le Tour of Britain Women. En tout cas, il y aura plus de détails dans le journal des sports. Alors, bravo, bravo et encore bravo à elle. Et ça nous aide à nous oublier momentanément tout ça, ben fléau là, ben scandale qui piravase nous olitise, il Maurice. Bon lundi, cher ami, de la part de Chania, Taslima et Gilbert de Sainte-Croix. Peine un problème. Allez, nous, note anti message encore de Gilbert Pagain-Traca. Eh ben, les amis, nous, on se poursuit avec, bien sûr, le meilleur de la musique, Gold. Capitaine abandonné. Et on arrive avec d'autres dédicaces. 5853-7721. Et les appels sur le 210-8910 sur Ready One.

Jason Derulo, Want to Want Me à l'instant sur Radio 1. Bonjour, je souhaite un joyeux anniversaire à ma grande fille Géraldine. Que Dieu la garde toujours en bonne santé et lui souhaite tout ce qu'il y a de beau dans la vie. Gros bises de la part de ses parents, Guylaine et Steve, sa sœur Shannon, son époux Gilbert et ses trois enfants, Kimberly, Gary, Kliana, sans oublier sa grand-mère, Mérotte. Merci beaucoup. Bonne journée à vous. Merci beaucoup. Allez, d'autres dédicaces sur le 5853-7721. Bon jeudi et toute ton équipe. Bon lundi à tous. Je dédie la prochaine à ma fille. Mon bonheur à moi, Angel, qui fête ses 15 ans aujourd'hui, en lui souhaitant une bonne journée au collège de la part de ses parents, Danny et Adriana, ses deux frères, Owen et Milan. Merci beaucoup. Bisous, bisous également. Salut à vie et l'équipe. Donc voilà, et la famille Bendoa, Bru, Grimont, Valaïdon et La Douceur. Voilà, donc je souhaite un très bon anif à Joël et de la part de ses deux enfants, Elia et Eliam, sans oublier maman, Linda, papa, Hervé, gros bise. Et de la part de Denis également, merci, c'est de la part de Jocelyne. Merci beaucoup Jocelyne. Une chanson s'il te plaît Avi, pour Marlène Dormanté qui fête ses 70 ans. De la part de Rebecca, Lindsay, Gracie, Ketsia, Heavenly, Norline, Yael, Priscille, tous ses petits-enfants et arrière-petits-enfants, merci bien du côté de Villenoir. Bonne journée à vous tous, merci. Allez, tout de suite, Olivier Ngoma. On connaît, week-end fini passé, ben voilà, et nous reste un petit peu dans le mood. Voilà, pour tous ceux qui fêtent leur anniversaire today, c'est pour vous. Bonne année.

0: Olivier Ngoma à l'instant, sur Radio 1, banné. On arrive avec les dédicaces dans quelques instants. Ben, quelques appels qu'on a reçus. Coucou à Jane, sur le 210-8910. Gros bis, voilà, et qui nous embrasse bien, bien fort. Également, notre ami qui s'appelle Michaela. Gros bisous, Michaela, voilà, qui prépare en ce moment, le petit déj, etc. Donc, pour les enfants d'aller à l'école et aussi, donc, pour aller au travail. Courage! Allez, vous écoutez Radio 1.
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0: Il est 5h30.

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Allez, direction WhatsApp. Bonjour, bonjour, Ravi. Bonjour et à toute l'équipe. Bon, excellente semaine à vous tous. Aussi à coucou à mes enfants, mes petits-enfants, ma famille, mes amis. Gros bisous à vous tous. C'est Marie-France du côté de Cœur Pipe. Merci beaucoup, Marie-France. Bonjour, Ravi. Bon lundi à toi. Et courage et bonne journée de la part de Judith qui est là, toujours au poste. Bonjour, Ravi et toute l'équipe. Bonjour à Rose Ménaghen et Fidou de Castel. Et bonjour à Madame Jean et Marlène Sheila. Ok, à Lida, bonjour à Marie Gaëtan, bisous à mes enfants, mes petits-enfants, bon courage à toi, Avi, et aussi à moi-même, c'est Sylviana du côté de Rochebois. Merci beaucoup Sylviana d'être là présent chaque matin, ok, in the place. Bonjour Avi et votre équipe, je fais un petit coucou à toute la famille Soirée, mes amis de Line Dance, et aussi Cercle Senior d'IBL. Bon lundi à tous, que Dieu vous bénisse abondamment, bisous bisous, de la part de Heidi du côté de Cœur Pipe. Merci beaucoup Heidi, ça fait plaisir. Et notre ami Christophe nous dit bonjour Ville, la République, on fête les Barthélemy. Aujourd'hui aussi Argonne, Athanaël, Bartholomé, également Naël-Lémy, également donc voilà, Nathéo, Naël et Tinaël. Merci beaucoup Christophe pour ce message. Allez, d'autres dédicaces arrivent dans quelques instants sur le 5 8 5 3 7 7 21. Et là, comme promis, une chanson en l'honneur de Kim, le coup pied-nard, voilà, qui peut faire honneur au pays. Pédaler, Nasty Black.

0: Laika et Jessie Reyes, One Track Mind à l'instant sur Radio One. Au téléphone, Yvette, bonjour.
1: Bonjour, comment vous appelez?
0: Avis. Avis pour la vie.
1: C'est bon, allô?
0: C'est bon. Ah, Yvette, ça va?
1: Ça va.
0: Depuis qu'il est au fini levé?
1: Moi, depuis 4h30.
0: 4h30?
1: Tous les jours, moi, les salaires, là, oui.
0: Ah ouais, pourquoi?
1: Fait mon ouvrage.
0: Oh. Bonne année. Bonne année, même fini fait l'ouvrage.
1: Oui.
0: Qui vous fait passer aspirateur?
1: Non, non.
0: Attention, moi, j'ai appelé les voisins. Oui.
1: Non,
0: c'était
1: moi, puis un voisin.
0: Puis un voisin.
1: Non,
0: mais qui est à côté, allô?
1: À côté de la case vide.
0: La case vide?
1: Oui.
0: Ben, le voisin qui était allé.
1: Non, ben,
0: dans l'Angleterre. En
1: Angleterre. Oui.
0: Ouais.
1: Et puis de l'autre côté, un peu loin, on m'a mon voisine.
0: Quand ça loin il était?
1: Il n'est pas trop loin.
0: Ah.
1: Presque costé même.
0: Mais vis-à-vis, puis d'un voisin?
1: Non.
0: Puis d'un personne?
1: Non.
0: Ok, mais bien tranquille à l'eau.
1: Oui.
0: Puis d'un problème.
1: Ben
0: non, mais c'est... Non, accompagne-nous, l'aime, nous.
1: Oui.
0: Allez, Yvette, je vous écoute.
1: Oui, donc, excuse-moi.
0: Non, non.
1: Tant qu'à Mario, tu l'as, moi, tu peux sonner.
0: Oui.
1: Mais depuis Mario, il n'a allé, vous n'arrêtez, il ne l'a pas, tu peux connaître ça. C'est pas besoin, c'est un grand matin, comme ça, pareil que Mali.
0: Pareil, ou sonnez pareil?
1: Oui. Mais là, des fois, moi, je n'ai pas gagné la ligne.
0: Pas gagné la ligne. Oh, yo, comme ça.
1: Oui.
0: Là, il y a Zoé, là, beaucoup.
1: Dis-moi comment bonnet, hein.
0: Zodi ou bonnet, Zodi.
1: Ouais, moi, vous avez un coup de l'auto, vous avez un coup.
0: Bon, gagner ou faire ma connaît correct. Allez, il fait dédicace
1: oui,
0: pour
1: oui.
0: Qui, hein?
1: Moi, demande la dédicace pour moi, des tuistes, c'est là, Dani.
0: Oui.
1: Pour tout mon ben, six enfants, Aurier, six enfants.
0: Oui.
1: Et puis, moi, je demande ça pour Rose, mais des fringues-bords, Yvette, des fringues-bords, Marie-Noëlle, des Béditombeaux.
0: Oui.
1: Pour Missine et Résis. Et puis, pour Chalet, des Beaux-Bassins. Pour Marie-Fond de l'Allemagne et son mari Dietrich.
0: Hein.
1: Pour Miko Sato Benares. Pour Rose Belle Lalala.
0: Non, non.
1: Rose Belle Lalala.
0: Rose Belle, oui, oui, oui.
1: Ben, oubliez ce nom-là. Et puis tout ça qui reconnaît moi à la radio.
0: Bien un problème.
1: Attends, la liste est un peu longue, mais trop beaucoup, là.
0: Trop beaucoup. Mais nous allons pour demain ou bien après demain.
1: On est un peu pour demain, je vous après demain, voilà.
0: Merci beaucoup, Yvette.
1: Bye.
0: Allez, bye bye. Bonne journée. Au cas téléphoné, pas gain tracao, ok?
1: Merci.
0: Alors, les amis, donc, ceux qui paient encore des mots, est-ce qu'ils nous capables de téléphoner? Ben oui, ils sont capables de téléphoner avec plaisir. Cette émission est faite pour vous, les amis. Pour parler, bien sûr, pour raconter un petit peu, donc voilà, ce qu'il y a de beau, de meilleur. Eh bien, c'est dans 6 balles de petits conseils, au cas téléphoné, puis là, pour la même. Allez, on arrive dans quelques instants, Peace Square.

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1: Et il fera beau ce lundi, les amis. La température prévue pour ce lundi, ce sera entre 26 et 29 degrés dans les régions côtières. Le vent sera léger et variable tôt ce matin, soufflant du secteur est à environ 15 km/h. La mer sera forte au-delà des récifs avec des houles du sud-ouest de l'ordre de 2,50 m. Les sorties en haute mer sont déconseillées. Les marées hautes prévues à midi 18 et 23h22. Marée basse à 5h40. Donc il y a déjà 7 minutes déjà. Et 18h06, le soleil nous dira bonjour à 6h25 et ira se coucher à 17h59.
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0: 5h48 et direction d'autres appels, 210, 8, 9, 10. Maryse, bonjour Maryse.
1: Ah oui, ça va.
0: Bien, bien ou même.
1: Moi, ça va bien, merci.
0: Super, week-end bien passé.
1: Oui, bien passé, on a dansé samedi, on a fait André.
0: Ah, quoi de ça?
1: Là, Marie m'a voté dans le club, du club, je fais une petite fête.
0: Ah, joli ça.
1: Oui, matinée.
0: Alors, qui dansait, qui sentait une danse, hein?
1: Allô, tout,
0: le vals, tout. Ça aime bien bouser, ça.
1: Ah oui, bien bouger.
0: Les pipas ne font mal, non,
1: non. Non,
0: ah ben, super, c'est bien, de temps en temps, comme m'a dit, bouser un petit peu, relax, oui. Etc. Après dimanche, qu'est-ce qu'il faut faire?
1: Dimanche, la maison.
0: La maison même?
1: Oui.
0: Ok, reposez-les, là.
1: Oui.
0: Donc, après tout ça, danser, là, vous avez reposé, là, non?
1: Oui, oui.
0: Allez, Maryse, dédicace pour qui?
1: Allez-vous, Marie-André, mes 4 enfants, mes 6 petits-enfants.
0: Oui.
1: Mes 7 petits-enfants, enfin, une brochette de Ferguet, enfin, une brochette d'Arcée de Laval.
0: Oui.
1: L'Allège.
0: Oui.
1: Un pompon d'ambition à elle, à Ivy de Corlevier.
0: Oui.
1: Anne de Rosil, Jane de Capit, Bichetine de Rosil de Beaubassin.
0: Oh, mon.
1: De Lille Armie, sa famille du côté de Beaubassin, la famille Armie de Saint-Patrick, Véronique à Ivy de Pourlui.
0: Ah.
1: Margaret de Rosemel, Rosemel de Tangbois, Floris de Treffe. Maryse de Belle-Rose, Daniel de Belle-Rose, Bougie Gentil de Gourmandel.
0: Yes.
1: Et pour Doris de la résidence Barclays à Beaubassin.
0: Ah, ok.
1: Et pour Mode de Montroche.
0: Mode de Montroche.
1: Oui, et oh. Pour vous et toute l'équipe.
0: Merci beaucoup, Maryse.
1: Bonne journée.
0: Allez, bonne journée à vous aussi. Allez. Ciao. Ben voilà, les amis, donc les appels. En tout cas, c'est bien d'aller danser de temps en temps comme ça. Nous prenons un autre appel live à la radio. Let's go donc, voilà, nous avons au téléphone. Allô, oui, bonjour.
2: Bonjour, Ravi.
0: Qui manière?
2: Bien, merci.
0: Bien, bien, rappelle-nous, c'est qui?
2: Fidou de Castel.
0: Fidou de Castel. La fille de Criom, là. Oh, yo, pas rappelle-moi la voix.
2: Non.
0: Fidou, week-end est bien passé?
2: Oui, capable de dire.

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1: Ok.
2: Merci à vous, bonne journée, bonne semaine.
1: À vous aussi, Fidou, bye bye.
2: Merci.
1: Allez, ciao. Bah, incroyable. Donc voilà, les amis, donc quand on fait une jolie détente, qui est pipe, extraordinaire ça. Hein. Allez, les deux, quelques dédicaces sur WhatsApp pour Rosemée de Tringbar, de la part de Belinda et Alain de Rochebrune. Merci beaucoup. Salut l'équipe, je demande la prochaine pour Cédric Chong, qui fête ses 17 ans aujourd'hui, de la part de Tonton Rico. Merci Tonton Rico. Coucou à vous toute l'équipe, je souhaite bonne année à mon grand-père Samuel Lafontaine qui fête ses 98 ans, maman, de la part de Jeannette, Loana et Ricardo ainsi que toute la famille. Merci beaucoup Jeannette, happy birthday à votre grand-père Samuel, 98 ans. Merci, allez bonjour Bibi, bon lundi à vous, la prochaine pour l'anniversaire de Lucas de Candiable et Sabrina et Nicolas de la part de Franco, Clancy et Suzy de Chamonix qui souhaitent bon anniversaire à Lucas et aussi pour toutes mes amies. Merci Avi, merci, y a pas de quoi, y a pas de plaisir les amis, hein. Fierté de cœur pipe en Angleterre, bravo Kim le Coupienard, MSK qui remporte le Tour of Britain après avoir terminé dans le groupe de tête à l'issue de la dernière étape. Ah oui, merci beaucoup Christophe. Plus de détails à venir dans votre journal des sports. Bonjour à vie pour Kevin de l'Australie qui fête son anif aujourd'hui. Happy birthday Kevin, de la part de Sylvie, Charlie et Amélia de Plaine-Magnan. Merci et bonne journée, bon lundi. Allez tout de suite, ciao. Believe, il est 5h53, on arrive dans quelques instants les amis, pour quelques dédicaces, après je connais ça, hein. Allez, courage, on est avec vous, souriez, vous êtes sur Radio One.

Yves à l'instant sur Radio One. Merci d'écouter la fréquence et liberté. Et là, quelques dédicaces avant de vous dire bye bye. Bonjour à l'équipe de Radio One. Avis, dédicace spéciale pour mon super maman Elena, qui est bonnet à Saxo pour préparer mon manger pour mon travail. On veut dire merci et mon extra content de la part de So Princesse. Maman, c'est de la part de Alexia. Allez, gros bisous à maman Elena. Courage à toutes les mamans, surtout, voilà, qui fait des sacrifices, qui est bonnet, qui prend soin, donc voilà, des enfants, de la famille. En tout cas, big up à vous. On vous aime. Bonjour à Bill, la prochaine pour le frère Guylaine qui fête son anif aujourd'hui. Nous souhaitons bonne mission et une bonne route avec le Christ. Merci beaucoup, Nathalie, du côté de Varcois. Gros bisous, Nathalie. Merci beaucoup à Jean-Albert également, à notre ami qui nous a envoyé une vidéo. Donc voilà, on va essayer de trouver son message dans quelques instants si possible. Et Gilbert qui nous dit feel good factor maximal sur Radio One. À demain. Merci beaucoup Gilbert. Allez les amis, c'est ici que je vous dis bye bye. On se retrouve demain 5h-6h. Sinon pour les points sport à 6h30 et 7h30. Je vous laisse avec Céline Dion.

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3: Bonjour et bienvenue. Lundi, nous sommes le 24 août. Vous écoutez Radio 1 et il est 6h. Place à l'info, le flash avec vous, Rodney Pierre-Louis, bonjour.
4: Bonjour Luana, bonjour à tous. Les habitants de Rochebosson sous le choc après la mort violente d'un nourrisson de 8 mois hier soir à la rue Alfred Bénard. Le petit Jean Keliana et Adriano Perrine auraient été mortellement agressés à l'abdomen avec un cutter. Son père Jean-Daniel Perrine, 30 ans, a été arrêté et soupçonné du meurtre. Selon les premiers éléments de l'enquête, le suspect, présenté comme un consommateur de drogue synthétique, aurait déclaré avoir entendu une voix lui ordonnant de s'en prendre à son fils. Déjà connu des services de police pour des violences présumées, il devrait être examiné par un psychiatre. Plus de 6,1 milliards d'euros ont été dépensés en juin 2026 pour l'importation de nourriture et de bétail, contre 5,7 milliards de roupies pour la même période l'année précédente. Selon le ministre de l'Agro-Industrie, cette hausse s'explique notamment par une augmentation de la demande, mais aussi par la progression des coûts du fret depuis les tensions dans le détroit d'Ormuz qui font grimper le prix du carburant pour les navires. Arvin Boulel sera l'invité d'Ashley Victor ce matin pour le Focus après le journal de 8h. L'Église catholique réaffirme sa conception du mariage entre un homme et une femme par la voix de Monseigneur Jean-Michel Durone. L'évêque souligne toutefois que cette position ne doit pas empêcher l'écoute et l'accueil des personnes qui revendiquent leurs droits. Selon lui, l'Église doit rester attentive à leurs souffrances et accueillir chacun avec respect tout en maintenant sa vision du mariage. Monseigneur Jean-Michel Durone estime ainsi qu'il est possible de rester fidèle aux convictions de l'Église tout en maintenant le dialogue avec ceux qui expriment leurs revendications. Et puis pour l'actualité à l'étranger, au moins 31 personnes ont été tuées après l'effondrement d'une partie d'une immense décharge à Dar es Salaam en Guinée. Le drame s'est produit dans la nuit de samedi à dimanche. Des blessés ont été pris en charge et plusieurs personnes étaient toujours portées disparues hier. Les secours poursuivent les recherches pour retrouver d'éventuels survivants et établir le bilan définitif de cette catastrophe. Voilà pour ce flash. Merci de l'avoir suivi. Wake Up Show, c'est tout de suite avec vous, Luana.
3: Merci, Rodney. Pierre-Louis, vous serez de retour tout à l'heure à 6h30 pour le sommaire. Également, l'actu sport avec Avi.
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4: Radio One, il est 6h04 et nous voyons cette météo aujourd'hui, en ce lundi. Bah oui, ce sera un lundi au soleil pour bien démarrer cette nouvelle semaine. Donc un beau temps généralisé pour tout le monde, même si quelques développements nuageux temporaires attendus. Ce sera dans l'après-midi vers la partie ouest de l'île et ailleurs. Bah oui, il continuera à faire très très beau selon Météo Maurice. Autant qu'il fait assez frisqué ce matin, voire aussi hier soir. Donc la maximale aujourd'hui en journée, avec un beau soleil supérieur à la moyenne saisonnière par 2 degrés. Donc un peu plus chaud aujourd'hui encore, de 23 à 25 degrés vers les hauteurs et de 26 à 29 degrés vers les régions côtières, alors que le vent est léger et variable ce matin, soufflant de l'est à une vitesse de 15 km/h en journée. La mer reste forte au-delà des récifs, toujours ses houles venant du sud-ouest de 2,50 m. Les sorties en haute mer sont déconseillées. Marée haute, ce sera vers midi 20 tout à l'heure. Marée basse depuis 5h40, passe également à 18h05 ce soir. Ce lever du jour, oui, ça commence déjà, hein, donc pour ces belles couleurs, 6h25 dans quelques minutes et un coucher 17h59 en vous souhaitant un très bon réveil. Allez, bon lundi tout le monde et c'est parti pour votre Wake Up Show.
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0: Il est 6h07, allez bien le bonjour tout le monde. Et oui, un très très grand bonjour à vous tous là, debout tout le monde. Ouvrez grand les fenêtres là aujourd'hui, il va faire très très beau aujourd'hui. Et bienvenue dans votre Wake Up Show, nous sommes le lundi 24 août 2026. Oh yeah. On applaudit cette nouvelle semaine, et ben oui, ce nouveau lundi également. J'espère de tout cœur que votre week-end a été ressourçant et plein de bons moments. On entame donc cette toute nouvelle semaine ensemble, soit deuxième semaine, voilà, de ce trimestre, bien sûr, sur les routes. Ça s'annonce chargé ce matin jusqu'à tout à l'heure, donc voilà. Et prenez surtout, toutes les précautions nécessaires et toutes les prudences aussi sur les routes ce matin. Allez, pour faire passer ce début de journée dans la joie et la bonne humeur, toute la house team est à son poste, bah oui, fidèle même au poste ce matin. Rodney Pierre, lui, de la rédac, pour vous livrer l'essentiel de l'actu à chaque demi. Avi reprend tous les résultats et les temps forts du sport pour nos rendez-vous tout à l'heure à 6h30 et 7h30. Hélène, bah oui, elle est là, déjà au standard, avec sa douceur légendaire, n'est-ce pas, pour prendre vos appels ce matin. Bonjour Hélène.
1: Bonjour Loana, bonjour Adjib et bonjour aux auditeurs.
0: Ça y est, on est parti pour une nouvelle belle semaine. Ouais, on est bien, on est bon.
1: Top.
0: Génial, c'est ce qu'il faut là aujourd'hui. Eh ben oui. Et à la régie, c'est Rajiv qui orchestre les consoles, règle tout ce qu'il faut au millimètre près pour vous offrir le meilleur des réveils. Rajiv, tout correct? All good. Eh ben oui, pouce en l'air. Et moi-même, Louana, je m'occupe de vous, hein, de vous injecter, permettez-moi, la dose maximale d'ondes positives, d'humour également, jusqu'à 9h. Donc merci d'être avec nous ce matin. Peut-être que vous prenez votre premier café là, en ce moment. C'est un peu comme nous, la Woostim. Allez, on vous fait chin-chin. Très bon réveil. On démarre la semaine dans l'harmonie musicale façon Day-Day ce matin. Allez, bah oui, allez, on attaque ce lundi ensemble. Très très bon réveil.

bien contagieuse de ce fameux Die Die là ce matin pour vous réveiller, bah oui, pour vous aider à sortir du lit. Shakira, Burna Boy, de quoi être d'attaque là aujourd'hui en ce nouveau lundi. Et dans votre wake-up show, bah écoutez, bah oui, c'est aussi une nouvelle semaine hein, pour réveiller vos neurones. Permettez-moi, sortez votre plus grand, les plus grands savoirs de culture générale pour venir décrocher le fameux pactole de notre grand quiz. 60 secondes de chrono. Et bah oui, de retour en cette nouvelle semaine pour faire grimper votre cagnotte. Bah voilà, à hauteur de 10 000 roupies. En jeu, à faire péter aujourd'hui l'oseille encore une fois, et on y croit comme chaque matin. Déjà, la première étape est de vous inscrire via la question de ce lundi. Nous parlons littérature aujourd'hui. Dites-nous dans quel roman mondialement célèbre de l'auteur Paulo Coelho retrouve-t-on le personnage principal nommé Santiago. Cette fable philosophique universelle qui invite à écouter son cœur et à poursuivre ses rêves à travers donc le voyage de Santiago, à travers ce désert. Santiago, avec nous ensemble, oui, apprendra à écouter son cœur, à lire les signes de la vie, à surmonter même ses peurs, vendues à des dizaines de millions d'exemplaires, traduits d'ailleurs dans plus de 80 langues, rien que ça. Ce livre, c'est l'un des plus grands succès littéraires de Paulo Coelho lui-même. Donc, quel livre raconte la quête de la légende personnelle du berger Santiago? Il nous faut le titre de ce livre de Paulo Coelho. Ben voilà. Et publié pour la première fois dans les années 80. Votre bonne réponse à balancer dès maintenant au 8810 MTL 83 83 Mighty. Le WhatsApp de Ready One 58 53 77 21. Ou alors vous appelez Hélène. Elle est avec vous au standard au 210 8 9 10. Je rappelle que c'est pour les rendez-vous. Vous tout à l'heure, 7h40, le duel, le jackpot pour les 10 000 roupies après 7h50. 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Et ben oui, pour l'inscription, 60 secondes de chrono, facile. Santiago, l'auteur, c'est Paulo Coelho. Et il nous faut le titre du livre. Là aujourd'hui, je vous souhaite bonne chance et rendez-vous tout à l'heure après 7h30.

0: chant des signes ce matin avec Indochine pour vous sur Radio 1 en ce lundi matin. Allez, on vous envoie une bonne dose d'énergie là. Commande, on se réveille et on attaque cette nouvelle semaine. Bienvenue, peut-être que vous vous branchez à l'instant Radio 1 et bon lundi tout le monde. 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La définition très simple, c'est un mot composé de 9 lettres. Voilà, je dis bien 9 lettres qui désignent une personne qui navigue sur le réseau mondial. C'est-à-dire, voilà, je ne peux pas en dire plus. C'est un voyage, par exemple, pour mieux vous aider, un voyage d'un site à un autre. Cette personne explore les pages web, interagit même aussi sur les plateformes numériques, entre autres. Et pour faire encore plus simple, parce que voilà, c'est lundi, on ne va pas se prendre la tête, ce mot, c'est un peu comme le mariage des deux mots Internet et astronaute. Voilà, je suis sûre que vous allez pouvoir trouver. Ça, c'est pour la petite blagounette. Bien sûr, c'est littéralement un explorateur du monde virtuel. Quand, par exemple, nous parlons Google, nous faisons de bonnes recherches, entre autres. Donc, quel est ce mot français comptant 9 lettres? Je dis bien 9 lettres, là, ce matin, pour notre jeu de mots du jour. Ça y est, voilà, ça commence à prendre forme ce matin via le WhatsApp de Radio 1, 58 53 77 21. Si vous trouvez le bon mot, soit la bonne réponse pour les 9 lettres, aujourd'hui avec notre partenaire Agilis et notre grand gagnant, tout à l'heure, le tirage qui se fera aux alentours de 6h45. Je vous souhaite, bonne chance en ce lundi, ce qui nous amène à 6h20. Nous marquons une courte pause pub pour les avis d'essai à venir, présentés par Hélène, en vous souhaitant un très très bon lundi. Et merci d'être avec nous et à tout à l'heure.
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1: On nous prie d'annoncer le décès de Madame Shuzhen Yu, décès de Madame Shuzhen Yu, ex-habitante de Tamarine Lane, Belle Rose, Quatre-Bornes, âgée de 63 ans, aussi connue sous le nom de Shuzhen. Le convoi sortira de chez Valère funéraire de New Grove aujourd'hui à 8h pour se rendre à l'église de Saint-Jean et de là au cimetière de Saint-Jean à Quatre-Bornes. Le décès de Mademoiselle Françoise Madeleine Catherine, âgée de 66 ans, aussi connue sous le nom de Françoise. Le convoi sortira du couvent de Bonne-Terre aujourd'hui à 10h pour se rendre à la chapelle du couvent de Bonne-Terre et de là au cimetière de Pamplemousse. Décès de Monsieur Ananda Nersou, ex-habitant numéro 33, rue Serge-Alfred Beaubassin, âgé de 69 ans, aussi connu sous le nom d'Ananda. Le convoi sortira de la chapelle ardente d'Eliensen à route royale Beaubassin aujourd'hui à 10h pour se rendre à l'église de Adventiste du 7e jour à Beaubassin et de là au cimetière de Bigara à Kepip. À toutes ces familles endeuillées, Radio One présente ses plus vives sympathies.
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0: 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Ready One, et ben oui, impardonnable, c'est le titre, nous dit Denis Larose à l'instant pour vous dans votre Wake Up Show. Bon, allez, une chose est sûre, sécher ou alors snoozer le réveil du lundi, là c'est vraiment, vraiment impardonnable. Hein, comment, c'est tellement tentant, certes, je vous l'accorde, mais attention, if you snooze, you lose. Vous le savez depuis le temps maintenant. Allez, il est temps de sortir des draps, il en ce 24 août. Et le plaisir de célébrer, c'est bon, hein, donc on n'a plus de lion. Voilà, on dit merci au lion. Yes, ça c'était pour le petit clin d'œil. Mais après, là nous sommes depuis ce week-end dans la sphère des vierges. Il n'y a pas vraiment de son pour les vierges, hein, on est d'accord. Donc le plaisir de célébrer la vierge. Les personnes nées à cette date font preuve d'un grand sens de l'analyse. Et la vierge du jour adore l'art, surtout. Elle va adorer l'art du sushi chez Bento Sushi, qui vous offre le ticket resto de 500 roupies pour vous régaler. Donc à vous d'inscrire la vierge du jour, la vierge naissante de ce 24 août. Faites vite pour les appels anniversaire 210 89 10 ou alors vous envoyez un petit WhatsApp à Hélène. Eh ben oui, 58 53 77 21. Et n'oubliez pas d'inscrire le numéro également de la personne qui souffle ses bougies aujourd'hui. Happy birthday, rendez-vous tout à l'heure 6h50, l'anniversaire du jour avec Bento Sushi.
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0: 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Je vous souhaite bonne chance avec WAY ce matin.
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0: Merci d'écouter Radio One, il est 6h30. Nous voyons le sommaire et l'essentiel de l'actualité. Rodney Pierre-Louis, nous reviendrons tout à l'heure sur cet infanticide. Voilà, ça fait tellement mal au cœur aussi du côté de Rochebois, Rodney.
9: Jean-Keliana Adriano Perrine, 8 mois, meurt après avoir été grièvement blessé au cutter. Son père, soupçonné du meurtre, a été arrêté. Le suspect affirme avoir entendu une voix qui lui ordonnant de tuer son fils. 54% des jeunes de la Gen Z déclarent avoir une activité en parallèle de leur emploi selon une étude de Straconsult. Cette tendance s'explique principalement par la volonté d'augmenter leurs revenus. L'Église catholique maintient son idéal sur le mariage. Monseigneur Jean-Michel Durone appelle toutefois à l'écoute, à l'accueil et au dialogue avec les personnes qui revendiquent leurs droits. Importation alimentaire, plus de 6,1 milliards de roupies dépensées en juin. Arvin Boulel estime que les tensions géopolitiques font grimper les prix. Il sera l'invité de Focus ce matin. Et puis, actualité à l'étranger, canicule en France. Le nombre de noyades dépasse les 300 en raison des vagues de chaleur.
0: Merci Rodney. Pierre-Louis, on vous retrouve tout à l'heure à 7h pour le Grand Journal.

0: Mahmoud, toujours avec Zout.
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3: Allez, pour l'actu sport ce matin, avis, bien sûr, gros plan sur Kim Lecourt-Pinard. Elle entre encore un peu plus dans l'histoire du cyclisme mauricien.
4: Et oui, Luana, la championne mauricienne, a remporté ce dimanche le classement général du Tour of Britain Women. Kim Lecourt-Pinard avait construit son succès vendredi en remportant la troisième étape au sommet du Great Home. Après une attaque décisive dans les derniers kilomètres, elle a ensuite parfaitement défendu son maillot de leader pour terminer l'épreuve avec 24 secondes d'avance au classement général. Une victoire historique puisqu'elle devient également la première africaine à remporter le classement général du Tour of Britain. Un nouveau résultat majeur pour la Mauricienne qui confirme semaine après semaine sa place parmi les meilleurs cyclistes du monde. Un exploit salué d'ailleurs par le Premier ministre sur sa page Facebook. Direction les Pays-Bas maintenant avec un Grand Prix de Formule 1 particulièrement mouvementé à Zandvoort. Lando Norris décroche la victoire au volant de sa McLaren. Le Britannique devance les deux Mercedes de Kimi Antonelli et George Russell. Mais le fait marquant de la course reste l'abandon de Max Verstappen. Devant son public, le Néerlandais a perdu le contrôle de sa Red Bull avant de terminer violemment dans les barrières, provoquant un drapeau rouge. Verstappen est heureusement sorti indemne de sa monoplace. Pour Norris, il s'agit d'une deuxième victoire consécutive cette saison. Football à présent avec le coup d'envoi de la nouvelle saison de la Premier League. Manchester City a dû patienter pour venir à bout de Bournemouth. Les Citizens se sont finalement imposés 2-1 avec 2 buts inscrits dans les dernières minutes de la rencontre. En revanche, première sortie plus compliquée pour Liverpool. Les Reds ont été tenus en échec 2-2 par Newcastle à St James Park. Liverpool a arraché l'égalisation sur penalty dans les derniers instants de la rencontre. Belle entrée en matière également pour Brighton qui a corrigé Aston Villa 4-0. La première journée se poursuit ce lundi avec notamment Fulham face à Chelsea. Et parallèlement au retour de la Premier League, le mercato entre dans sa dernière ligne droite. Du côté d'Arsenal, l'avenir de Gabriel Martinelli continue notamment d'alimenter les discussions avec un intérêt annoncé d'Al Hilal pour l'attaquant brésilien. Aston Villa tente également de se renforcer et a formulé une offre pour le défenseur de Southampton, Taylor Harrod-Wellis. Proposition repoussée par les Saints. Les prochains jours pourraient donc réserver plusieurs mouvements importants avant la fermeture du marché. Voilà pour l'essentiel de l'actualité sportive. Merci de l'avoir suivi. La suite avec vous, Luana.
3: Merci à vous et vous serez de retour tout à l'heure après 7h30.
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3: Radio 1, il est 6h36. Merci à vous tous de partager avec nous là ce matin vos belles photos lors de ce lever du jour un peu partout à travers l'île, vers l'est ou encore le centre. Il y aura de belles couleurs aujourd'hui. Le soleil qui sera au rendez-vous. Oui, ce sera un lundi au soleil avec une maximale supérieure à la moyenne saisonnière et ce par 2 degrés entre 23 et 25 degrés vers Curpip et les alentours aujourd'hui. Et il fera entre 26 et 29 degrés vers les régions côtières. Ouh, chaud devant, attention, hein. Même sur la capitale plein midi, on va limite frôler les 30 degrés jusqu'à tout à l'heure. Sinon, très bon lundi tout le monde, on attaque cette nouvelle semaine. Merci d'être avec nous ce matin.
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1: Ah ben, nous vous souhaitons un très très bon réveil. Bienvenue là, Caparavina, qui peut avec les vélos en ce moment. Allez, c'est lundi. Très très bon début de semaine à vous tous. Et merci d'ailleurs d'activer votre lundi avec la Woos Team et Ready One. Dans le lot cadeau Wake Up Show, une gorgée de Nescafé là ce matin. Vite, vite, un petit bonne réponse, petit appel ou alors via le WhatsApp de Ready One également. Donc peut-être à vous la victoire ce matin. Donc pourquoi pas vous jouer pour le super pack cadeau. Aujourd'hui, en cette nouvelle semaine, une tasse, oui, la tasse iconique rouge de Nescafé. Un travel mug pour vous. On rajoute, bien évidemment, la petite cuillère Nescafé, le pot de 50 grammes, un diary Nescafé. Tout ça, c'est cadeau, c'est pour vous, c'est avant 9h. Il suffit de jouer en répondant à la question de ce lundi. Alors, pour obtenir une tasse de Nescafé parfait et équilibré, surtout le matin, là peut-être, vaut-il mieux verser 1. De l'eau bouillante à 100 degrés directement, ou alors B. De l'eau très chaude mais non bouillante. Qu'en pensez-vous? Donc, je répète, et pour obtenir une tasse de Nescafé parfait et équilibré, vaut-il mieux verser 1. De l'eau bouillante à 100 degrés, ou alors pour la réponse B, de l'eau très chaude, mais fallait pas les bouillantes non plus. Donc voilà, comme il se doit. Et donc balancez votre réponse A ou B. Qu'en pensez-vous avec Nescafé ce matin? 58, 53, 77, 21. Est-ce qu'ils ont de l'eau bien bouillante, 100 degrés, plus de capable? Profite de café, ou alors seulement, donc chaude, mais pas bouillante, A ou B, 58, 53, 77, 21. Bonne chance ce matin, Nescafé, make your world.

0: l'horoscope ce matin, Diljit Dosanjh. On retrouve Sia également et David Guetta sur le fameux Ranja pour vous en ce lundi. Merci aussi pour les petits bonjours et les coucous doux. Là, via le WhatsApp de Radio One, on essaye au maximum de placer un petit cœur bien rouge sur vos messages ce matin. Donc voilà aussi une nouvelle semaine pour vous inviter à jouer à notre grand quiz de culture générale. 60 secondes chrono ce matin pour faire péter les caisses de Radio One. 10 000 roupies, oui, c'est bien. Le jackpot a décroché comme toujours, comme chaque matin, et ce depuis 2013. Alors, pour vous inscrire, aujourd'hui, il suffit de trouver la bonne réponse à cette question. Littérature, aujourd'hui, oui. Dans quel roman mondialement connu de Paulo Coelho, je cite bien donc l'écrivain Paulo Coelho, suit-on la quête du berger Santiago à la recherche de sa légende personnelle. Tellement facile ce matin, c'est surtout une histoire de voyage, d'aventure, accessible à tous. Et donc, dites-nous, non, ça n'a rien à voir avec Les Misérables, vous êtes, comment ? Misérables, c'est Hugo, Victor Hugo, bien sûr. Donc là, je vous parle de Paulo Coelho, tellement facile. Dans quel chef-d'œuvre littéraire de Paulo Coelho, je répète la question, suit-on le voyage initiatique du jeune berger nommé Santiago ? Facile, c'est le plus best-seller même de l'écrivain et Paulo Coelho. Je suis sûre que vous allez trouver la bonne réponse jusqu'à tout à l'heure. Et non, ce n'est pas le livre Les Misérables. Donc votre bonne réponse à balancer au 88-10 MTL, 83-83 Mighty, ou alors le 58-53-77-21, c'est-à-dire le WhatsApp de Radio One. Vous pouvez aussi appeler Hélène dès maintenant, le 210-8-9-10. Les rendez-vous tout à l'heure, 7h40, le duel, le jackpot pour les 10 000 roupies après 7h50, et notre finaliste remportera aussi 500 roupies chez notre partenaire Super U. Je vous souhaite bonne chance et rendez-vous tout à l'heure après 7h30.
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0: Cette semaine, dans la rubrique santé, allez, on va s'intéresser à nos toutous. Oui, à nos ouf ouf. Yes, pourquoi pas. En marge, bien sûr, de la journée mondiale du chien, célébrée donc ce mercredi 26 août. Du coup, on s'était dit, bah oui, nous prenons large pour une semaine du chien. Parce que oui, nos fidèles amis à quatre pattes méritent aussi toute notre attention. Et ce, au quotidien. Le chien n'est pas qu'un simple animal de compagnie, hein, non, pas du tout. Et pour beaucoup d'entre vous, pour nous-mêmes, c'est un membre de la famille à part entière, un fidèle compagnon de vie, en fait. Et sachez que votre chien est doté, tenez-vous bien, d'une sensibilité incroyable. C'est une véritable éponge émotionnelle capable de ressentir instantanément que ce soit votre joie, votre stress et même votre tristesse. Votre tristesse, voilà, on y arrive. Donc quand vous êtes stressé, votre chien, oui, il le sent avant même qu'il commence à ouvrir la porte ou alors ouvrir la bouche. Il finit sentir ça à des kilomètres parce que son odorat incroyable capte immédiatement les hormones du stress transmises, que ce soit par votre respiration ou encore par votre peau. Donc seuls les chiens qui peuvent vraiment sentir. Et en plus, son instinct affûté lui permet même de percevoir un danger bien avant nous, voilà, bien avant vous. Tellement de vidéos qui montrent comment ce qu'un chien sauve en fait son maître, qu'il y en dehors, voire aussi dans la maison. Donc par rapport à ces vidéos, alors en cette semaine du chien, prenons le temps d'écouter ce qu'ils ont et ce que les chiens ont à nous dire, voilà, même s'il ne parle pas. Je trouve qu'il lui manque que la parole, le chien, hein, bien évidemment. Mais attention, est-ce qu'on ne risque pas de se faire insulter aussi par les toutous et s'ils avaient la parole? Mais nous allons offrir à nos toutous une belle caresse du matin avant peut-être de quitter la maison, parce que sachez une chose, le chien est le seul être qui va vraiment, vraiment, vraiment vous attendre quand vous serez de retour à la maison. On voit ça, hein, avec la queue qui va dans tous les sens, bien sûr. Donc on va en parler toute cette semaine, je le rappelle, en marge de la journée mondiale du chien célébrée ce mercredi 26 août. Nos woufouf et nos amis à quatre pattes, on les embrasse très fort.
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0: Allez, pour notre jeu de mots, il est 6h48 avec notre partenaire Agilis et la gamme Orient pour vous offrir le lot d'exception d'Orient en cette nouvelle semaine. Je rappelle, tous les jours, cette semaine, à remporter 5 kilos de riz basmati gold 11-21, 1 litre de tournesol, un assortiment royal, permettez-moi, de 8 sachets, de légumineuses incontournables pour régaler toute la famille. Nous prenons la direction du standard pour être avec nous ce matin. Hélène qui décroche le pack, là, aujourd'hui.
4: Et nous accueillons Alain ce matin de Vaqua.
0: Bonjour Alain.
5: Bonjour Louane, comment ça va bien?
0: On veut très bien et vous?
5: Ça va, c'est bon, ça marche.
0: Oh bah écoutez, il faut que ça marche, il faut que ça fonctionne même en ce lundi.
5: Bien sûr.
0: Vous m'avez l'air d'être rempli d'énergie ce matin Alain.
5: Ouais, on y va, un petit peu une semaine.
0: Oh bah génial, c'est ce qu'il faut. Alain, vous quittez la maison à quelle heure?
5: 7h30.
0: Ça va, on est tranquille, on est dans quel domaine Alain?
5: Dans le domaine du génie civil.
0: Très bien. Écoutez, bon courage à vous pour le boulot. Il y a des enfants qu'il faut déposer ce matin?
5: Non, ça va, ils sont à l'université.
0: Oh, ça va, de grand béné, comme on nous dit.
5: Donc,
0: ils gèrent, bien sûr. Alain, merci de prendre le temps là de jouer avec nous ce matin. Donnez-moi, s'il vous plaît, mon très cher Alain, ce mot composé de 9 lettres aujourd'hui.
5: Internet.
0: Bien sûr. Bravo. Merci. Et le plaisir de vous offrir le super pack cadeau Agilis, avec les produits de la marque Orient et grains secs, 8 sachets grains secs avec tout ce qu'il y a là-dedans, l'huile de tournesol 1 litre et puis 5 kilos de riz basmati gold 11-21 XL. Vous êtes à combien à la maison Alain?
5: Ah
0: c'est génial. C'est ce qu'il faut.
5: C'est suffisant.
0: Exactement.
5: Le silence peut.
0: On est d'accord. Alain, permettez-moi de vous souhaiter une excellente journée, une belle semaine.
5: À vous de même.
0: Merci.
5: Plaisir à vous écouter.
0: Merci beaucoup de votre fidélité. Je vous embrasse Alain.
5: C'est bon, ça marche.
0: Merci. Ciao, bye bye. À vous et à la petite famille aussi. Très très bon lundi. Alain de Vaqua qui empoche, qui remporte donc le lot cadeau avec notre partenaire Agilis pour la gamme Orient. Alors, internautes, pourquoi nous parlons internautes aujourd'hui? Parce que ce mois d'août célèbre les internautes et toutes les personnes qui utilisent, font vivre même le réseau au quotidien, les capables de créateurs de contenu, développeurs, simple public, les influenceurs également. Vous, comme nous, bien que le mois d'août célèbre les internautes, attention quand même, d'autres dates importantes, la naissance du web, là c'était le 12 mars 1989, ou encore le 6 août 1991 pour la publication de la première page web. Alors, bonne journée à vous tous, à tous les internautes et ceux d'ailleurs qui nous écoutent sur radio1.mu là ce matin.

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3: À 6h53, allez pour l'anniversaire du jour en ce 24 août. Déjà, nos meilleurs vœux à vous, les vierges du jour, en vous souhaitant un très très bon lundi. Le soleil brille de mille feux pour vous là aujourd'hui. Donc, rapidos au rayon people, le DJ anglais Alan Walker, il fête son anniversaire aujourd'hui. Et restons aussi chez les British, l'acteur Rupert Grint, lui, il fête ses 38 ans, pour celui qui a joué le rouquin Ron Weasley dans la saga Harry Potter. Eh ben oui, rien que ça. Allez, l'on poursuit vers le standard. Hélène, pour accueillir notre vierge star de ce lundi 24 août, qui est avec nous ce matin.
4: De Pointe-Sable, nous accueillons Géraldine.
3: Bonjour Géraldine.
5: Bonjour Louana.
3: Bienvenue sur Radio One. Comment ça va Géraldine?
5: Bien, merci, et toi?
3: Oh, mais bien, on est ravis de vous avoir avec nous là ce matin. J'espère que Gilbert vous a déjà fait un gros papouille, un gros bisou là ce matin.
5: Oui, depuis hier soir.
3: Manche, c'est-à-dire hier soir minuit?
5: Oui, minuit.
3: Maman. Sakili. Bah oui. Donc Gilbert, c'est votre moitié, c'est votre chérie. Et grâce à Gilbert, ce matin, vous êtes on air avec nous, Géraldine, pour votre anniversaire. Nous sommes le lundi 24 août. Vous allez bosser aujourd'hui?
5: Oui, malheureusement.
3: Mais non, allez, ça va aller. Une longue journée ou une demi-journée?
5: Demi-journée.
3: Ah ben ça va, on est tranquille alors. Ben, il y a le vide ça. Non, allez, nous allons en lit. Géraldine, 24 août, 35 ans.
5: Merci.
3: L35, bonne zoli 35, n'est-ce pas?
5: Merci.
3: Ben oui. Et Géraldine, j'ai l'immense plaisir de vous offrir, grâce à l'inscription de Gilbert, le ticket resto d'une valeur de 500 roupies chez Bento Sushi. Oh, yeah. Pour, bien sûr, ravir vos papis et vous allez en profiter. D'accord, Géraldine?
5: Oui, bien sûr, merci.
3: Je vous embrasse très fort et encore une fois, joyeux anniversaire.
5: Merci, gros bisous.
3: Bisous, ciao, bye bye, bonne journée. Bye. Puis ben voilà, merci beaucoup à Gilbert pour l'inscription du jour. Rapidos, un joyeux anniversaire pour les 17 ans de Cédric Chong du côté de Pointe-Sable. C'est la part de Tonto Rico et la petite famille, donc 17 ans pour Cédric aujourd'hui. Et puis nous avons aussi pour Rebecca Monique du côté de l'assurance, 45 ans, c'est la part de Virginie de Dagotière. Donc happy birthday à Rebecca. Et on termine avec l'anniversaire de mariage, 29 ans à madame Lalita et monsieur Pradip Gourbin, 29 ans de mariage. On vous embrasse, c'est la part de toute la famille aujourd'hui en ce 24 août. Bisous doux et bisous fous à vous tous.
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3: En ce lundi, allez, immersion dans la zone astrale avec nos douces bébêtes, comme toujours pour l'horoscope du jour. En ce 24 août, on démarre avec vous les béliers. Une énergie de champion pour attaquer cette nouvelle semaine. Les taureaux, douceur et bon petit déj quand même, hein, pour bien démarrer. Vous en avez besoin là aujourd'hui. Les gémeaux, vous avez 1000 histoires rigolotes à raconter peut-être à votre entourage après un très bon week-end. Les cancers, offrez, oui, allez, offrez une poignée de main là, chaleureuse et généreuse.

Surtout en ce lundi. Les lions, vous brillez comme un rayon de soleil. Eh ben oui, ça tombe bien, comme ce lundi au soleil. Les vierges, organisation parfaite, vous gérez tout avec le smile. Les balances, harmonie et grand sourire garantis là aujourd'hui, parce que oui, ils ont paré pour moi dans sa nouvelle, que ça nous amène là. Les scorpions, une force incroyable pour déplacer des montagnes. Oh, maman, et c'est ce qu'on aime. Les sagittaires, l'aventure commence, la semaine démarre et vous serez au top, surtout si vous êtes bien reposé ce week-end. N'est-ce pas? Capricorne, super concentré, rien ne vous résiste. Vous serez au taquet. Les Verseaux, des idées originales, hein, plein la tête parce que vous avez envie de faire savoir, de faire entendre votre voix. Mais attention, mettez tout sur papier pour ne rien oublier. Les Poissons, un monde de gentillesse et de beaux rêves. Mais quand même, il faut rester focus, hein, pour démarrer cette nouvelle semaine. Très bon lundi tout le monde!

Imagine Dragons, Born to be Yours, souvenir 2018, les news dans quelques secondes. Le temps de vous rappeler que vous jouez pour ce super jackpot à hauteur de 10 000 roupies à décrocher. Et en retour, rapidos sur la question inscription ce matin, il nous faut le titre du livre de Paulo Coelho qui raconte les aventures du berger Santiago dans ce voyage initiatique, je disais, hein, rien à voir avec Les Misérables. Les Misérables, vous autres, c'est Victor Hugo, bien sûr. C'est un succès littéraire depuis sa première publication en 1988. Vous êtes capable d'envoyer nous ce titre en français, comme aussi en anglais, c'est vous qui voyez. Ça reste bien sûr la bonne réponse. 88 10 Semtel, 83 83 Mighty, 58 53 77 21. Je vous souhaite bonne chance et rendez-vous tout à l'heure après 7h40, 60 secondes chrono avec notre partenaire Super U.

0: Il est 7h. Le grand journal avec vous, Rodney et Pierre-Louis, pour démarrer ce matin à la une, infanticide à Rochebois.
1: Jean-Daniel Perrine, 30 ans, arrêté pour le meurtre de son fils de 8 mois. La drogue synthétique serait l'un des éléments déclencheurs selon l'entourage de la victime. 54% de la Gen Z déclare avoir une activité en parallèle de leur emploi selon une étude de Straconsult. Une tendance qui s'explique par la volonté d'augmenter leurs revenus. L'Église catholique maintient son idéal sur le mariage. Monseigneur Jean-Michel Durone appelle toutefois à l'écoute, à l'accueil et au dialogue avec les personnes qui revendiquent leurs droits. Importations alimentaires, plus de 6,1 milliards d'euros dépensés en juin. Marvin Boulel estime que les tensions géopolitiques ont fait grimper les prix. Il sera d'ailleurs l'invité de Focus ce matin. Actualité à l'étranger, canicule en France, le nombre de noyades dépasse les 300 en raison des vagues de chaleur. Merci d'être avec nous pour cette nouvelle édition. Bienvenue dans le journal de Radio One. Un drame d'une rare violence s'est produit hier soir à la rue Alfred Bénard à Rochebois. Jean-Daniel Perrine, 30 ans, a été arrêté, soupçonné d'avoir mortellement agressé son fils, Jean-Kiliana Adriano Perrine, âgé de 8 mois, à l'aide d'un cutter. La médecin légiste, docteur Sheila Janki Parsad, s'est rendue sur les lieux pour effectuer les premières constatations. Selon les premiers examens, le nourrisson a succombé à une profonde blessure à l'abdomen. Ashley Victor et Velmounia.
2: D'après les premiers éléments de l'enquête, le suspect, présenté comme consommateur de drogue synthétique, aurait déclaré aux enquêteurs avoir entendu une voix lui ordonnant de s'en prendre à son enfant. Jean-Daniel Perrine est connu des services de police. Il avait déjà été arrêté pour des violences présumées commises contre sa compagne, la mère du nourrisson. Libéré de prison il y a quelques mois, il l'aurait de nouveau attaqué selon les premiers témoignages recueillis. La rue Alfred Bénard, qui se termine en cul-de-sac, est surtout connue sous le nom de porc-cochon, car des porcs y sont élevés illégalement. Elle est notoirement célèbre pour être un haut-lieu du trafic de stupéfiants à Maurice. Les autorités ont investi les lieux en maintes occasions, mais les activités illicites se poursuivent malgré plusieurs questions à l'Assemblée nationale durant ces dernières années. Dans le quartier, la colère et la constellation domine après ce drame. Les voisins expliquent que le suspect est sorti fumer une cigarette après avoir agressé son enfant. Une autopsie est prévue ce matin. Jean-Daniel Perrine devra également être vu par un psychiatre au vu de ses aveux pour établir s'il peut faire face à un procès. Rappelons que ce crime est passible d'une peine pouvant aller jusqu'à 60 ans de prison.
1: Une étude de Straconsult dont les résultats ont été récemment publiés révèle que 54% des jeunes de la génération Z interrogés cumulent un emploi et une activité secondaire. Menée auprès de 800 jeunes, l'étude montre que cette tendance est principalement motivée par la volonté d'augmenter leurs revenus, mais aussi de développer une activité entrepreneuriale en parallèle de leur emploi. Selon Amédée Darga, Managing Director de Straconsult, cette tendance témoigne également d'un véritable esprit entrepreneurial chez cette nouvelle génération. L'étude invite ainsi les entreprises à mieux comprendre les aspirations et les attentes de ces jeunes travailleurs. Amédée Darga est au micro de Nicoletta Estasi Sandian.
3: Ça indique la volonté de gagner plus d'argent, mais il y a un paradoxe. En même temps, ces jeunes-là veulent être des entrepreneurs, mais en même temps, ils veulent la sécurité financière de par le travail. Donc, ils ont un emploi, mais en même temps, ils ont un side gig, ce qui leur permet donc d'avoir encore plus d'argent que le salaire qu'ils gagnent de par leur emploi. Mais je pense qu'une des choses la plus importante pour moi, c'est le fait que ces jeunes montrent un état d'esprit entrepreneurial.
1: L'Église catholique maintient sa position sur le mariage entre personnes de même sexe. Pour Monseigneur Jean-Michel Durone, l'idéal chrétien reste celui d'une union entre un homme et une femme. L'évêque de Port-Louis estime toutefois que cette conviction ne doit pas empêcher l'Église d'écouter et d'accueillir les personnes qui revendiquent leurs droits. Il souligne l'importance de rester attentif à leurs souffrances et de préserver le dialogue. Cette prise de position intervient alors que le débat sur le mariage mariage entre personnes de même sexe prend de l'ampleur à Maurice, notamment après la position de la National Human Rights Commission et le soutien de l'Union européenne à l'ouverture d'une discussion sur le sujet. Monseigneur Jean-Michel Duron est au micro de Nicoletta Estasi-Sandian.
4: Pour l'Église, ils pensaient que le mariage, le terme mariage, est lié à un homme et à une femme. Maintenant, qui, évidemment, du monde peut aujourd'hui revendiquer ce droit-là. Bien écoutez, qui est adhéré à ça? Mais nous dirons ça d'abord que le mariage, l'idéal du mariage, pour nous, selon la foi et selon ce que l'Église témoignait, c'est entre un homme et une femme. Maintenant, nous bien, moi, d'abord, comment du monde écoute souffrance, qui du monde là, ça, mon corps, c'est premier, nous écouter, ma souffrance, tout en rappelant l'idéal qui nous envie.
1: Aucun communiqué n'a été émis concernant la circulation vers le lac sacré en marge de la fête de Shravan Mas, indique le sergent Yumesh Raghu. Selon lui, la fête de Shravan Mas a commencé à être célébrée de cette façon après la Covid-19, mais à cette période, très peu de personnes se rendaient à Grand Bassin. Il précise toutefois que des discussions auront lieu prochainement afin de mettre en place des dispositions pour mieux gérer la circulation et informer à la avance les pèlerins portant des kawols en direction de Grand Bassin. Le sergent Yumesh Raghu est au micro d'Anushka Begalou Santak.
5: Dans longtemps, ça va pas se célébrer comme ça. Depuis Covid, on dépend du monde qui se finit. Et l'année passée, nous avons beaucoup de monde. Ça l'année là, il y a beaucoup de monde. Je pense que dorénavant, chaque année, on peut avoir un peu plus beaucoup de monde qui vont venir. Alors là, je pense que pas plus tard, on a venu pour une amène de la vie. Et dorénavant, on peut avoir un comité qui se sauve aussi. Et pas tout le monde qui se battre, mais pour ça va le marché, pour une amène réglementation qui se sauve là. Normalement, il y a une régulation qui est faite pour avoir un corps, si je vous le connais. Parce que pour même pour avoir des aussi n'importe quelle possession, les vignes le laser, etc. Parce qu'il y a un incident ou accident. Vous avez bonne.
1: Plus de 6,1 milliards de roupies ont été dépensés en juin 2026 pour l'importation de nourriture et de bétail, contre 5,7 milliards de roupies pour la même période de l'année dernière. Selon le ministre de l'Agro-Industrie, cette hausse s'explique notamment par une augmentation de la demande, mais aussi par la progression des coûts du fret depuis la tension dans le détroit d'Ormuz qui ont fait grimper le prix du carburant pour les navires. Arvin Boulay. Elle est au micro d'Ashley Victor.
6: Au-delà du prix de l'F14, pas augmenter substantiellement à Finelentios, parce que la roupie, vis-à-vis du dollar, il était pressé. Et après, là, le coût du transport, pas oublier qu'il y avait un blocage dans Strait of Hormuz, et là, ben, le prix des produits pétroliers qui a augmenté énormément. Et après, je vous ai dit aussi que la consommation, la viande, il a augmenté à Maurice. Ça pas cher pour moi du tout, hein. Et déjà, on connaît très bien, avec le problème, la fièvre bovine qui est là, nous limite nous aussi à importer de deux pays. Un, c'est Namibie et l'autre, Kenya.
1: Et l'intégralité de cette interview d'Arvin Boulel dans le Focus de ce matin, après le journal de 8h. Investec Bank Mauritius soutient l'entrepreneuriat à travers Dazzles Den, dont la finale de la deuxième édition s'est tenue samedi à Beauplan. Une centaine de projets ont participé avec 10 finalistes accompagnés par Trampoline Startup Incubator. Kevin Enrage, ingénieur mécanique et agriculteur, remporte le premier prix pour une solution visant à réduire les pertes agricoles liées aux maladies des plantes. Living Change Age Care Company Limited arrive en deuxième position avec son projet consacré à la démence, tandis qu'Enable Maurice Business Solutions se classe troisième en faveur de l'emploi des personnes handicapées. Grant Parson, CEO d'Investec Bank Mauritius Limited, explique l'idée derrière cette initiative et l'importance du mentorat pour les startups. Il est au micro de Nicoletta Estasi-Sandian.
7: To try and promote local businesses in Mauritius with a social impact and a social element. So our three key pillars is education, environment and society. Rewards and recognizes businesses for making an impact in society. And so I think partnering with Trampoline as our incubator partner, I think that just adds another dimension. So all these businesses that were here today, they get three mentorship sessions.
0: Radio One, il est 7h10. Nous marquons une courte pause pub et nous prendrons la direction de l'île Sœur. Après ceci, à tout de suite.
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2: À la suite de ce journal, Rodney Pierre-Louis à l'île de la Réunion, un homme de 24 ans jugé pour avoir abusé de ses nièces mineures.
3: Ce lundi 24 août, une affaire d'inceste est examinée pendant deux jours devant la cour criminelle de Saint-Denis. Un jeune tamponné de 24 ans est appelé à la barre car il est accusé d'avoir abusé de cinq de ses nièces mineures, aujourd'hui âgées de 12 à 16 ans. Au cœur du procès, une famille de la plaine des Cafres et des accusations de viol, d'agression sexuelle portant sur la période comprise entre 2019 et 2024. Le mise en cause doit aussi être prochainement jugée devant le tribunal pour enfants pour d'autres faits plus anciens qui auraient été commis alors qu'il était lui-même mineur. Et puis, 301 noyades ont été enregistrées depuis le début de la saison estivale en France, soit une augmentation de 14% par rapport à l'été 2025. La ministre des Sports et de la Jeunesse, Marina Ferrari, attribue cette hausse aux vagues de chaleur répétées qui ont traversé l'Europe. Elle souligne également que de nombreux accidents mortels se sont produits dans des zones non autorisées ou non surveillées pour la baignade. Le 15 juillet, un premier bilan faisait état de 142 décès par noyade. Face à cette situation, les autorités appellent à la vigilance, particulièrement lors des périodes de forte chaleur et lors des baignades dans les zones non surveillées. Voilà, c'est la fin de cette édition. Merci de l'avoir suivi. À Boulouana pour la suite.
2: Merci Rodney. Vous serez de retour tout à l'heure à 7h30 pour l'infotitre.
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2: 7h13 pour la météo en ce lundi. Voilà, un beau ciel bleu, un très très beau soleil qui brillera de mille feux là aujourd'hui. Nous serons servis aujourd'hui, donc Météo Maurice qui précise. Beau temps ce matin partout à travers l'île. Même si quelques développements nuages sont quand même attendus dans l'après-midi, ce sera vers la partie ouest de l'île et ailleurs. Il continuera à faire très très beau avec un vent qui nous vient de l'est à une vitesse de 15 km/h en journée, alors que la mer, elle est forte là des récifs, des houles venant du sud-ouest de 2,50 m. Les sorties en haute mer sont déconseillées. Marée haute vers midi 20. Tout à l'heure, marée basse à 18h05 et un magnifique coucher de soleil au rendez-vous à 17h59. Très très bon lundi au soleil à vous tous et merci d'être avec nous ce matin.
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2: Allez, on se lundi, 24 août, très très bon début de semaine à vous tous. Et prudence, hein, si vous êtes déjà sur les routes là ce matin, en tout cas où que vous soyez, merci de vous caler les fréquences de Radio One pour le démarrage de votre semaine. Et en ce lundi, ne ratez pas le coche pour les 10 000 roupies en 60 secondes de chrono, parce que oui, votre culture générale paye à hauteur de 10 000 roupies ce matin encore. Et nous revenons sur la question inscription, là aujourd'hui, le personnage de Santiago, et qui est le héros, donc il est le héros de quel célèbre ouvrage de Paulo Coelho, cette fable philosophique universelle qui invite à écouter son cœur, à poursuivre même ses rêves à travers le voyage de Santiago. Donc ça se passe à travers le désert. Il va apprendre à écouter son cœur, à lire les signes, oui, à lire les signes de la vie, mais surtout à surmonter ses peurs. Donc quel est ce livre qui raconte justement la quête de la légende personnelle du berger Santiago, né Journée sous la plume de Paolo Coelho. Rien que ça. Votre bonne réponse à balancer. Eh ben oui, via le WhatsApp de Radio 1 58 53 77 21. Aussi par SMS 88 10 Mtel 83 83 Mighty. Vous appelez Hélène, vous lui donnez la bonne réponse, le bon titre au 210 8 9 10. Le standard est ouvert, bien sûr. Et puis, ben, je rappelle, c'est pour les rendez-vous tout à l'heure. 60 secondes de chrono à 7h40. Le duel, le jackpot pour les 10 000 roupies après 7h50. Et on a hâte de vous retrouver. Je rappelle que notre finaliste, celle ou celui qui passera en finale, oui, profitera aussi, remportera 500 roupies de bons d'achat chez notre partenaire Super U. Et je vous souhaite bonne chance. Il est 7h16. On se retrouve après la courte pause pub pour l'infotrafic ce matin. En espérant que tout se passe bien sur les routes, les précisions du sergent Couard, je vois à l'instant sur l'affiche, pas d'accident à signaler et c'est tant mieux. On se dit à tout de suite. 6h.

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13: À 7h21, c'est lundi, on est sur les routes, on reprend la nouvelle semaine ensemble. Et forcément, il y a pas mal de ralentissements là ce matin, selon les précisions du sergent Couard. Heureusement, par contre, il n'y a pas d'accident à signaler, pas d'obstruction non plus. Et puis, bah, les ralentissements, Wooton, Pontferre, Phoenix, Saint-Jean, comme toujours, nombreux sur les routes en ce moment, sortant du nord de l'île. Ça commence à coincer du côté de Richter jusqu'à la place de l'immigration. Et puis, bah, vers Gros Caillou, le Ponsage aussi. Comme chaque matin, surtout un lundi, vous êtes nombreux sur les routes. Soyez hyper prudents vers Grande Rivière, les deux voies opérationnelles jusqu'à Bell Village, La Butte. Merci de faire le trajet avec nous là ce matin. Anything on the road, comme toujours, ami patrouilleur, le 210-8910 ou 58-53-77-21. Bonne route, bon lundi et bonne écoute sur Radio One.
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0: Regret, c'est le titre, c'est pour reprendre le trio américain Almost Monday. Bah justement, c'est déjà lundi, hein, les très belles semaines à vous tous. Aujourd'hui, 24 août, c'est une double célébration, voilà, très gourmande et pratique. Nous fêtons à la fois la journée du couteau, également la journée de la gaufre. On pourrait se demander quel est le rapport entre ces deux objets, je suis sûre que vous avez trouvé. Eh bien, en cuisine, c'est l'alliance perfecto du croustillant et de la précision. Donc le 24 août 1869, le gaufrier électrique moderne a déposé donc son premier brevet, devenant populaire dans le monde entier. Et que serait une bonne gaufre croustillante sans un bon couteau pour découper ce qu'il faut délicatement, ou alors pour étaler généreusement du chocolat, de la confiture, de la crème, c'est comme vous l'aimez, sur votre gaufre, pourquoi pas, si vous êtes content lit à la lila, si vous êtes content lit gros, si vous êtes content lit bien, on va dire bien gourmand. En tout cas, on utilise, on célèbre aussi l'ustensile le plus utilisé, le plus utile de nos cuisines, c'est-à-dire le couteau, petit, gros, mince, long, couteau à pain. Bref, mais toujours avec précaution, bien évidemment, et au portée des enfants, of course. Allez, dans ce time frame, long couteau, comme on a habitué de dire, eh ben oui, pour notre grand quiz de culture générale, 60 secondes chrono, ça arrive dans la prochaine demi. Je rappelle également l'actu, le sport, la météo, on vous cale ce qu'il faut. Radio 1, 7h26, à tout de suite.
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3: Radio One, très bon lundi, 7h30. Nous voyons l'infotitre avec vous, René Pierre-Louis, infanticide à Rochebois.
4: Jean-Daniel Perrine, 30 ans, arrêté pour le meurtre de son fils de 8 mois. La drogue synthétique serait l'un des éléments déclencheurs, selon l'entourage de la victime. 54% de la Gen Z déclare avoir une activité en parallèle de leur emploi selon une étude de Straconsult, une tendance qui s'explique par la volonté d'augmenter leurs revenus. L'Église catholique maintient son idéal sur le mariage. Monseigneur Jean-Michel Durone appelle toutefois à l'écoute, à l'accueil et au dialogue avec les personnes qui revendiquent leurs droits. Importation alimentaire, plus de 6,1 milliards d'euros dépensés en juin. Arvin Boulel estime que les tensions géopolitiques ont fait grimper les prix. Il sera d'ailleurs l'invité de Focus ce matin. Actualité à l'étranger, canicule en France. Le nombre de noyades dépasse les 300 en raison des vagues de chaleur.
3: Merci Rodney, on vous retrouve tout à l'heure à 8h. Ce sera pour le Grand Journal.
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2: Allez, pour l'actu sport, avis, vous nous parlez bien sûr de Kim Lecourt qui entre encore un peu plus dans l'histoire du cyclisme mauricien.
3: Et oui, Luana, la championne mauricienne, a remporté ce dimanche le classement général du Tour of Britain Women. Kim Lecourt-Piena avait construit son succès vendredi en remportant la troisième étape au sommet du Great Home après une attaque décisive dans les derniers kilomètres. Elle a ensuite parfaitement défendu son maillot de leader pour terminer l'épreuve avec 24 secondes d'avance au classement général. Une victoire historique puisqu'elle devient également la première africaine à remporter le classement général du Tour of Britain. Un nouveau résultat majeur pour la mauricienne qui confirme semaine après semaine sa place parmi les meilleurs cyclistes du monde. Un exploit salué d'ailleurs par le Premier ministre sur sa page Facebook. Direction les Pays-Bas maintenant avec un Grand Prix de Formule 1 particulièrement mouvementé à Zandvoort. Lando Norris décroche la victoire au volant de sa McLaren. Le Britannique devance les deux Mercedes de Kimi Antonelli et George Russell. Mais le fait marquant de la course reste l'abandon de Max Verstappen. Devant son public, le Néerlandais a perdu le contrôle de sa Red Bull avant de terminer violemment dans les barrières, provoquant un drapeau rouge. Verstappen est heureusement sorti indemne de sa monoplace. Pour Norris, il s'agit d'une deuxième victoire consécutive cette saison. Football à présent avec le coup d'envoi de la nouvelle saison de la Premier League. Manchester City a dû patienter pour venir à bout de Bournemouth. Les Citizens se sont finalement imposés 2-1 avec 2 buts inscrits dans les dernières minutes de la rencontre. En revanche, première sortie plus compliquée pour Liverpool. Les Reds ont été tenus en échec 2-2 par Newcastle à St James Park. Liverpool a arraché l'égalisation sur penalty dans les derniers instants de la rencontre. Belle entrée en matière également pour Brighton qui a corrigé Aston Villa 4-0. La première journée se poursuit ce lundi avec notamment Fulham face à Chelsea. Et parallèlement au retour de la Premier League, le mercato entre dans sa dernière ligne droite. Du côté d'Arsenal, l'avenir de Gabriel Martinelli continue notamment d'alimenter les discussions avec un intérêt annoncé d'Al Hilal pour l'attaquant brésilien. Aston Villa tente également de se renforcer et a formulé une offre pour le défenseur de Southampton, Taylor Harold Willis. Proposition repoussée par les Saints. Les prochains jours pourraient donc réserver plusieurs mouvements importants avant la fermeture du marché. Voilà pour l'essentiel de l'actualité sportive. Merci de l'avoir suivi. La suite avec vous, Luana.
2: Merci beaucoup, Avi, et vous serez de retour demain matin. Matin bonheur, oui, justement, à partir de 5h. D'ici là, très bon lundi, belle journée.
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2: Allez, 7h36 et nous voyons les températures aujourd'hui en ce lundi avec un très beau soleil partout à travers l'île. Forcément, une petite poussée de température quand même. Et ce, par 2 degrés, donc pour cette maxi supérieure à la moyenne saisonnière. 23-25 degrés vers le centre de l'île, Cœur-Pipe et les alentours. Et puis, bah, il fera entre 26 et 29 degrés aujourd'hui vers les régions côtières. C'est une belle journée. C'est un lundi au soleil, comme on les aime. Très bon lundi tout le monde.

0: 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Ben oui, ça critique, ça cause, ça palabre, peine à aller, peine à minute. Enfin bref, pour beaucoup, hein, c'est un vrai sport national. Mais les semaines, c'est un joli palabre, vous êtes. 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
0: 7h40, on time pour cette nouvelle semaine. À coup de notre grand quiz de culture générale, 60 secondes de chrono. Nos challengers sont calés, ready to rock pour le jackpot à hauteur de 10 000 roupies. En retour d'abord sur l'inscription du jour et la bonne réponse, eh ben oui, c'était L'Alchimiste, publié en 1888, chef-d'œuvre vendu à des dizaines de millions d'exemplaires encore aujourd'hui, qui nous enseigne qu'il faut toujours écouter son cœur, suivre ses rêves et puis me représenter, hein, donc par la quête du berger Santiago jusqu'aux pyramides d'Égypte. Ce livre nous apprend que le trésor n'est pas seulement matériel, il est surtout à l'intérieur de soi. Pourquoi pas aller relire le livre, relire le bouquin L'Alchimiste, entre autres messages et citations philosophiques. L'Alchimiste, je le rappelle, traduit dans plus de 80 langues et ça reste l'un des plus grands succès littéraires. En ce 24 août, ce clin d'œil à l'écrivain brésilien Paulo Coelho. Eh ben oui, il fête ses 79 ans. Là aujourd'hui, en ce lundi, on s'était dit, bah pourquoi pas, on va mettre L'Alchimiste en avant. En tout cas, bravo à vous tous pour avoir trouvé enfin la bonne réponse. Et il est temps d'accueillir nos challengers. Nous sommes du côté de Pointe-aux-Sables et nous avons Anne-Rose avec nous. Bonjour Anne-Rose.
6: Bonjour Louana.
0: Bonjour, comment ça va?
6: Ça va bien et vous?
0: Bien, très très bien, merci d'être avec nous ce matin. Anne-Rose, c'est votre première fois à 60 secondes chrono?
6: Oui, c'est ma première fois.
0: Ah ben voilà, on adore les premières fois. On démarre bien ce lundi et merci d'être avec nous ce matin. Anne-Rose, permettez-moi ce que la radio joue.
6: Pardon?
0: Est-ce que vous avez une radio qui joue en ce moment derrière? Alors, je vais vous demander, s'il vous plaît, de baisser votre radio, Anne-Rose, ou alors de changer de pièce carrément.
6: C'est allez, d'accord.
0: Pour ne pas être perturbée, Anne-Rose, d'accord?
6: Oui.
0: Très bien, génial. De l'autre côté, vous faites face à Lina de Flac. Lina, bonjour.
7: Bonjour.
0: Comment ça va, Lina?
7: Ça va très bien, merci.
0: Oui, merci d'être avec nous. Vous aussi, c'est votre première fois, Lina?
7: Exactement.
0: Ah bah génial. Mesdames, on est ravis de vous avoir avec nous ce matin pour cette toute première fois 60 secondes de chrono. Alors, le principe, il est très simple. Vous aurez chacune 30 secondes pour répondre à nos 5 questions culture générale. Et c'est celle avec le meilleur score, le plus de points, qui passera en finale ce matin. Ça va aller très vite. Léna et Anne-Rose, vous n'hésitez pas, vous dites pas si vous bloquez sur une question. D'accord?
7: D'accord.
0: Vous avez une proposition aussi. Allez, laissez sortir. On ne sait jamais, c'est peut-être la bonne réponse. Et le plus important, prenez plaisir à jouer avec nous aujourd'hui. Anne-Rose et Lina, je vous souhaite bonne chance.
7: Merci.
0: Lina, on se dit à tout de suite.
7: Oui.
0: C'est avec Anne-Rose que nous allons démarrer ordre alphabétique oblige, d'accord ?
7: Ok.
0: Génial.
7: Allez, d'accord.
0: À tout de suite. Anne-Rose.
7: Oui.
0: Est-ce que vous êtes prête ? Quand il faut y aller de toutes les façons. Hein.
7: Il faut y aller. Oui.
0: Allez, génial. Le chrono à la fin de la première question. Concentration, Anne-Rose. Donnez-moi le nom de ce compositeur. Devenu sourd progressivement, il a composé la célèbre 9e symphonie.
7: Ah.
0: Que signifie le préfixe bi dans des mots comme bilingue ou bicolore ?
7: Deux.
0: Oui. Quel est l'ingrédient principal du houmous ?
7: Pas.
0: Quel pays est traversé à la fois par le fleuve Amazon et par l'équateur ? Quel dieu romain correspond au dieu grec Zeus ? Oui, c'était Jupiter. Voilà.
7: Oh, désolé.
0: Donc Jupiter est le dieu romain qui correspond au dieu grec Zeus. Et quel pays est traversé à la fois par le fleuve Amazon et par l'équateur ? Le Brésil.
7: Oui, j'ai connu.
0: Ah bah oui, écoutez, on comprend le stress derrière. Hein, ouais. C'est vrai que c'est pas évident, ne vous en faites pas, vous nous faites quand même un point. Heureusement, c'est mieux. Mieux vaut un point qu'un toto, hein, on est d'accord, Anne-Rose. Donc, quel est l'ingrédient principal du houmous ? Mais c'est le pois chiche.
7: Le pois chiche.
0: Bah oui. Et cette première question, célèbre compositeur, devenu sourd, progressivement, il a composé la 9e symphonie, c'est Beethoven. Mais vous avez un point. Vous restez avec nous, Anne-Rose. Quelquefois, il suffit d'un point et tout peut basculer. Bien sûr, vous restez avec nous, d'accord ?
7: Oui.
0: Lina ? Lina ?
7: Oui.
0: Oui, oui, à votre tour, Lina. Vous avez compris le message. Hein. Vous nous faites deux points, d'accord ?
7: Oui.
0: D'accord. Et ce sera vous la finale. Est-ce que vous êtes prête ?
7: Oui, je suis prête.
0: Très bien, le chrono reprend à la fin de la première question.
7: Ok.
0: Lina, dites-moi quel est le nom de la ligne imaginaire qui sépare approximativement la Terre en deux hémisphères, nord et sud.
7: Je passe.
0: Quel pays a donné son nom au chocolat suisse?
7: Chocolat suisse.
0: Vous passez?
7: Je passe.
0: Comment appelle-t-on une personne qui parle trois langues ?
7: Trilingue ?
0: Oui ! Dans la mythologie grecque, quel héros est célèbre pour avoir accompli 12 travaux ?
7: Je passe.
0: Quel appareil permet d'observer des objets extrêmement petits comme des cellules ?
7: Ça vient pas, je passe.
0: Et le chrono, il est fini, Lina.
7: Ok, okay.
0: Ben voilà. Bon, allez, on revient sur les questions ce matin. Vous aussi, un gros coup de stress et sont des choses qui arrivent, mesdames.
7: On connaît la réponse, mais ça ne vient pas.
0: Bien sûr, je vous crois. Hein. Donc d'abord, on revient sur la question, sur les questions du moins. Quel est le nom de la ligne imaginaire qui sépare approximativement, la Terre en deux hémisphères, nord et sud, équateur ?
7: Équateur.
0: Ouais. Eh ben oui, tout simplement. Quel pays a donné son nom au chocolat suisse ? La réponse se trouve dans la question, Lina.
7: La Suisse.
0: Bien sûr. Eh ben oui, il fallait tout simplement me donner la Suisse.
7: Ouais.
0: Et dans la mythologie grecque, quel héros est célèbre pour avoir accompli 12 travaux ? Héraclès ou Hercule, voilà. Et appareil qui permet d'observer des objets extrêmement petits comme des cellules, microscope.
7: Microscope, oui, c'est ça.
0: Et nous sommes à égalité. Mesdames, oh là là, pour vos premières fois, là, on passe à l'épreuve du tie-break. On rajoute, eh ben oui, et une autre couche de stress ce matin. Anne-Rose ?
7: Oui.
0: Alors, un partout, Lina, mesdames, écoutez bien, ce sera une seule et même question pour vous départager ce matin, d'accord ?
7: Ok.
0: Vous voyez un peu comment ça se passe, l'épreuve du tie-break ?
7: Oui, on a bien notre nom.
0: Alors justement, je vais vous aiguiller, vous l'avez, c'est bon. Donc je prends la question à l'instant donc sur l'écran. Merci au panel. Dis-le d'ici que là vous êtes là, hein. Facile là, attention. Concentration, Anne-Rose et Lina. Je vais vous poser la question de ce tie-break. Urajiv va activer les 5 secondes. Et pendant ces 5 secondes, il nous faudra votre prénom d'abord et votre réponse collée. Est-ce que c'est compris, Anne-Roselina?
7: Oui. Oui, c'est bon.
0: C'est bon?
7: Oui.
0: Très bien. Concentration. Vous avez la bonne réponse, mais pas le prénom, vous serez disqualifié. Anne-Roselina, bonne chance.
7: Merci.
0: Selon la célèbre expression française, pour faire des compromis, que met-on dans le vin?
6: Un rose de l'eau.
0: Oui. C'est bon. Ah ben voilà, effectivement, c'est mettre de l'eau dans son vin. Et vous passez en finale, Anne-Rose. Anne-Rose?
6: Oui, je suis là.
0: Oui, oui, vous passez en finale ce matin.
6: Oh.
0: Ben génial. Lina?
7: Oui.
0: Anne-Rose a été plus rapide, bien sûr, lors
7: c'est
0: de
7: ce tie-break. C'est pas grave, je vais mettre des bonnes chances.
0: Ah, c'est très gentil.
6: Merci beaucoup, Lina.
0: Ben, j'espère vous retrouver. J'espère vous retrouver bientôt, Lina.
7: Merci.
0: Ça
7: merci.
0: Marche?
7: Ça marche.
0: Ah,
7: ça
0: très
7: marche.
0: Bien. Lina Incassopisso, vous êtes, et c'est ce qu'on aime. Je vous souhaite une très belle journée, Lina.
7: Merci à vous de même, à toute l'équipe.
0: Merci, ciao, bye bye. Et merci de nous
7: allez,
0: écouter.
7: Bye.
0: Bye. Du côté de Flac ce matin pour sa participation. Anne-Rose.
6: Oui, Loana.
0: Oui, ben voilà, je vous donne les trois thèmes du jour pour cette grande finale ce matin. Alors, géo et monument, mythologie grecque, sinon chiffres et calcul mental. Je vous laisse réfléchir. Et Anne-Rose, pour la grande finale, on se retrouve après la courte pause pub. Il est 7h50. Oui, oui, elle peut, elle aussi, Anne-Rose, faire péter l'oseille aujourd'hui. On y croit. Donc je rappelle les trois thèmes, chiffres et calcul mental, mythologie grecque ou alors géo et monument. On se dit à tout de suite pour la grande finale. 60 secondes chrono.
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11: 7h55 et on est parti pour la grande finale. Donc après l'épreuve du tie-break, Anne-Rose et Lina. Et c'est Lina du côté de Pointe-au-Sable qui passe en finale ce matin. Et Anne-Rose, voilà. Anne-Rose, ça va?
12: Oui, ça va.
11: On est ready pour faire péter l'oseille ce matin, Anne-Rose?
12: Oui, prête.
11: Bah génial, écoutez, on compte sur vous et en plus c'est votre première fois, vous passez en finale. J'ai l'immense plaisir, Anne-Rose, de vous annoncer que vous remportez d'ores et déjà 500 roupies chez notre partenaire Super U ce matin, Anne-Rose.
12: Merci.
11: C'est votre cadeau. Par contre, on vous entend, du moins c'est pas clair et net. Je vais vous demander s'il vous plaît de hurler vos réponses, d'accord?
12: Allez, d'accord.
11: Ah ben voilà, c'est beaucoup mieux. Anne-Rose, des trois thèmes du jour, géo et monuments, mythologie grecque, calcul mental et chiffres. Quel est votre choix ce matin?
12: Du coup, j'ai pris mythologie grecque et calcul mental et chiffres.
11: Vous souhaitez commencer par quel thème, Anne-Rose? Comment?
12: J'ai choisi calcul mental et chiffres.
11: Très bien, pour démarrer, calcul mental.
12: Oui.
11: C'est vous qui voyez, vous êtes d'accord?
12: Oui, je suis d'accord.
11: Très bien. Un sans faute sur chiffres et calcul mental pour accéder au deuxième thème, mythologie grecque. Ça va aller très vite. Et Anne-Rose, et surtout que vous n'êtes pas seule.
12: Oui.
11: Qui vous accompagne?
12: Mon petit frère.
11: Le petit frère, Ashley. Il s'appelle comment?
12: Ashley.
11: Ashley, bah, bonjour Ashley.
13: Bonjour.
11: Bonjour. Je rappelle que les réponses doivent venir de vous, d'accord Anne-Rose, oui, pour qu'on puisse les valider. Ça marche?
12: Oui, ça va.
11: Très bien. Des questions, des bonnes réponses et les 10 000 roupies. Bonne chance. Chiffres et calcul mental, le chrono à la fin de la première question. Anne-Rose, quel chiffre obtient-on au calcul 25% de 200? Anne-Rose?
12: 50.
11: Oui. Quel est le résultat de 125 multiplié par 8?
12: 125 multiplié par 8. Passe.
11: Quel est le double de 37?
12: 74.
11: Oui. Combien font 1500 retiré 675?
12: Passe.
11: Parce que vous pensiez que chiffre et calcul mental, ça allait être 1 plus 1? Pas du tout. Bah oui. Alors, combien font 1500 moins 675? C'est 825 précisément. Le double de 37, vous l'aviez, c'est 74. Quel est le résultat de 125 multiplié par 8?

0: Et la dernière question, on n'a pas eu le temps d'arriver sur la dernière question, je vous la pose quand même, et si vous avez la bonne réponse, ce ne sera pas comptabilisé. Ça marche, Anne-Rose ?
1: Oui, oui, ça marche.
0: Alors, quel est le résultat final de 48 divisé par 4 multiplié par 3 ?
1: 48 divisé par 4, c'est 2, 2
0: fois 3,
1: c'est 36.
0: Exactement, et ben voilà, 36, mais là, vous étiez au taquet, hein. On est très rapide là sur cette dernière question. Anne-Rose, on comprend aussi par rapport au stress et vous avez 2 points ce matin. Anne-Rose, bravo.
2: Oh, merci.
0: Vous êtes passée en finale. Ben voilà, ce matin pour cette première fois là aujourd'hui. 60 secondes de chrono et on espère que vous reviendrez, Anne-Rose.
1: Oui, oui.
0: Génial, on compte sur vous.
1: Oui.
0: Très bien, Anne-Rose aussi, une casse-pisseau aujourd'hui, voilà. Et c'est ce qu'on aime. Je vous embrasse, un clin d'œil à votre frère Ashley.
1: Oui.
0: Lui aussi, il pourra jouer, hein, lors des prochaines éditions junior.
1: Oui.
0: Ça marche ? Allez, très bien. Anne-Rose, bisous, bonne journée.
1: Merci beaucoup, bonne journée à vous aussi.
0: Merci, ciao, bye bye. Un clin d'œil également à Lina de Flac qui était avec nous lors du duel. Bah écoutez, 2 premières fois sont des choses qui arrivent. Et le plus important, c'est de prendre plaisir de jouer avec nous là chaque matin. Nous serons au rendez-vous demain, sans faute, pour une nouvelle belle aventure. 60 secondes chrono, 10 000 roupies en jeu avec notre partenaire Super U. Et je rappelle que Anne-Rose remporte 500 roupies ce matin de bon shopping chez Super U.
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0: 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Belle matinée, il est 8h. La nouvelle édition Info, Rodney, Pierre-Louis, nous parlons transport public ce matin. La colère des usagers monte face aux longues attentes et surtout au manque d'autobus.
1: Malgré les doléances adressées aux autorités, la situation persiste dans plusieurs régions de l'île. Les usagers réclament désormais des solutions concrètes et rapides. Choc et indignation à Rochebois hier soir. Un nourrisson de 8 mois mortellement blessé au cutter par son père. Jean-Daniel Perrine, 30 ans, serait un consommateur de drogue synthétique. 54% des jeunes de la génération Z déclarent avoir une activité en parallèle de leur emploi, selon une étude de Straconsult. Une tendance principalement motivée par la volonté d'augmenter leurs revenus. L'Église catholique maintient sa conception du mariage entre un homme et une femme. Monseigneur Jean-Michel Durone appelle toutefois à l'écoute, à l'accueil et aussi au dialogue. Actualité à l'étranger, visite de Mohamed Ben Salman en France. De nombreux accords attendus selon l'Élysée. Voilà pour le sommaire de ce 8h. Merci d'avoir choisi notre antenne pour vous informer. Dans plusieurs régions de l'île, les usagers témoignent de leurs difficultés quotidiennes face aux problèmes de transport. Entre longues heures d'attente, manque d'autobus et retard, ces difficultés pèsent directement sur le quotidien des Mauriciens qui dépendent chaque jour du transport public pour se rendre au travail. Le problème a été soulevé auprès du ministère du Transport, mais la situation persiste et aucune solution n'a été apportée jusqu'à présent. Nous faisons le point avec Anouchka Begalou-Santak.
2: Dans le sud, la situation n'aurait pas connu d'amélioration. Selon Varsha Prayag, une habitante de la région, l'attente prolongée des autobus la contraint régulièrement à prendre un taxi pour se rendre sur son lieu de travail.
3: La situation est toujours pareille. Donc, dimanche, pas de bus, sinon pas de travail. Et dans le jour, il y a un jour, mais je peux pas payer taxi pour aller. Je peux pas payer un choix, vu que je finis, prépare mon gâteau. Je ne peux pas prendre un gâteau, là, retourne à casa.
2: Pour Sheila Biari, des Forces vives du monde, une pétition dénonçant les problèmes de transport en commun a déjà été envoyée à la NLTA, mais elle n'a reçu aucune réponse jusqu'à présent. Par ailleurs, Nitin Jiha, porte-parole des habitants de Saint-Hubert et des régions avoisinantes, avait organisé une manifestation devant l'hôtel du gouvernement il y a quelques jours. Il menace désormais d'entamer une grève de la faim si le problème de transport n'est pas réglé.
4: Nous avons les bras croisés. Nous allons faire une sitting devant le Parlement. Pouf, je pense qu'on va enlever une grève de la faim qui va commencer à partir de la semaine prochaine. Et qu'à partir de ça, il n'y a aucune évolution.
2: En attendant une réponse des autorités, les usagers continuent, eux, de prendre le mal en patience. Reste désormais à savoir quand des mesures concrètes seront prises pour améliorer la situation du transport public.
1: Et le ministre des Transports, Osman Mahomed, met en garde les compagnies d'autobus qui ne remplissent pas correctement leurs obligations et qui n'assurent pas un service adéquat aux passagers. Dans une déclaration, il affirme que des mesures seront prises contre les opérateurs concernés. Osman Mahomed indique être dans l'attente d'un rapport du Senior Chief Executive Officer de la municipalité de Kirkpipe. Cette démarche fait suite aux nombreuses plaintes formulées par les habitants et les usagers de la route de la région. Osman Mahomed est au micro d'Anouchka Begalou-Santak.
5: Mon attention fin attirée par la chief exécutive de la ville de Kirkpipe qui est dans la gare là. Je fin apprendre qu'il y a beaucoup de compagnies bis qui papaient d'un service sous ma bise. Alors, je dis, envoyez-moi ce rapport et NLTA pour agir accordingly. Et moi, je sens transparence. Hein. Moi, je ne suis pas content quand nous pouvons payer une compagnie bis pour un service qui n'est pas donné. Je dis, madame, là, envoyez-nous un rapport qui dit bonne affaire parce que je ne pourrais pas respecter, je n'ai fait un travail. Et moi, même, je fais préposé de la mairie de Kirkpipe à faire complète officiellement NLTA pour que NLTA puisse servir. Moi, je ne suis pas d'accord. Qui est une compagnie qui est payée pour un service et n'est pas donné.
1: Et je vous le disais en titre, un drame d'une rare violence s'est produit hier soir rue Alfred Bénard à Rochebois. Jean-Daniel Perrine, 30 ans, a été arrêté, soupçonné d'avoir mortellement agressé son fils Jean-Keliana Adriano Perrine, âgé de 8 mois, à l'aide d'un cutter. La médecin légiste Dr Sheila Janki Parsad s'est rendue sur les lieux pour effectuer les premières constatations. Selon les premiers examens, le nourrisson a succombé à une profonde blessure à l'abdomen. Ashley Victor et Velmounia.
6: D'après les premiers éléments de l'enquête, le suspect, présenté comme consommateur de drogue synthétique, aurait déclaré aux enquêteurs avoir entendu une voix lui ordonnant de s'en prendre à son enfant. Jean-Daniel Perrine est connu des services de police. Il avait déjà été arrêté pour des violences présumées commises contre sa compagne, la mère du nourrisson. Libéré de prison il y a quelques mois, il l'aurait de nouveau attaqué selon les premiers témoignages recueillis. La rue Alfred Bénard, qui se termine en cul-de-sac, est surtout connue sous le nom de porc-cochon, car des porcs y sont élevés illégalement. Elle est notoirement célèbre pour être un haut-lieu du trafic de stupéfiants à Maurice. Les autorités ont investi les lieux en maintes occasions, mais les activités illicites se poursuivent malgré plusieurs questions à l'Assemblée nationale durant ces dernières années. Dans le quartier, la colère et la consternation dominent après ce drame. Les voisins expliquent que le suspect est sorti fumer une cigarette après avoir agressé son enfant. Une autopsie est prévue ce matin. Jean-Daniel Perrine devra également être vu par un psychiatre au vu de ses aveux pour établir s'il peut faire face à un procès. Rappelons que ce crime est passible d'une peine pouvant aller jusqu'à 60 ans de prison.
1: Une étude de Straconsult dont les résultats ont été récemment publiés révèle que 54% des jeunes de la génération Z interrogés cumulent un emploi et une activité secondaire. Menée auprès de 800 jeunes, l'étude montre que cette tendance est principalement motivée par la volonté d'augmenter leurs revenus. Selon Amédée Darga, Managing Director de Straconsult, cette tendance témoigne également d'un véritable esprit entrepreneurial chez cette nouvelle génération. L'étude invite ainsi les entreprises à mieux comprendre les aspirations et les attentes de ces jeunes travailleurs. Amédée Darga est au micro de Nicoletta Estasi Sandian.
7: Ça indique la volonté de gagner plus d'argent, mais il y a un paradoxe. En même temps, ces jeunes-là veulent être des entrepreneurs, mais en même temps, ils veulent la sécurité financière de par le travail, donc ils ont un emploi, mais en même temps, ils ont un side gig, ce qui leur permet donc d'avoir encore plus d'argent que le salaire qu'ils gagnent de par leur emploi. Mais je pense qu'une des choses la plus importante pour moi, c'est le fait que ces jeunes montrent un état d'esprit entrepreneurial.
1: L'Église catholique maintient sa position sur le mariage entre personnes de même sexe. Pour Mgr Jean-Michel Durone, l'idéal chrétien reste celui d'une union entre un homme et une femme. L'évêque de Port, lui, estime toutefois que cette conviction ne doit pas empêcher l'Église d'écouter, d'accueillir les personnes qui revendiquent leurs droits. Il souligne l'importance de rester attentif à leurs souffrances et de préserver le dialogue. Cette prise de position intervient alors que le débat sur le mariage entre personnes de même sexe prend de l'ampleur à Maurice, notamment après la position de la National Human Rights Commission et le soutien de l'Union européenne à l'ouverture d'une discussion sur le sujet. Mgr Jean-Michel Durone est au micro de Nicoletta Estasi Sandian.
8: Pour l'Église, il pensait que le mariage, le terme mariage, est lié à un homme et à une femme. Maintenant, qui du monde peut aujourd'hui revendiquer ce droit-là, bien écoutez, qui est adhéré à ça? Mais nous dirons ça d'abord que le mariage, l'idéal du mariage, pour nous, selon la foi et selon ce que l'Église témoigne, c'est entre un homme et une femme. Maintenant, nous bien, moi, d'abord, quand on écoute la souffrance qui est là, ça, mon corps, c'est premier, nous écouter la souffrance, tout en rappelant l'idéal qui nous envie.
1: Aucun communiqué n'a été émis concernant la circulation vers le lac Sacré en marge de la fête de Shravan Mass, indique le sergent Yumesh Raghu. Selon lui, cette fête a commencé à être célébrée de cette façon après la Covid-19, mais à cette période, très peu de personnes se rendaient à Grand Bassin. Il précise toutefois que des discussions auront lieu prochainement afin de mettre en place des dispositions pour mieux gérer la circulation et informer à l'avance les pèlerins portant des kawols en direction de Grand Bassin. Le sergent Yumesh Raghu est au micro d'Anouchka Begalou Santak.
9: Alors, mais je me disais, c'est pas fait d'arriver ça d'ici, c'est pas fait d'arriver ça d'ici. Dans longtemps, ça va pas accélérer, depuis Covid, on est venu du monde qui m'a fini. Et l'année passée, nous avons beaucoup de monde. Ça l'a mis là, il y a beaucoup de monde. Mais bon, c'est plutôt rien avant. Ça, l'année, tout pour une arène. Il y a beaucoup de monde qui vont venir. Alors là, bon, c'est capable de faire venir pour une amène de la version. Et dorénavant, avant, beaucoup pour une amène comité qui sont aussi. Il n'y a pas de tout marché partout, mais même pour savoir le marché, pour une amène, réglementation qui sont aussi là. Bon, normalement, il y a une régulation qui est une terre pour Kaval, mais quoi, tout le monde connaît. Je pense pour Kaval, même pour Kaval, il y a aussi une petite possession, les villes de l'hôtel, le laser, etc.
0: Ready One, il est 8h10. Nous marquons une courte pause pub et nous prendrons la direction de la France après ceci. À tout de suite.
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2: Pour la suite de ce journal, Rodney Pierre-Louis Mohamed Ben Salman à Paris pour renforcer les liens franco-saoudiens.
3: Sa visite doit renforcer les relations diplomatiques et économiques entre la France et l'Arabie Saoudite. Après avoir assisté hier à la finale de l'eSports World Cup, il doit consacrer sa journée de ce lundi au dossier du Moyen-Orient et au renforcement des liens économiques avec la France. De nombreux accords pourraient être signés. Paris et Riyad doivent notamment évoquer la situation palestinienne et le Liban. Sur le plan économique, un forum réunira responsables saoudiens et grands patrons français autour de secteurs comme l'énergie, le tourisme, l'intelligence artificielle ou encore la santé. La France souhaite aussi profiter des projets de la Vision 2030 et des préparatifs de l'exposition universelle de Riyad en 2030. Voilà, c'est la fin de cette édition. Merci de l'avoir suivi. Louana, c'est à vous pour la suite.
2: Merci Rodney, Pierre-Louis et vous. Je serai de retour tout à l'heure à 8h30 pour l'infotitre.
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1: Radio Annie, 8h12. Nous parlons de l'importation du bétail ce matin. Et Focus donne la parole au ministre de l'Agro-Industrie, Arvin Boulel. Il répond à vos questions, Ashley Victor. Bonjour.
2: Oui, bonjour Loana. Arvin Boulel, bonjour.
3: Oui, bonjour Ashley. Bonjour, chers éditeurs de Radio One.
4: Par rapport aux statistiques, mon richesse, nous avons une importation. Une ban qui plie haute, c'est Food and Live Animals, qui a augmenté en un an de 1,1 milliard roupies. Qui fait un ensemble?
3: Alors, au-delà du prix de l'AF14, pas augmenté substantiellement en finalentios, parce que la roupie, vis-à-vis du dollar, il est déprécié. Pour ne pas dire l'appréciation du dollar. Et après, là, le coût du transport. Pas oublier qu'il y a avec le blocage dans Strait of Hormuz. Et là, ben, le prix des produits pétroliers qui a augmenté énormément. Et après, je vous ai dit aussi que la consommation, la viande a augmenté à Maurice. Ça pas cher pour moi du tout, hein. Et déjà, on connaît très bien avec le problème de la fièvre bovine qui est là. Nous limitons aussi à importer de deux pays. Un, c'est Namibie et l'autre. Kenya. Et des deux pays, le prix, quand même, est en hausse.
4: Est-ce qu'il y a les autres solutions? Peut-être qu'il y a un pays de la SADC qui potentiellement est capable de faire ça, ou alors il y a peut-être un Mauricien qui est capable de faire ça ailleurs.
3: Quand on a importé, nous devons être respectueux des normes sanitaires, phytosanitaires. Et après, nous plions devant l'Organisation internationale épizootique qui établit la liste de ban pays pour dire voilà, ça ban pays-là, pas pour aucun problème pour importer. Je ne pas qu'à prendre risque sur tout ce qui est un petit pays. Déjà, moi, pas prendre compte saga de l'importation de bœuf qui sortit au Mozambique. Bon, il y a une force majeure, nous l'exigez, que vous avez là, pas de normes très strictes sanitaires. Ça a aussi bien fait un test pour avoir au Sud-Afrique dans un laboratoire reconnu mondialement. Et donc, pas capable de prendre les risques pour un petit pays comme Maurice. Et déjà, quand même, l'élevage à Rodrigue, et l'élevage, ce qu'on appelle backyard farming à Maurice, et de faire l'élevage cerf aussi, et cochon marron. Donc, nous visons, minimise tous les risques, et nous visons, connaît qu'on a importé, c'est le même pays qui safe. Hein.
4: Par rapport à un agrivoltaïque, est-ce qu'il y a une demande par rapport à ça, à notre ministère?
3: Production de l'énergie renouvelable. Et bien, l'énergie solaire, c'est bien dire qu'il nous blesse avec l'énergie solaire, mais nous bien créer l'espace pour tout un chacun. Et là, quand nous te dis, ben, planteur qui est là, le tout moderate yield de plateur hein, en termes de production, nous fait les autres services de plateur pour faire, bien sûr, pour planter. Et là-haut, c'est production l'énergie solaire. Et ça parle très bien, il y a beaucoup de demandes. Déjà, le projet l'énergie solaire lui-même, c'est des appels tender. Et nous, concernant la terre, nous fait fast track par une procédure. Et la terre est libérée pour effectivement servir pour production l'énergie solaire.
2: Arvin Boulel, merci beaucoup.
3: Au revoir, merci beaucoup.
1: Merci messieurs et très bonne journée. L'édito en ce lundi. La détresse de la jeunesse mauricienne ne peut plus être banalisée. Derrière les tentatives de suicide se cache souvent le bullying, la pression scolaire, la souffrance familiale, l'isolement ou encore le mal-être psychologique. Et face à ces signaux d'alerte, l'écoute, l'accompagnement et la prévention doivent devenir des priorités à l'école comme dans la famille. Le titre de l'édito de Velmounir ce matin, SOS. Rendez-vous après 8h30.
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1: 8h17, allez, pour cette météo aujourd'hui. Voilà, vous avez constaté ce très très beau soleil partout à travers l'île, même si dans l'après-midi, quelques développements nuageux attendus vers la partie ouest de l'île, avec un temps qui, restera très très beau partout ailleurs. Pas de pluie à l'horizon, tant mieux. Par contre, attention, le vent est léger, variable ce matin. Il nous vient du secteur est à 15 km/h. La mer reste forte au-delà des récifs, toujours ces houles de 2,50 m venant du sud-ouest. Et les sorties en haute mer sont déconseillées. Une marée haute à 12h20 tout à l'heure. Marée basse ce soir 18h05. Un coucher du soleil attendu à 17h59. Très bon lundi et belle semaine avec Radio One.
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1: Sur les routes, ah bah oui, à cette heure-ci, c'est un peu la galère, hein. Donc un peu partout vers les axes principaux, quelques ralentissements du lundi matin. Et nous avons avec nous au téléphone le sergent Couard. Bonjour sergent.
11: Bonjour à vous, bonjour tout le monde, j'ai tout le monde de la route. Alors, comme on a déjà mentionné sur mon heure de pointe, donc alors, il y a beaucoup de véhicules le long de la route ce matin. Et bien sûr, là, c'est qui est plus important. Alors, pas d'accident ou obstruction majeure à signaler le long de la route. Donc, man ralentissement et man temps d'arrêt ne peut gagner, il y a habituel. Donc là, nous peut faire ce que nous capables pour faciliter notre passage, peu importe la direction que nous peut aller. Donc, alors, ce matin, ce qui est important, c'est qu'il a nous ne faisons pas qu'il utilise pour autant qu'on se peut rouler. Alors, il est très important que nous tout connaît. Alors, c'est une distraction visuelle, manuelle, et qu'aussi, nous capables de dire cognitive. Alors, faites très attention, il amende aussi assez cher, et il compose de bon point. Alors, 5 points, et aussi, il amende l'amende, et qui 3000 roupies, donc, ne pas souhaiter qu'il y ait du coup de gain ça, et c'est pour ça qu'il nous dit qu'il, alors, évite, il ne faut pas qu'il y ait de service pour autant, sans être pérou, d'autres véhicules. Alors, je souhaite tout le monde une très bonne journée, avec beaucoup de prudence.
1: Merci beaucoup, sergent Couard, pour les précisions ce matin. Oui, soyez prudents, très bon lundi, et merci d'écouter Ready One.
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Happy Monday tout le monde et merci de démarrer votre semaine avec Ready One et la Woos Team. Le dernier virage de votre matinale. Allez, mon energy, mon passion comme toujours pour la nouvelle semaine et pas de lundi difficile. Hein. Non, pas du tout. 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

0: Chutney à l'instant, le banger Bolly extrait de la saga comique la plus délirante même du cinéma indien. Récemment d'ailleurs dans les salles Dalmal 4, bah oui, et au cinéma, donc avec la bande Ajay Devgan, Ritesh Deshmukh, entre autres, donc pour une aventure complètement folle. Et dans notre aventure du lundi Wake Up Show, restez branchés, arrive le rappel des titres, suivi de l'édito avec Velmounia, et puis bah, nos big winners de la matinée avec nos partenaires Way, Nescafé ou encore Ticketbox.mu. Très bon lundi et à tout de suite, Ready One, 8h26.
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4: Ready One, il est 8h30. Nous voyons l'infotitre avec vous, Rodney Pierre-Louis, transport public. La colère des usagers monte face aux longues attentes ou encore au manque d'autobus.
5: Malgré les doléances adressées aux autorités, la situation persiste dans plusieurs régions de l'île. Les usagers réclament désormais des solutions concrètes et rapides. Choc et indignation à Rocheboye hier soir. Un nourrisson de 8 mois mortellement blessé au cutter par son père, Jean-Daniel Perrine, 30 ans, serait un consommateur de drogues synthétiques. 54% des jeunes de la génération Z déclarent avoir une activité en parallèle de leur emploi, selon une étude de Straconsult, une tendance principalement motivée par la volonté d'augmenter leurs revenus. L'Église catholique maintient sa conception du mariage entre un homme et une femme. Monseigneur Jean-Michel Durone appelle toutefois à l'écoute, à l'accueil et au dialogue. Et pour l'actualité à l'étranger, visite de Mohamed Ben Salman en France. De nombreux accords attendus ce lundi selon Élysée.
4: Merci Rodney Pierre-Louis. Rendez-vous après 8h40 pour la page économie et le taux de change.

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1: Votre édito en ce lundi, Valmonia, gros plan sur la détresse de la jeunesse mauricienne qui ne peut plus être banalisée. D'ailleurs, vous titrez ce matin pour votre édito SOS. Valmonia, à vous.
2: La jeunesse va mal. Une enfant de 11 ans, scolarisée au primaire, et une adolescente de 15 ans, élève d'un collège d'élite, ont tenté de mettre fin à leur jour au cours de la semaine écoulée. En vertu du protocole en vigueur au ministère de l'Éducation, une prise en charge psychologique de 6 mois voire d'un an devra être assurée dès leur sortie d'hôpital afin de prévenir toute récidive. Mais l'accompagnement ne doit pas s'arrêter à leur porte. Dans les établissements concernés, un encadrement renforcé est primordial. Le suicide d'un élève peut avoir un effet de contagion au sein d'un groupe et accroître le risque de passage à l'acte chez d'autres jeunes. D'où l'importance de savoir repérer les signaux de détresse, changement brutal de comportement, irritabilité, isolement, chute des résultats scolaires ou encore des actes d'automutilation. Mais qu'est-ce qui pousse un jeune à vouloir mourir? Les causes sont multiples et souvent imbriquées. La négligence émotionnelle durant l'enfance constitue un facteur de risque important. Il faut également tenir compte des antécédents familiaux de suicide, des troubles psychiatriques, de la consommation de substances ou d'une tentative antérieure. Le harcèlement scolaire ou bullying, tout comme la pression académique, peuvent aussi contribuer à fragiliser un adolescent. L'environnement familial peut lui aussi devenir une source de souffrance profonde. À cela s'ajoutent les réseaux sociaux qui peuvent amplifier la pression, l'humiliation ou le sentiment d'isolement. Il y a 10 mois, bouleversé par le partage de photos intimes sur Telegram, une collégienne de 17 ans a mis fin à ses jours. L'an dernier, un écolier s'est également suicidé. Efféminé et issu d'une famille conservatrice en milieu rural, il n'aurait pas supporté les moqueries et les remarques d'un autre temps. En juin dernier, un jeune homme s'est donné la mort quelques heures après le suicide de son amoureuse de 19 ans. Dans de nombreux pays, le suicide figure parmi les principales causes de décès chez les jeunes, après les accidents, notamment de la route. Une étude réalisée en France révèle que près de 90% des personnes qui tentent de se suicider, tout âge confondu, souffrent de troubles psychiques, en premier lieu desquels figure la dépression. À Maurice, le suicide est la troisième cause de décès chez les 15-24 ans. Selon les données que nous avions révélées ici même il y a 6 mois, 138 personnes ont mis fin le jour l'an dernier. Parmi 7 garçons et 7 filles ont été recensés chez les 16-20 ans. 4 décès ont été enregistrés chez les moins de 15 ans, 3 concernaient des garçons. Derrière ces chiffres, il y a des enfants, des adolescents et des familles confrontées à une détresse que l'on ne voit pas toujours ou que l'on choisit parfois de ne pas voir. Face à cette réalité, il ne suffit pas d'intervenir lorsque l'irréparable a été évité de justesse. Il faut écouter, repérer les signaux d'alerte et surtout ne jamais banaliser la souffrance d'un jeune. La prévention commence bien avant l'hôpital. Nombre d'adolescents n'ont toujours pas accès à un véritable service d'écoute en raison du nombre insuffisant de psychologues dans les établissements scolaires publics. Ces services ne sont disponibles que dans 18 des 170 établissements. Lorsqu'un enfant de 11 ans et une adolescente de 15 ans en viennent à vouloir mourir, la question n'est plus de savoir si nous avons les moyens de mieux faire. Elle consiste à savoir pendant combien de temps nous accepterons encore de ne pas le faire. Merci à tous, merci de rester fidèles à la fréquence Liberté.
1: Merci Valmonia et bonne journée. 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
1: 8h36 et nous voyons les températures aujourd'hui en ce lundi avec un très beau soleil partout à travers l'île. Quelques nuages quand même qui se baladent, surtout dans l'après-midi vers l'ouest de l'île. Il fera très chaud aujourd'hui. Je rappelle que la maximale supérieure à la moyenne saisonnière et ce par 2 degrés vers le centre de l'île. Vous aussi, oui, chers amis curpipiens et curpipiennes, vous avez droit à un très beau soleil variant entre 23 et 25 degrés pour la maximale aujourd'hui. Et partout ailleurs, les régions côtières à prévoir cette température entre 26 et 29 degrés aujourd'hui, voire même presque 30 degrés plein midi sur la capitale. Très très bon lundi à vous tous. Ouh, ça va donner hein, cette chaleur là aujourd'hui et surtout ce très beau soleil. 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
1: Allez, c'est parti pour ce dernier virage et dernière ligne droite dans votre wake-up show. Merci d'être avec nous. Peut-être au boulot là en ce moment, à la maison toujours, dans les embouteillages. Un petit lundi cordonnier, pourquoi pas? Bah écoutez, merci d'être avec nous et nous poursuivons les prochaines 23 minutes ensemble avec vous. Alors, dernière chance pour jouer avec ticketbox.mu. Je rappelle que Shan pose ses valises chez nous. C'est prévu le 5 septembre prochain, le temps d'une nuit magique. Donc, vous réservez vos billets. 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Alors, la question de ce lundi: Shan a été le juge de quelle émission? Est-ce selon vous The Voice India ou alors MasterChef? À vous de nous balancer votre réponse 58 53 77 21 et je vous souhaite bonne chance ce matin avec ticketbox.mu. Ce sera dans une petite dizaine de minutes, oui, et après 8h50, l'heure à laquelle nous accueillerons notre VIP du jour. Allez, bonne chance.
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Beauté, Lady One, Sophia Vendôme, s'il vous plaît, à l'instant, et eh ben oui, avec l'amour fort. Elle était d'ailleurs dans le club de Miguel la semaine dernière pour cette petite pépite. La chanson qui nous rappelle déjà que oui, une vérité fondamentale, hein, peu importe les obstacles, les tempêtes, les blessures du passé, allez, l'amour reste d'ailleurs la plus grande des forces. Donc c'est le moteur puissant, ce qui nous permet d'ailleurs, mais nous capables, relève-nous, manzoli, et avancer surtout la tête haute. Alors gardez votre belle énergie là, on se lundi. Oui, nous manzoli, vous êtes en ce lundi, et Miguel qui vous donne rendez-vous tout à l'heure, 11h, 13h, pour encore de belles découvertes et de nouvelles pépites musicales avec ses invités. Et chez nous, il est 8h42, c'est parti pour la page éco et le taux de change.

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1: Pour cette page éco, Rodney Pierre, lui, Maurice, signe un accord avec l'Inde portant sur le biocarburant.
2: Eh oui, Maurice et l'Inde ont signé vendredi cet accord pour un partenariat dans le domaine des biocarburants. Le ministre de l'Énergie, Patrick Aciervaden, a reçu au siège de son ministère Sri Hardeep Singh Puri, le ministre indien du pétrole et du gaz naturel. Le biocarburant concerne notamment l'utilisation de ressources naturelles telles que la paille et le bois pour produire du carburant destiné à la production d'électricité afin de remplacer progressivement le charbon et l'huile lourde. Maurice sollicite donc l'expertise de l'Inde, la Grande Péninsule étant très avancée dans ce domaine. Écoutons les explications du ministre Patrick Aciervaden, des propos recueillis par Rebecca François-Boncœur.
3: Une cause biofuel, une cause ben, déchets, la paille, du bois, ben, coupeau de bois, ben, biomasse qui nous coupeau de bois qui nous permet envie faire pour remplacer le charbon. L'Inde peut être nous, bien en avance là. Et c'est pour cette raison qu'il nous fait ça launchique là, ici, pour qu'il gagne l'expertise et pour qu'il nous avance. Pas oublier qu'il nous paye pas dans le premier temps, remplace le charbon pour 15 pouces, par biomasse. Donc, ça, l'alliance là, il peut permettre mon ministère, il peut permettre CUB, il peut permettre ici, pousse dans sa direction-là. Et ils ont l'expertise extrêmement grande, l'expertise extrêmement importante. C'est pour cette raison qu'ils nous demandent ça avec le ministre indien.
2: Et les cours du pétrole ont cédé d'1% ce lundi, les investisseurs ayant opté pour des prises de bénéfices avant l'annonce attendue de Washington concernant l'imposition de nouvelles sanctions contre l'Iran. Le contrat à terme sur le Brent a reculé de 94 cents pour s'établir à 93,45 $ à 3h ce matin, tandis que le brut américain West Texas Intermediate, le WTI, s'affichait à 86,14 $ le baril, en baisse de 92 cents.
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1: Mais restons justement aux États-Unis, René Pierre-Louis, pour ce taux de change.
2: Avec le dollar américain qui s'achète à 45,93 € et se vend à 47,30 €, l'euro 53,71 € à l'achat, 55,32 € à la vente, la livre sterling s'achète à 62,68 € et se vend à 64,55 €, le dollar australien 32,79 € à l'achat et 35,09 € à la vente. Le yen à 28,89 € à l'achat, 29,75 € à la vente. Le rand sud-africain s'échange à l'achat à 2,83 € et se vend à 3,10 €. Enfin, le dirham, 12,51 € à l'achat et 13,28 € à la vente.
1: Merci Rodney pour toutes ces précisions infos. Ce matin, vous serez de retour tout à l'heure à 10h pour le flash. Et à 9h, ce sera Anouchka, bien sûr, pour le bulletin en anglais.
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0: 7h45, let's go, wait time. Ben voilà, une nouvelle semaine dans la perspective du voucher shopping de 3000 roupies. 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C'est l'heure, ben justement, d'accueillir notre first VVIP Way là ce matin. 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Hélène, qui est avec nous ce matin.
1: Et pour cette première place VVIP, nous accueillons Véronique de Maillebourg.
0: Bonjour Véronique.
2: Bonjour Luana.
0: Comment ça va Véronique?
2: Très bien.
0: Ouais, on est toujours à Maillebourg, on est à la maison, on est au boulot, on est de quel côté?
2: Non, au boulot.
0: Là, nous ne quittons Maillebourg que de nous aller Véronique.
2: À plein Maillon, c'est tout près.
0: Ah ben ça va, c'est pas loin, on est tranquille. En plus, il fait beau là aujourd'hui. Hein?
2: Ah oui, ensoleillé.
0: Ah oui, ouh, quand nous démarre la semaine comme ça là, on sait que ça va être une belle semaine en perspective,
2: oui,
0: n'est-ce pas?
2: Oui.
0: Alors, Véronique...
2: Oui.
0: Oh, merci d'avoir joué avec Way là ce matin. Véronique, j'ai l'immense plaisir d'annoncer que vous êtes notre première sélectionnée Way.
2: Merci.
0: Véronique, je vous souhaite bonne chance. Ça y est, première place là-dedans même. Donc croise tous ceux qui n'ont pas la semaine.
2: Ah,
0: et
2: oui,
0: rendez-vous vendredi pour le grand tirage. Ça marche?
2: Merci beaucoup. Bonne journée à vous.
0: Merci. Je vous embrasse, Véronique. Bonne journée.
2: Allez, au revoir.
0: Ciao, bye bye et bon courage pour le boulot. Oui, Véronique accède à la première place, donc tentez votre chance. Ça prend deux petites secondes hein, pour nous envoyer votre inscription. Et parce que Way est là pour éponger, on va dire, 3000 roupies sur votre prochain passage en caisse. 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
8: 8h52, ouvrons la pochette cadeau Ticketbox.mu. Et ben oui, pour connaître enfin le big winner du billet gold pour le concert de Shan ce matin. Et vous savez quoi? On a bien sûr un peu de temps là aujourd'hui, encore une fois. Et là, immersion dans ce film, et ben oui, de 2003. Kal Honaho. Traduction, demain sera ou demain ne sera pas. Et ce matin, pour vous, nous avons opté pour la chanson It's the Time to Disco. On retrouve

0: Into Disco du film Kalhonaho à l'instant pour vous sur Radio 1. On a entendu il y a quelques secondes la voix de Sean sur ce banger Made in Bali pour le film sorti en 2003. Bon allez, direction le standard. Parce que je rappelle déjà, les billets filent, mais vraiment à une vitesse folle sur ticketbox.mu. Donc pour le concert de Sean prévu le 5 septembre prochain. Et chez nous, bah, c'est cadeau. Et bah oui, sur Radio 1. Nous prenons la direction du standard. Hélène, qui est en air avec nous ce matin.
1: Direction Palma 80. Nous accueillons Nirvikan.
0: Nirvikan, bonjour.
2: Bonjour Loana.
0: Bienvenue. Kimanié, comment ça va?
2: Ça va bien, merci.
0: Oui, Nirvikan, ça va très bien. Écoutez, nous lundi, une bien lancée là. Bien un joli les temps aussi chez vous là, Nirvikan.
2: Oui.
0: Oui.
2: Ah, ouais. On est au boulot.
0: Ah, vous êtes au boulot? Vous êtes dans quel secteur, Nirvikan?
2: La santé.
0: Ah bah très bien, écoutez, bon courage à vous et merci, vous prenez ces quelques petites minutes là pour jouer avec nous ce matin. Et on revient sur la question du jour, Nirvikan. Dites-moi, Sean a été le juge de quelle émission? Donc The Voice India ou MasterChef?
2: The Voice India.
0: Mais bien sûr, Nirvikan. Et en plus, double applaudissement parce que c'est votre première fois sur Radio 1 dans le Wake Up Show.
2: Merci.
0: Nirvikan, Ubegay ou premier, enfin oublié Gold, s'il vous plaît.
2: Merci à vous.
0: Ben oui, c'est prévu le 5 septembre prochain à Paille. Je rappelle que la valeur du billet, le billet Gold, donc est de 1950 roupies. Donc pour vous, c'est cadeau ce matin, Nirvikan.
2: Merci à l'équipe de Radio 1.
0: Oui.
2: Et gros bisous à toute l'équipe.
0: On vous embrasse aussi très très fort et passez une excellente journée, Nirvikan.
2: Bonne journée à vous tous.
0: Merci, ciao, bye bye. Bisous doux et bisous fous. Et soyez au rendez-vous demain pour un autre billet Gold. 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Et ça se passe dans votre Wake Up Show. Le concert de Sean est prévu le 5 septembre prochain. Vous aurez toutes les précisions donc sur ticketbox.mu. Et rendez-vous demain.
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0: Minute 9h et comme chaque matin, nous terminons au goût de Nescafé Make Your World. Et en parlant de café, saviez-vous que près d'une tasse de café sur 7 est consommée sur la planète, donc est signée justement Nescafé? Eh ben oui, rien que ça, donc une popularité mondiale qui s'explique en une seule gorgée. Même nous, hein, Woosteam, tous les grands matins, comme un noir bureau, on se dit pas bonjour en fait, on va directement en cuisine, on va se faire un peu un Nescafé, c'est après. Là, nous, Kabarou m'a dit comment saluer nos bonnes collègues, bien évidemment. Donc, pour faire partie de cette immense communauté de passionnés, rien de plus simple. On prépare la tasse, on monte le son, on laisse l'intensité Nescafé porter cette nouvelle semaine, cette nouvelle journée, et ce, vers les sommets, du moins jusqu'à vendredi. On est d'accord. Il est temps d'offrir le pack cadeau Make Your World. On se dirige de quel côté, là, Hélène, ce matin?
1: Et nous restons à Pau, lui, précisément à Trinquebois. Nous accueillons Brenda.
0: Brenda, bonjour!

0: Bonjour Loana.
1: Comment ça va?
0: Ça va très bien, et vous?
1: Oui, ça va. Vous êtes sur les routes en ce moment, Brenda, nous bien le boulot là?
0: Oui, nous sommes le boulot, donc on l'a dit, puis attendre 10.
1: Aïe, yo, maman, vous espérez pas trop tard, non?
0: Oui, un peu tard, mais j'attends depuis 8h30.
1: Mais non! Oh, ah là là, du coup, vous quittez Trenbourg, vous allez de quel côté pour le boulot?
0: À pour lui-même.
1: Pas capable de battre ça à P11, comment nous dire?
0: Nous capable seulement un mot pour transpirer. Comment arriver?
1: Ah, d'accord. Ok, parce que vous êtes dans quel secteur, Brenda?
0: Donc, moi, je suis à la MCCI, donc Chambre de commerce,
1: oui,
0: en Admin.
1: Très bien. Là, là quand est, comment rentrer comme ça, nous gagne ça? Nous gagne ça, les frais aircon, là, n'est-ce pas?
0: Ah oui.
1: Mais Brenda, une petite marche le matin, c'est quand même pas mal, hein. Et là, où trouver, ou puis attendre depuis 8h30, ou pas, tu finis rentre travail, là?
0: Je suis arrivée.
1: Où trouver? Brenda, je vous taquine, bien sûr. Bon, allez, on revient avec Nescafé ce matin. Make your world. La question du jour, pour conserver les arômes d'un bon Nescafé, est-ce que A, verse-t-on de l'eau bouillante à 100 degrés, ou alors B, de l'eau très chaude mais non bouillante? A ou B?
0: B.
1: Bien sûr. Comme Brenda. Bravo. Eh ben oui, mieux vaut verser de l'eau très chaude mais non bouillante, environ on va dire 80 jusqu'à 90, 95 degrés pour ne pas brûler les arômes précieux du café. Et vous remportez votre pack cadeau Nescafé Make Your World ce matin, le pot 50 grammes, la petite cuillère Nescafé, la tasse rouge, un diary Nescafé et aussi un travel mug. Comme ça, si oui, vous prévoyez de partir à pied au boulot, vous allez pouvoir justement boire six petits cafés long la route, Brenda.
0: Oui, bien sûr.
1: Bon, allez, pensez-y, hein, all right?
0: Oui, all right.
1: Je vous embrasse et passez une excellente journée. M'espérez ça, bis là, par vous t'aider, la Brenda.
0: Aïe, on espérait. Merci.
1: Merci, bisous doux et bisous fous. Très, très belle semaine à l'écoute de Radio One. Et on vous embrasse tous très, très fort. Ben, ça y est, hein, c'est ici que se termine cette première matinale de la semaine, votre Wake Up Show. Un immense merci à toute l'équipe. Rodney Pierre, lui, pour l'info. Avi pour le sport. Hélène, vous poursuivez l'aventure, Hélène.
2: Yes, avec Aurélie.
1: Oh ben voilà, le rendez-vous, il est pris. Rajiv, qui était bien sûr aux commandes techniques. Merci, Rajiv. Et un grand merci à nos généreux partenaires aussi. 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Super U, 60 secondes chrono avec les 10 000 roupies. Donc, merci à vous tous de votre fidélité. L'on revient demain sans faute pour une nouvelle belle aventure. Bonjour Aurélie.
3: Bonjour Loana, bonjour Hélène, Radji, bonjour à tous.
1: Alors, on est parti pour une nouvelle belle semaine.
3: Yes, c'est lundi, le soleil, il est là. Donc, nous aussi au rendez-vous.
1: Très bien, fidèle au poste. Un petit clin d'œil à Christopher. Okay. Oui, il est sous oxygène. Presque.
3: Presque.
1: Presque. Ben voilà. On plaisante certes, mais c'est quand même du sérieux, hein, bien évidemment. Et on lui souhaite d'ailleurs un prompt rétablissement, qu'il nous revienne fort et au taquet. En attendant, bah écoutez, je vous souhaite une excellente journée avec des bisous doux et des bisous fous. Et rendez-vous demain 6h-9h. Ciao, bye bye.
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5: Il est 9h07 et vous êtes toujours branché Radio One. Là, nous parlons en direction de la route pour prendre le point sur la circulation. Et ce matin, nous accueillons le sergent Chekowa. Bonjour, sergent.
6: Bonjour à vous, bonjour tout le monde auditeur et tout le monde usager de la route. Alors pour ce matin, alors nombreux nous demandent la route très tôt ce matin. Donc du côté de M1, la bande d'un véhicule en direction de Port-Louis, perd vue du côté de Sorez, Paris et à l'entrée de Port-Louis. Du côté de M2, là-bas bande d'un véhicule alors, du côté de Rochebois. M3, là-bas c'est plus vite, sauf à l'approche de Even. Du côté de l'ancienne route, man véhicule perd vue du côté du Grand Rio Nord-Ouest. Bien pour autant. Pas d'accident ou obstruction majeure à signaler. Et là, nous penser qu'il y a l'eau qui la circulation pourrait être normale très vite. Ce matin, conseil du jour, alors il vous concerne surtout l'utilisation du téléphone cellulaire, donc quand on peut conduire, et le danger qui est associé avec ça. Donc, quand du tout connaît, c'est un délit. Donc, on peut conduire, on peut servir le téléphone. Et ben, réseau se multiplie. Pour commencer, les multiplier, ben, risque d'accident par 3. Donc, cette fois-ci, c'est le chauffeur là-même qui peut augmenter le risque d'accident. Et qui fait ça? À cause de ça, c'est une distraction. Donc, c'est une distraction visuelle, manuelle et aussi cognitive. Donc, tout ça, une distraction que nous peut dire. Donc, on dit, on peut trapper ce portable de son armée, ni manuel. Quand il définitivement, il peut appliquer le portable visuel et certainement, il peut appliquer apporter de l'attention face à ça, et ça dit pour apporter de l'attention du côté de cognitif. Et tout ça là, il y a Mélanie qui pour réduire le temps de réaction quand suite à un danger, et aussi il y a une perte de contrôle du véhicule. Alors le véhicule n'est pas dévié sans que le chauffeur même y apercevoir, et aussi il y a une possibilité que le chauffeur n'est pas trop bon panneau, ou bien même il y a pas remorque, ban feu rouge, ou bien ban viral aussi, alors souvent être ignoré. Donc tout ça là amène ban danger absolu sur la route, et bien éviter à tout prix. Et il est important aussi, pour nous mentionner, qui si un du coup dans l'eau, nous peut conduire, quand il peut servir ce portable. Donc il amène un point de pénalité, 5 points, et aussi l'amende de 3000 roupies. Donc tout ça là nous pas oublier qu'il est arrivé, mais il y a que la personne n'est pas servie même portable. Quand il peut conduire. Alors, nous espérons que ça pourra apporter un changement du côté de la route. Et nous souhaitons tout le monde une très bonne journée avec beaucoup de prudence sur la route. Et à très bientôt. Merci.
5: Merci, sergent Chekowa, pour tous ces conseils et précisions ce matin. Donc, chers automobilistes, prudence sur les routes.
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0: Bonjour à tous, donc bienvenue dans cette nouvelle semaine, nouvelle édition d'Enquête en direct du 24 août 2026. Donc au micro Aurélie, Christophe, toujours souffrant, on lui souhaite un bon rétablissement et qu'il nous revient assez vite. Donc à la technique, j'ai Radive qui seconde pour la mise en onde de l'émission et Hélène au standard. Donc au 210-8910 et vous nous envoyez un petit message WhatsApp. Hélène, bien sûr, est là pour réceptionner vos appels et vos messages, donc sur le 58-53-77-21. Donc pour démarrer ce lundi, cette nouvelle semaine, nous terminons l'émission jeudi avec Gabriel qui habite chez nous depuis quelques années. Donc il reste avec nous avec un PMI en bonne et due forme. Par contre, c'est ce madame qui tient à quelques soucis depuis 3 ans de cela, quand il rejoindre Gabriel sur l'île. En même temps, Zotine gagne un enfant, mais Zotine découvre qu'il probablement l'agent qui t'y peut faire des mots, madame. Donc, je ne pas trop sûr que les papiers sont légaux. Donc, ce matin, nous, pour gagner avec nous, l'avocat, le maître Kouchal Bansoudeb, et nous prenons aussi le porte-parole des travailleurs étrangers, Faisal Ali Bigan. Donc, pour démarrer ce matin, Gabriel, bonjour.
1: Oui, bonjour.
0: Bonjour, Gabriel. Donc, nous t'y quittons jeudi. Donc nous partir Leslie prendre le cas de A à Z, nous partir aussi rester mettre la main sur l'avocat. Donc ce matin, Gabriel, faites-nous un petit résumé rapide par rapport à votre situation et que dans la mesure du possible pour essayer de trouver une solution justement à vos problèmes, à celui de vous madame et de vos enfants. Voilà, Gabriel, dites-nous, sur quoi est-ce qu'on s'est quitté jeudi?
1: J'ai un souci à côté de papier pour madame, c'est épouse, non? Dépendant épouse, le papier de dépendant, mais mon fait démarche partout après mon cas sous papier hors permis.
0: Oui.
1: Après retourner Madagascar tous les trois avec le bébé en 2023. Après nous retourner nous gagne trois mois en vacances à Madagascar, mais retourner à Maurice. Après nous gagne prolongation trois mois pour mon madame. Après mon fait des marches pour gain sa visa pour capable rester, mais mon gain un fausse papier, mon déjà allé à l'immigration pour lui, mais malheureusement le papier c'est faux pour rester un an pour capable prolonger pour gain sa démarche pour occupation permis pour moi là. Après occupation permis, une sortie. Mm-hmm. Après, ce papier, mon madame, il expiré. Mais mon fait démarche partout, mais après ça, je donne l'émission là.
0: D'accord. Mais dites-nous, Gabriel, que quand vous aviez su que le papier était probablement illégal, justement, comment est-ce qu'ils ont découvert ça? Qu'est-ce qui vous peut soupçonner justement par rapport à l'agent qui a fait vos démarches?
1: Mais ça même pas bien comprendre parce que mon mal fait démarche à l'avocat pour lui. Après, aller direct dans l'immigration, monter dans l'immigration si j'aime. Non, troisième étage, mais quoi. Mais la policière dit moi, c'est un faux papier, ça, parce que mon amène tout mon document.
0: Mais justement, à l'immigration, quand ils ont vu que les papiers de votre épouse n'étaient pas des papiers. Allons dire que c'est parti correct, ben papier, là, qu'il y a une anomalie. On ne vous a pas dirigé quelque part, on ne vous a pas conseillé, on ne vous a pas demandé justement comment ça peut se faire. Donc là, vous êtes à l'immigration, on voit que les papiers ne sont pas aux normes. Personne ne vous propose de solution, personne ne vous guide. Quelle a été la situation?
1: Mais non, on fait des masses, mais pas gain personne pour capable d'aider.
0: C'est ça, à l'immigration, on ne vous a rien proposé?
1: Non, rien à proposer, mais...
0: Mais dites-moi...
1: La policière, il y a moi, bien qu'il paye à l'aide, mais comment pour faire? Moi, mon travail, les enfants à l'école, et on fait des marches pour moi, madame.
0: Oui, mais allez, dites-moi, Gabriel, par rapport à votre épouse, justement, mm-hmm. elle est venue par le billet d'un agent, c'est ça?
1: Oui, oui.
0: Donc, vous n'avez pas été voir l'agent pour dire, ben, vous soupçonnez que les papiers ne sont pas légaux, vous...
1: On a donné le contact.
0: D'accord. Allez, on comprend, Gabriel. Peut-être que vous avez été trompé ou on a profité de votre... comment dire, vous avez baissé les godes et justement là, vous vous trouvez dans un pétrin. Mais moi, la question, ce qui me perturbe là pour le moment, c'est que vous avez été à l'immigration. C'est à l'immigration qu'on vous dit, ben, Allah, il a un papier là, pas légal, et que justement, il a une anomalie là-dedans. Donc, le premier bureau auquel on se tourne pour ce genre de problème, ben, c'est l'immigration. Donc, je ne comprends pas comment est-ce que... vous n'avez pas été posé la question aux bonnes personnes. Donc, la policière que vous me dites que vous avez vue là-bas, elle était au guichet, elle était à la porte, c'est un agent, vous... Un petit peu flou.
1: Je ne sais pas, parce que dans le bureau, pour montrer tous les documents pour faire des démarches pour mon madame. Après, il checkait tout, mais ça papier là, il me demande une chose.
0: Ok. Donc, parce que là, de ce qui nous peut comprendre, effectivement, la situation est un petit peu compliquée. Parce que, comment on peut dire, le premier bureau pour se renseigner par rapport à ça, c'est l'immigration. Donc, on se demande comment est-ce que c'est possible d'être à l'immigration, de voir que les papiers sont, ben, je vais pas dire caducs, mais vous soupçonnez qu'ils sont illégaux, les papiers. Donc, vous avez eu ce renouvellement de papiers combien de temps, Gabriel? Ça a été renouvelé combien de fois?
1: Renouvelé 3 mois, après il gagne 1 an.
0: 3 mois et 1 an, donc a été renouvelé 2 fois.
1: Oui, 2 fois.
0: Là, est-ce que les papiers par rapport à votre enfant, est-ce que par rapport à cela, tout est OK?
1: Oui, l'enfant, c'est OK. L'enfant, c'est né ici, mais il est à l'école.
0: OK. Parce que là, oh, l'enfant est déjà à l'école.
1: Oui, déjà à l'école, c'est 3 mois, c'est 3 ans.
0: D'accord. Donc, bon, effectivement, Gabriel, là, on essaye de mettre la main sur Maître Bansoudeb. On n'arrive pas à la voir au téléphone. Hélène essaye toujours. Par rapport à Faisal Ali Bigan, porte-parole des travailleurs étrangers, donc on tente de la voir aussi. Donc, tu nous as prévenu à nous que ça allait être OK ce matin. Mais dans tous les cas, Gabriel, vous, là, en ce moment, vous n'êtes pas au travail, là. Et votre épouse, elle fait quoi dans la vie pour le moment, là? L'enfant est à l'école, vous travaillez, elle fait quoi?
1: Oui, je travaille, mais dans le travail, shift à soir, je travaille.
0: Non, votre épouse, est-ce qu'elle travaille en ce moment?
1: Oui, je rentre à 2 heures, mais 10 heures à soir, fini.
0: Donc, votre épouse travaille?
1: Non, lui occupe le bébé parce que leur travail, c'est difficile pour elle. Parce que l'enfant sautait des heures 30 maximum dans l'école.
0: Ok.
1: Oui.
0: Mais là, dites-nous, Gabriel, concrètement, là, qu'est-ce que vous souhaitez, là, en attendant qu'on ait au téléphone le maître Bansoudeb, qu'est-ce que vous souhaitez? Parce que vous avez aussi pris un avocat. Est-ce que l'avocat était, vous a guidé par rapport au papier administratif?
1: Oui, c'est une bonne idée. Je cherche toutes les solutions, là.
0: Non, vous nous aviez dit, en début d'émission, que vous aviez pris un avocat.
1: J'ai déjà pris, mais seulement lui demander comment un papier, comment comment dire ça,
0: ça a été vous renseigner. On a le renseigné avec avocat, c'est tout.
1: Ok.
0: Ah, t'as pas pris le... Pas de prendre aucun, en gros, ou on dit à le renseigner, c'est ça?
1: Oui, oui.
0: D'accord. Allez, on va... on essaie de mettre la main, justement, sur le maître Bansoudeb. On va marquer une petite pause, Gabriel, et revenir juste après. On essaie d'établir le contact avec l'avocat Kouchal Bansoudeb. Restez avec nous.
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2: À l'écoute de Radio 1, il est 9h30.
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0: dans votre émission d'Enquête en direct, nous étions justement avec Gabriel qui reste sur l'île avec sa madame et ses enfants depuis quelques années déjà. Et là, il peut soupçonner que l'argent qu'il peut faire, c'est des moches, surtout pour madame, parce que lui, il est venu avec un autre argent. Donc, je peux soupçonner que ben papier là, pas légal. Donc, Gabriel, vous êtes toujours avec nous? Gabriel?
1: Oui, oui.
0: Oui. Alors, donc, pendant la pause, nous essayons d'établir contact avec Faisal Ali Bigun, qui est le porte-parole des travailleurs étrangers, et le maître Ban Soudeb, donc l'avocat en question. Donc, malheureusement, l'avocat est en cours, donc on va essayer de l'avoir avant la fin de l'émission, Gabriel. Donc, Modiaou, garde le téléphone précotou. Ben, on a au moins plus d'une heure encore à passer ensemble. On va essayer d'avoir le maître avant la fin de l'émission. Et bon, on me connaît, hein, je le dis aussi, c'était supposé être ça. Donc, on travaille quand même dessus, Gabriel, ne vous inquiétez pas. Et en même temps, nous, on va faire la requête auprès de l'immigration pour voir justement est-ce que l'argent en question, c'est un vrai argent ou justement l'IP profite de culpabilité ou justement il profite de naïveté des gens ou des étrangers, des travailleurs étrangers. Donc, Gabriel, nous pouvons essayer de tirer tout ça au clair. Et que Modema nous garde le téléphone près de vous. Avant la fin de l'émission, on va essayer d'avoir le maître, l'avocat Kouchal Bansoudeb. C'est bon, Gabriel?
1: Ok, c'est bon, d'accord. Merci beaucoup.
0: Merci beaucoup, Gabriel. À tout à l'heure.
1: À tout à l'heure, ok.
0: Donc, nous passons justement un autre cas en attendant. Donc, nous prenons direction de Baie du Tombeau pour accueillir ce matin Floris. Floris, bonjour.
2: Oui, bonjour.
0: Bonjour Floris, donc oui. Bienvenue sur les ondes de Radio One, j'espère que vous allez bien.
2: Oui, bien, merci.
0: Alors, dis-nous Floris, qui fait au téléphone nous ce matin, quel est le souci?
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2: 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Mais nous tous, Getli, moi, troisième CA, là, il fait belle opération d'une CA, il y en a problème d'épaule, il met piquir. 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Nous tous, nous avons un problème, la santé, mais quand même, ça nous bise, guette nous, maman. Parce que Lili fin guette nous tiennent à 10 enfants. Lili fin guette nous, parce que là, nous ne sommes pas capables de guette lui, quand une seule maman, nous ne sommes pas capables de nous guette jusqu'à ce dernier jour. Mais c'est nous devoir.
0: Effectivement, Floris. Mais diamant, on dit à nous, maman, il a 96 ans.
2: Oui,
0: donc, il reste que tout, et là, sur l'état de santé, comment y était la Floraise?
2: Sur la santé, il y a du monde, il n'est pas capable de descendre l'eau, Lili, il n'est pas capable de descendre, en réalité, l'eau, Lili, il n'est pas capable de descendre, mais seulement, nous disons, qu'est-ce qu'on a moi? Mais moi, même mon banchier, qu'est-ce qu'on a nous? Nous, on a nous, un problème, la santé, mais nous, pas capable de lever mon maman, nous disons, qu'est-ce qu'il y a du monde pour aider nous? Nous disons qu'il y a du monde pour aider nous pour guetter mon maman. Même quand mon maman, c'est pareil. Même le soir, mon maman, il y a tendance, comment dire, il reste les corps, il reste les descendre, il peut avoir puis en bas, parfois, là, il m'a dit, tout père, il dit, moi, j'ai besoin de la foi, j'ai besoin de la foi ici, j'ai besoin de la foi là-bas. Il n'est pas connu parce qu'il y a Alzheimer. Il n'est pas connu, mais il y en a bien qui lui, il causait à soi. Parfois, il dormit 15, 20 minutes, mais de là, il causait même, vous faisiez qu'il était du monde, même à soi, nous faisons quoi pour veiller.
0: Mais dis-moi, Floris, par rapport à cela, est-ce qu'il gagne son KRS à la WENS?
2: Oui, il gagne son pension, il gagne son KRS à la WENS, c'est tout, il n'a pas gagné, parce que mon papa, lui, qui travaille, maçon, il fait dans bonnes affaires, alors, pour lui gagner, qui m'a dit, la paix, ça va dans le gouvernement. Moi, je gagne juste sa pension là. Mais c'est à eux, je pour couper, moi, septembre, si mon papa fait sa démarche là, les 4 septembre, je pour couper, 9 800 qui sont là, mais qui pour rester, me demande-nous, qui pour rester, qui pour nous faire ce bandage?
0: Et ça, c'est la sécurité sociale qui n'informe pas. Est-ce qu'on gagne une liste, on gagne un papier?
2: Non, je dis si nous sommes, je m'en m'en bise à la base, pas non, si nous n'en pas bien coupé ça, c'est pas si nous pas se faire à des morts, ça veut dire qui nous faire.
0: Non, mais justement, quand on a là la sécurité sociale, Floris, je t'ai dit, voilà, des moyens de coupe 700 roupies pour X raisons. Donc, on m'a dit, nous pas encore gagné Smaïl Imrit, donc nous pas si de ce qui, le Pierre un retour, nous pas gagné Smaïl Imrit, justement, pour venir éclairer nous sur la situation. Donc, pendant 2 mois de coupe, 700 roupies pour le mois de juillet et les mois d'août. Oui. Ensuite, quand on a la sécurité sociale, ben, pour demander, ben, qui fait une coupe ça 700 roupies là? Il dit, ok, Mohamed PPS se voit, donc, 2 x 350 roupies, depuis 1997, donc, on peut partir décédé, il continue PPS se voit ça là, aux gens là. Ce qui n'arrive, pour les autres, au total, à 69 000 roupies qui ou doit, qui ou maman doit à la sécurité sociale. Et que, là, quand on a le guet d'autres, pour ça, 2 x 700 roupies qui ne coupaient là, on dit, oh non, mais à partir de ça, coule là, mois prochain, pour coupe 9 800 roupies. Mais pour le moment, ils disent, oh, la bouse, voilà, nous peut couper ça, pour, salosan, qui ou m'amène percevoir là. Mais c'est moi, peut dire, est-ce que vous parlez ni une lettre, ni un papier pour certifier, voilà, qui nous peut couper, qui fait, nous peut couper.
2: Non. Disons, mon ami, là-bas, je me dis, moi, ben, est-ce qu'il me demande, est-ce qu'il m'a maman, qui lui connaît là-dedans? Donc, lui, qui fait pas là pour payer les problèmes, les pots cassés, qui lui connaît là dans lui. Mais pas qu'on a, c'est juste de voir, les autres qui fait ce travail bien, comment bien. Si tu fais ce travail bien, comment tu bien. Pas tu bien, arrive tout ça là.
0: Mais dis-moi, Floris, au moment, oui, au moment, alité depuis quand? Depuis quand il reste côté et depuis quand il y a alité?
2: Bien, bien longtemps, même pas que, en fait, depuis bien longtemps, il a alité. En vrai, tu peux capable, ça, tu peux capable de lever. Maintenant, il n'est pas capable de, pas capable de vous clôturer du pied. Tout nous bisait faire pour lui. Tout nous bisait nous faire les, lui, de nous manger, bien occuper les courses, pas ici, voilà. Tout. Tout qui soit nous bisait faire.
0: D'accord.
2: Mais c'est pas facile.
0: Non, mais effectivement, donc, justement, nous fait la requête à la sécurité sociale. Donc, nous bisons avec nous, Ismaël Imrit, qui est le consultant, justement, à la sécurité sociale, qui pouvait éclairer nous sur le sujet. Donc, Floris, lui-même âgé de 73 ans, ce maman âgé de 96 ans, l'IP bisin, guette ce maman, qui alité, Alzheimer, donc, ce pension qu'il est type gagné, donc c'est où qu'il a cessé à la poste, Floris?
2: Oui, c'est moi.
0: Donc,
2: tu seras une affaire qu'il y en a pour faire, mais on les connaît, mais on n'est pas pour capable pour rembourser ça quand c'est parce qu'il est pas en taux, là, donc, comment nous pouvons faire ça? Nous pas d'accord pour ça, nous, on les connaît, qui répond ce qu'ils ont pu donner.
0: Non, mais c'est ça. Quand, Floris, quand vous êtes à la sécurité sociale, vous pouvez essayer de tomber un accord pour dire aux autres, mais peut-être la somme de 9 800 roupies est un petit peu conséquente par rapport à la situation de Oumama, de Noélie.
2: Oui,
0: est-ce qu'il n'est pas capable, pas connaître, revoir sa montant-là, peut-être un petit peu à la baisse? Si au moins tu peux expliquer où, nous ne comprenons, la bouche, il n'explique où, voilà. Et dans Oumama, tu peux percevoir 350 roupies en plus après le décès de au papa. Pour qu'il percevoir ça, allons dire, pas illégalement, il part en taux, donc c'est la sécurité sociale, quelque part, qui ne bise, qui ne laisse qu'à ça, continue de venir, sans pour autant, ou maman, li, bon, 300 roupies, c'est non, ni loin, loin de pension.
2: Et bon, donc, qu'est-ce que t'annonces, moi, ça, ces jours-là?
0: C'est ça, ou pas essayer de demander autres, mais peut-être revoir le montant, peut-être un petit peu à la baisse, parce que 9 800, c'est conséquent. Tous les mois, tu peux gagner 300 roupies qui paraît, c'est un goutte d'eau dans NVR. Voilà. Donc, pour tirer ça coûte là 9 800 roupies, donc presque 10 000 roupies, ben, c'est un gros trou dans une pension.
2: Et c'est qui me dit, c'est, wow, pas même moitié, pas même un corps, pas même non, ça compte. C'est ça qui me dit, wow, pas même moitié, pas même un corps, mais comment nous vous faire? Moi, je viens de la case, nous réaliser ce man dépense qu'il vient faire, mais il n'est pas possible, nous pas pour 14.
0: Oui, effectivement. Parce que, comment on peut constater, donc, sans l'aide, sans l'ennui, des moins de coupe 700 au pire, quand on a l'ouvert de l'hygiène, tu coupes Floris.
2: Oui, c'est ça. Mais nous, bien connaît quand même ça. Mais comment, dernièrement, là, un temps, tu peux gagner, il n'y a pas à manger, mon maman, il y a du monde, il n'y a pas à manger. Il y a besoin de lui. Parce que, moi, mettre une cuillère, il ferme sur la bouche, il n'y a pas à manger. Moi, je veux faire des morts, c'est le docteur sécurité sociale qui nous donne une fortumelle. Là, il nous donne une capable de 3-4 mois, pas plus que 4 mois. Hein, mais là, je dis à moi, comme ça, qui, là-bas, sécurité sociale, je veux pas bien couper ça, parce qu'il dépend du monde, il peut faire belle l'opération. Mais là, nous disons tout ça pour acheter. Nous disons parce qu'il n'est pas mangé. Comment nous pouvons faire? Nous disons, c'est ça, là, il peut plus descendre, puis ça. Nous disons tout 30, tu viens, tu viens de l'hygiène tous les jours.
0: Oui, effectivement. Alors, Floris, moi, pour demain, nous, reste avec nous. Nous pouvons avec nous le consultant à la sécurité sociale. Donc, Ismaël Imrit, un petit maman, nous pouvons essayer de faire la liaison.
2: Oui.
0: Connaît lundi, parfois, la circulation, tout ça, là, un petit peu compliqué d'avoir les intervenants ce matin. Restez avec nous. Nous allons marquer une petite pause et, justement, revenir avec la suite des explications. Et qu'enfin, nous pouvons essayer de trouver une solution à ce problème-là. Restez avec nous.
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0: 9h passé de 51 minutes, donc nous paraissent longtemps pour terminer la première partie de l'émission d'enquête en direct. Justement, nous tiendrons avec nous Florise, donc Florise de Baie du Tombeau, lui-même âgé de 73 ans, donc qui occupe sa maman, alité Alzheimer de 96 ans. Donc, pendant qu'il n'a certes sa pension pour le mois de juillet et d'août, Zotine découvert qu'il tient 700 roupies coupées sur les pensions là. Zotine a le bureau sécurité sociale qui, du coup, il annonce que Madame Noélie doit à la sécurité sociale 69 000 roupies et qui, à partir du mois prochain, 9 800 roupies pour couper leur sa pension. Donc, la famille peut poser une bonne question. Quand ça casse ça, sorti, comment doit qui fait pas de gailler, pas d'annoncer, pas de prévenir les autres. Donc justement, nous prenons avec nous, Ismaël Imrit, consultant la sécurité sociale, qui peut essayer d'éclairer nous sur le sujet. Ismaël Imrit, bonjour.
1: Oui, bonjour à tout le monde.
0: Donc nous avons aussi Madame Floris qui est là, on fait un petit peu le résumé de ce qu'il nous raconte nous. Dis-nous Ismaël Imrit, qui est capable de dire nous par rapport à la situation. Oui. C'est quoi le

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1: La personne est seule, il peut être en 53 ou plus en plus tous les mois. Sinon, il peut gagner deux fois, si monsieur et madame, il peut gagner 700, 6 roupies par mois. OK?
2: D'accord.
1: Mais madame, madame, ce pension, nous pouvons sa location pour lier avec ce bonhomme, l'autre pension.
2: Oui.
1: OK? Mais ce bonhomme, il est décédé en 97.
2: Oui.
1: Le dit qu'il a découvert qui peut payer lié avec ce bonhomme ensemble alors que ce bonhomme est fini décédé.
2: OK.
1: Ce qui fait qu'il a, comment il dit, il gagne 706 roupies en fait en moins là. OK, pour jouer avec vous. Et donc, depuis 97 jusqu'à 2026, il paye 69 roupies en plus.
2: 69 en plus.
1: 69 000 en plus. Donc, tous les mois, au départ, c'est 30 roupies par tête. Et là, il a augmenté. Là, il y a 350 roupies par tête. Il y a 700 roupies. 703 roupies pour madame. Tous les mois, 706.
2: Les 706, là, c'est pour monsieur et madame
1: voilà,
2: ou
1: oui.
2: Que
1: au
2: monsieur
1: lieu, au lieu, le fait que tu sais, il y a 353 roupies par mois.
2: Oui.
1: Il y a 706. Ce qui fait qu'en tout, depuis 97, il y a une somme de 69 000 qu'il paye en plus.
2: Ça, c'était destiné à que monsieur qui est décédé en 97.
1: Voilà, oui.
2: OK. Mais monsieur Imrit, qui fait oui. Les 353 roupies, donc les parties PVS individuellement, c'est madame qui peut recevoir ça.
1: Vous connaissez le principe veut qu'il verse ça au chef de la famille sur pension.
2: Okay.
1: Et dans ce cas, il y a une anomalie, il verse ça au second. Les mari décide donc qu'il continue verser ce nom.
2: D'accord.
1: Oui. À ce là pour remboursement, l'examen, puis renégocier au banan.
2: C'est ça, parce que la famille peut trouver que les 9800, la somme est un petit peu conséquent. La dame est alitée, des gens qui se peuvent bizarre, c'était couche, c'est un petit peu compliqué. Donc, je trouvais que la somme, parce qu'en début de ce qui Floris explique nous, le mois de juillet, d'août, il coupe 700 roupies. Donc, OK, on trouve une anomalie, un chiffre qui manquait. Mais quand la sécurité sociale, ça coule, dit non, mais pour coupe 9800 roupies. Donc, de 700 à 9800, la semaine, tu peux penser c'est quand?
1: Vous connaissez l'approvisionnement, on arrête l'allocation. C'est pourquoi il n'y a pas de 700 roupies, là. OK? Il est vrai que la loi dit à nous, nous avons droit à coupe un tiers des pensions de la personne. OK? Mais donc, un tiers, il fait 7000 roupies environ. Pas 9 000.
2: Oui.
1: Ben là, le bureau est négocié, explique ce problème. Il dit, maintenant, s'il n'est pas capable, rembourse 7 000 roupies par mois. Maintenant, va guider. Le bureau a négocié aux autres.
2: OK. Alors, Noélie? Noélie?
3: Allô?
2: Oui. Une tente de mon explication de Smile Imrit?
3: Oui, oui.
2: Alors, dis-nous, est-ce que vous avez des questions, Noélie?
3: Oui, oui. Mais c'est ça qui m'a demandé demander si ça ne peut couper ça. C'est mon maman, Lili Panto. Mais c'est eux qui m'ont fait le travail pour ma bizarre. Mais c'est que là, mon maman qui peut payer sa conséquence-là.
2: Mm-hmm.
3: Comment nous pour faire? Comment nous pour débrouiller? Nous besoin payer transport par le kitli. Nous besoin tout ce ban la liste, ce ban l'affaire qui besoin servir. Nous besoin tout ce faux tumel. C'est pas combien coûter, 30, nous besoin trouver par jour. Un litre prêt pour 100 roupies. Avec
1: madame,
3: ça.
1: Oui. Madame, excusez-moi. Madame, t'as compris de dire là?
3: Oui, oui.
1: Moi, t'as content, vous faites une lettre. Oui. Faites qu'elle fait une lettre. Expliquez-le au papier. Vous adressez ça à, Sécurité sociale. C'est la manière à considérer ou pas.
2: D'accord, parce que dans tous les cas, Smaël Imrit, il n'y a aucune communication avec la famille. Là. En fait, c'est parti au courant, même qui peut couper ça leurs ans. Il faut dès qu'il y a une lettre, il y a une nonnée pour justifier de voir là, nous pouvons couper.
1: Si vous envoyez une lettre expliquée, c'est pourquoi vous dites, madame, là, envoyez une lettre, qu'elle fait une lettre, qu'elle fait des efforts, explique ce problème. Ça qui peut dire à moi, là, il met ça dans sa lettre, là, elle nous guetter.
2: D'accord, capable de tomber un arrangement dans ce cas-là.
1: Ministère pour guetter, qui est capable de faire.
2: Floris, vous pensez que c'est possible?
3: Pardon?
2: Moi, je veux dire, est-ce que vous pensez possible faire une lettre avec tout ça détail qui vous explique?

0: là, justement, pour essayer de t'emmener en cours par rapport au montant.
1: Oui, mais les clés que tu as me pour envoyer, ça l'est là, qui côté.
0: Alors,
2: le commissaire, social sécurité, 13e étage, bureau NPF à Port-Louis.
1: Port-Louis.
0: OK, oui. Dans tous les cas, on va vous communiquer l'adresse hors antenne.
2: Sécurité sociale.
0: Hors antenne, Florise.
2: Oui, OK.
0: Donc, Florise, c'est bon. Donc, dans un premier temps, on fait ça. Ensuite, nous guettons un petit coup. Quelle est la moche à suivre?
1: Parce qu'il y a ça, moi, là, si coupe ça, ça, moi, là, là, les 4 septembre. Mais pour bien.
2: Faites un peu vite, là, madame. Faites vite, et là, on va y enregistrer.
0: Oui, au courant de cette semaine, si vous pensez, vous avez fini, Féli. On va vous donner l'adresse hors antenne, Florise.
1: Oui, oui.
0: On vous donne
1: oui,
0: l'adresse complète hors antenne en ce moment-là. Essayez de faire ça, l'être là au plus vite d'ici cette semaine-ci, si vous êtes capable d'audit demain même, donc pour qu'il ben, soit capable de prendre les choses en main plus rapidement. OK, Florise?
1: Oui.
0: Allez, on fait ça. Ben, merci en tout cas, Florise. Vous nous tenez au courant. Smaël Imrit, merci beaucoup pour vos conseils ce matin. Voilà. Ben, c'est la moindre des choses, mon pensée, Smaël Imrit.
2: Oui, oui.
0: Ben, merci à vous. Je vous souhaite de passer une bonne journée.
2: Merci, pareillement. Bye.
0: Allez, bye bye. Donc, on arrive à la fin de la première partie d'enquête en direct. Nous allons y revenir après le point info et les avis de décès.
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0: À l'écoute de Radio One, il est 10h. Et c'est l'heure de s'informer avec Rodney Pierre-Louis. Bonjour Rodney.
5: Bonjour Aurélie, bonjour à tous. Dans plusieurs régions de l'île, les usagers témoignent de leurs difficultés quotidiennes face aux problèmes de transport. Entre longues heures d'attente, manque d'autobus et retard, ces difficultés pèsent directement sur le quotidien des Mauriciens qui dépendent chaque jour du transport public pour se rendre au travail. Le ministre des Transports, Ousmane Mahomed, met en garde les compagnies d'autobus qui ne remplissent pas correctement leurs obligations et qui n'assurent pas un service adéquat aux passagers. Dans une déclaration, il affirme que des mesures seront prises contre les opérateurs concernés. Les habitants de Rochebois sont sous le choc après la mort violente d'un nourrisson de 8 mois hier soir à la rue Alfred Bénard. Le petit Jean Keliana Adriano Perrine aurait été mortellement agressé à l'abdomen avec un cutter. Son père Jean Daniel Perrine, 30 ans, a été arrêté et est soupçonné du meurtre. Selon les premiers éléments de l'enquête, le suspect présenté comme consommateur de drogue synthétique aurait déclaré avoir entendu une voix lui ordonnant de s'en prendre à son fils. Déjà connu des services de police pour des violences présumées, il devra être examiné par un psychiatre. Un garçon de 10 ans a été grièvement blessé après une chute samedi à Pamplemousse. L'élève en grade 5 à la Pamplemousse Government School a été admis aux soins intensifs de l'hôpital du Nord. Il a subi une intervention chirurgicale à la tête et reste sous observation. Selon son père, l'enfant séjournait chez son oncle depuis vendredi. D'après le témoignage de l'oncle, l'enfant aurait chuté du premier étage alors qu'il tentait de cueillir des mangues. Il a été immédiatement transporté à l'hôpital pour recevoir des soins. Et puis à l'étranger, la plateforme de vente de prêt-à-porter en ligne Shein a annoncé ce lundi qu'elle serait cotée à la bourse à Hong Kong à partir du 1er septembre, visant avec cette opération une valeur boursière pouvant atteindre 23 milliards d'euros. Le champion de la mode à prix cassé et aux méthodes contestées compte mettre sur le marché 280 millions d'actions. Voilà pour ce flash, merci de l'avoir suivi. On se retrouve à 11h.
0: Merci Rodney, un prochain point dans une heure.
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1: D'annoncer le décès de Madame Daisy Rani Sibun. Décès de Madame Daisy Rani Sibun, âgée de 55 ans, aussi connue sous le nom de Artie. Le convoi sortira de chez sa mère, Madame Chinta Sibaluk, à Kewak Nagal Belle Rive, aujourd'hui à 10h30, pour se rendre au cimetière de Trois Îlots à Olivia. Décès de Madame Marie-Louise Marie. Décès de Madame Marie-Louise Marie Negua, âgée de 77 ans. Le convoi sortira de son domicile au numéro 146 rue Langlois à Trenbourg-Port-Louis aujourd'hui à 13h pour se rendre à l'église, à la cathédrale Saint-Louis de Port-Louis et de là au cimetière de Gébert à Les Salines. Le décès de M. Noël Mario Monvoisin. Décès de M. Noël Mario Monvoisin, âgé de 70 ans. Le convoi sortira de chez son fils, M. Yannick Monvoisin, au numéro 17B, rue Émilie Bazec à Sainte-Croix, aujourd'hui à 14h, pour se rendre à l'église de Sainte-Croix et de là au cimetière de Saint-Jean à Quatre-Bornes. Un décès de M. Gobine Riga. Décès de M. Gobine Riga, âgé de 76 ans, aussi connu sous le nom de Gobi. Le convoi sortira de son résidence à Rigalène à Fontaine 23, Léocher Terre Rouge, aujourd'hui à 10h30 pour se rendre au crématorium de Bois-Marchand à Terre Rouge. Un décès de M. Roïd Panchou. Décès de M. Roïd Panchou, ex-employé de Mokaflak District Council, âgé de 93 ans. Le convoi sortira de chez son fils, M. Souga Panchou, à Route Royale Quartier Militaire, près de la place Taxi, aujourd'hui à 12h30 pour se rendre au crématorium de Villemain à Quartier Militaire. Le décès de Madame Soubraïdou Ramama. Décès de Madame Soubraïdou Ramama, née Rama Soumi, âgée de 90 ans, aussi connue sous le nom de Rajama. Le convoi sortira de sa résidence à avenue Dansante Berthaud à Quatre-Bornes, aujourd'hui à 11h pour se rendre à l'incinérateur de Solferino. Un décès de M. Louis Zoël Croignor. Décès de M. Louis Zoël Croignor, âgé de 57 ans. Le convoi sortira de chez M. Rochad Doriaou, avenue Esprit Démon, à Rochebrune, aujourd'hui à 11h30 pour se rendre au cimetière de Saint-Martin. Le décès de Mme Mirabai Dondi. Décès de Mme Mirabai Dondi, née Ulpa, âgée de 67 ans, aussi connue sous le nom de Siwan. Le convoi sortira de chez son fils, Siwad Dondi, à avenue Perdri, à Morcellement Sans Souci, Montagne Blanche, aujourd'hui à 12h30 pour se rendre au crématorium de Montagne Blanche. Et le décès de Mademoiselle Tilanjali Doubraz. Décès de Mademoiselle Tilanjali Doubraz, âgée de 43 ans. Le convoi sortira de chez sa mère, Madame Rajkumari Doubraz, à avenue Fleuriot, à Plaisance-Rosil, aujourd'hui à 11h pour se rendre à l'incinérateur de Camp-le-Vieux. À toutes ces familles endeuillées, Radio One présente ses sincères condoléances.
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0: Vous écoutez toujours Radio One, toujours dans l'émission Enquête en direct. Donc, nous pourrons aller pour la deuxième partie. Rajivin Kitnouz, Yamanish qui nous accompagne cette fois-ci à la technique. Hélène est toujours là. Je vous rappelle les numéros de téléphone. Donc, le 210-8910, le 210-8910, ou sinon, envoyez-nous un message WhatsApp sur le 58-53-77-21 pour vos doléances. N'oubliez pas de mentionner Enquête en direct. Si vous avez des suggestions, des questions, on est là pour vous répondre. Là, tout de suite, nous allons en direction de Baie du Tombeau. Donc, pour accueillir Nadine. Nadine, bonjour.
1: Bonjour.
0: Alors, non, Nadine est de Bois-Mochon, c'est ça?
1: Oui.
0: Bienvenue sur les ondes de Radio One, Nadine. Alors, explique-nous, quel est le souci ce matin? Qui fait un téléphone? Nous, quel est le problème, Nadine? Qu'est-ce qu'on peut faire pour vous?
1: D'accord. Donc, mon téléphone, c'est-à-dire pour mon CR.
0: Oui.
1: Mon CR, il y a un cancer col de l'utérus.
0: Oui.
1: Il fait tout ce ban radio, tout ce ban chimio, tout ce ban traitement, il finit faire une opération qui a fait le bactérithérapie. Cette dernière opération, c'est-à-dire qui les chigaïs des sols, l'hôpital NCC le 16 juillet dernier.
0: Oui.
1: Et depuis, docteur, tu dis à n'importe qui a fait qu'il a gagné, il a retourné du monde à l'hôpital, etc. pour donner ce traitement. Voilà. C'est là. Depuis les 11 août, mon cœur a une douleur. Il a une douleur dans les reins. On prend moi-même l'hôpital là-bas. Les cardinal là-bas, l'un de nous, sérum, il fait extrait avec lui. Après, une deuxième plaquette non-flex. Mais il est en bas de ce dossier, il n'y a pas pu trouver ce dossier.
0: OK.
1: À ce là.
0: Là où tu vois la NCC, là?
1: Oui.
0: Que papa trouve dossier là.
1: Papa trouve de chez NCC. Okay. Donc, manager, une demi-heure calmant. Il était une demi-heure plaquette non-flex, c'est rond, tout. Solérien calmé. Il retourne la case. C'était une retourne la case, c'est tantôt, il regagne douleur. À ce moment-là, nous prenons moyen de transport pour nous bouger à chaque fois, on comprend.
0: Oui.
1: Mais il finit ce douleur jusqu'à les 16 août, il n'est pas capable de tout nous réamener. Nous disons peut-être qu'il va aller gagner dossier. Là, depuis les 16 août, je suis encore dans l'hôpital, tous les jours, on peut plaigner. Ben, là, papa trouve dossier du tout. Je suis fait que pour lui, je suis fait lui à Cordos. Cordos, là-bas, il est en. Il est en. Il est docteur là-bas qui lui fait gagner. Ben, là, il est libé. C'est le moyen qu'il a besoin d'enlever sa colle de l'utérus là complètement. Ben, là, il est juste les problèmes, c'est qu'il papa trouve ce dossier. Combien de dossiers qu'a perdu dans l'hôpital depuis les 11 août? C'est-à-dire depuis avant de chez l'Hélène perdu, combien de dossiers qui n'ont pas perdu dans l'hôpital et personne n'a pas prendre ce cas parce qu'il n'a pas trouvé ce dossier et il peut souffrir.
0: D'accord. Ben oui, effectivement, parce qu'il a fait quand même 13 jours depuis qu'il dossier là introuvable, un dimoun qui peut souffrir de cancer, de col de l'utérus. Donc, ben là, il est sous aucun traitement, là, mis à part, me penser, antidouleur ou sérum.
1: Antidouleur, là, et puis, moi, comme ça, qui va là, Marie Tordé pour donner quelque chose, ben, calmement. Tous les 3 heures du matin, il n'est pas dormi. Moi, mon maman, nous, la famille, nous sommes stressés avec ça. Parce qu'ils ne nous connaissent pas, nous, quand on est venu, nous avons une mauvaise nouvelle, ça va nous faire là. Mais ici, il est stressé. Et des fois, il y a une aide-soignante, une nurse là-bas, qui ne veut pas qu'on cause avec une passion aussi. Vous comprenez? Qui ben là, chaque fois, j'ai dit, ben ici, papa, chier ça. Hier, mon allé, mon allé, jusqu'à mon cause avec un nurse, moi, j'ai dit, madame, ou pas capable de faire ça, ben là, avec passion. Parce qu'il passion démoralisé, ou bien de faire avec sa famille.
0: Oui, il est déjà dans cette souffrance, il est déjà dans cette douleur, rester. Ce dossier est déjà introuvable. Mais dis-moi, Nadine, quand vous avez trouvé qu'il dossier là introuvable, qui ben démarche, qui une fait, où est la famille?
1: Au fait, nous essayons d'atteindre le maximum qui nous capable. Alors, voilà, route de Kéla, parce que nous autres pérodés, mais pas qu'à dire aussi vrai, si faux, c'est pas aussi une perdue. Mais nous déjà, on a tout bon détail, comment dire, depuis ce premier radio qu'il a fait, tout ce bon date, tout ce bon affaire. Si les amis, vous faites ça aussi, il y a plein de problèmes pour nous. Vous comprenez? Nous sommes capables de demander si nous avons un record, c'est pas comme nous n'écrire une date qui est allée, qui est faite sur une chimie, tout ça là. Oui. Juste pour demander, nous sommes capables de demander ce traitement. Mais nous sommes pas préparés à intéresser, nous sommes juste fiers l'eau de chez une PSG, tant que pas trouver de chez, pas mettre la main l'eau de chez, pas pour faire non avec lui. Mais c'est pas évident.
0: Justement, ce médecin traitant, est-ce qu'ils ont une récise avec lui?
1: Ce médecin-là en vacances.
0: Ok. Par finir problème. Donc, ensuite, c'est qu'il y a un médecin qui ne reprend le relais. Donc, et moi, pensez qu'il y a un médecin qui vous reprend le relais. Là, mais vu qu'il n'y a pas qu'un dossier là, et qu'il dossier là déjà introuvable, donc, ou c'est comment on peut faire la libésis, admettre avec antidouleur, que c'est Romelin, c'est tout ce qu'il y peut gagner comme traitement?
1: Tout ce qu'il y peut gagner, et nous ici, à l'hôpital, là, il n'y a pas deux pas. Nous avons besoin, tantôt, aller à le visiter, à se soutenir, lui, tant qu'il nous capable. Pas plus, nous, mais quand on fait plus à cause, nous n'avons pas de choix. Nous avons besoin de passeport radio, vous comprenez?
0: Oui. Donc, effectivement, est-ce qu'ils ont aussi peut-être essayé de faire plainte auprès du surintendant de l'hôpital? Est-ce qu'ils ont essayé de joindre le directeur de l'hôpital? Enfin, on ne peut pas connaître qu'ils ont
1: essayé, mais là-bas, ils ont essayé de camoufler les affaires, ils ont essayé de dissuader pour faire ça. Vous comprenez?
0: D'accord. Mais dis-moi aussi, Nadine, donc, il y a une opération qui est prévue là, sauf qui, sans dossier, pas pour qu'on fait, non, on y est.
1: Exactement.
0: Mais quelle est l'alternative? Le médecin traitant pas nous propose une alternative? Je ne pas connaître, je ne dire ça comme ça, si le dossier là paraît trouvé, du tout. Dis-moi, n'a pas pour qu'on reste sans traitement. Nous, vous bien, au moins, je ne pas connaître, moi, référer un test sanguin, ce qui nous repropose, comment dire, reprendre le dossier à zéro. Je connais que c'est compliqué, c'est difficile, mais si là, nous pas gagner le dossier là. Pas de proposer aucune alternative qui pour faire avec Ousser, parce qu'il a 13 jours depuis qu'il est sans dossier, 13 jours qu'il est sans traitement, ben, nous restons encore attendre encore quelques jours. Qui est-ce qui est
1: personne ne peut nous dire nous, qui est qui préoccupe actuellement, là, c'est pas lui capable de nous, c'est pas qui est non, ni, je dis que j'ai un peu de dossier, dix problèmes. Là, lui, j'ai moi, quand matin, il me téléphone, moi, lui, j'ai moi, comme un docteur, soit assistant docteur qui peut occuper, là, fait que passer. Docteur, là, j'ai lui, comme ça, les problèmes, pas peut trouver de chez l'aime, système, les problèmes. Mais combien de dossiers qu'a perdu dans l'hôpital depuis le 11 juillet? Peut-être dossier là, il est introuvable depuis le 11 juillet.
0: Non, mais justement, tout ça temps-là, il ne passait. Dans tout ça temps-là, nous, tu gagnes le temps, refait tout ce qui est là pour faire là. Parce qu'il a pour le moment, déjà qu'il y a admis depuis l'inhalène d'un premier temps, le 11 août, c'est ça?
1: Oui.
0: Ce dernier rendez-vous, tu datais quand, Nadine?
1: Ce dernier rendez-vous, c'était pour septembre.
0: Non, le dernier rendez-vous qu'il inhalait avant qu'il y admis, c'était quand?
1: C'était le 13.
0: Le 13 juillet?
1: Le 13 juillet, oui.
0: Le 13 juillet. Donc, dossier là, tu es encore là le 13 juillet.
1: Oui.
0: Si nous comprenons bien. Donc, en l'espace d'un mois, quand tu as le dossier là, nous parconnais. Dossier là, introuvable. Nadine, ce c'est peine à traitement, alors qu'il y souffert de cancer, de col de l'utérus. Il y en a une opération programmée, mais sans dossier depuis au minimum 13 jours. Nous, pas bien le plus loin qui 13 jours là. C'est au minimum 13 jours. Donc, dans 13 jours là, vous pensez, tu es capable? Parce que vous connaissez dans ce dossier, il y a un résultat, rapport biopsie qui ne fait, il y a un rapport de tout ban analyse qui ne fait, de ban analyse gynécologique, ce ban consultation, ce ban traitement. Donc, tout ça là, combiné là-dedans et qui s'y dit, effectivement, Nadine se sert pas capable à le faire sur l'opération parce qu'il a finalement ce cas, mais de jour en jour, il est plus aggravé. Si une diep à l'opérer, c'est qu'il cas là assez important, il est assez délicat surtout.
1: Oui, oui.
0: Et qui le traitement, donc, il est besoin de traitement parce qu'il, comment on peut dire, le cancer ou la situation est un petit peu trop avancée. Donc, si le médecin préconise qu'il besoin de faire une opération, et qu'il l'a sans le dossier, ben, moi pas connais moi où c'est à continuer s'attendre, ou attendre que la situation continue détériorer, que ce l'état de santé continue détériorer, ce qui, parce qu'apparemment, on va pas faire une move pour trouver dossier là. Donc, c'est vrai que la situation est peinée ce matin, Nadine. Comment est-ce que la famille peut vivre ça? C'est quoi qu'ils ont pensé pour faire justement je parle de l'avant ou parce que là, moi, imagine l'état de Ousser, comment il était là en ce moment, 13 jours sans traitement, ça veut dire il va pas capable manger, donne lui sérum, il va gagner douleur, donne antidouleur. Nous arrête là, un patient cancéreux du col de l'utérus, nous arrête ce traitement à l'âme pendant 13 jours, nous pas fait une move, comment dire, pour boire le dossier là était?
1: Ben oui.
0: Donc, chers auditeurs, moi pas connais ces autres pays. Écoute sa situation là, si je ne prends nous en cours de route. Donc, c'est la situation de Nadine. Nous pour donner de plus en plus de détails juste après cette pause pub, mais nous pour faire autre aussi connaît qui nous sollicite le ministère de la Santé. Donc, nous manque une petite pause pub et nous pour revenir avec le cas de Nadine et de sa sœur ce matin. On y va.
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5: À l'écoute de Radio One, il est 10h30.
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0: 5 minutes, donc il te manque une petite pause justement pour essayer de faire la liaison avec les hôpitaux. Donc nous pouvons essayer de trouver le responsable. Donc juste pour faire le topo, chers auditeurs, donc Nadine, la famille de Nadine, t'a contacté nous depuis la semaine dernière, justement 2 jours après son admission, quand il a découvert qu'il partait gagner un dossier. Donc quoi qu'ils soient au courant, nous on coupe toujours gagner problème. Mais pour trouver un lisou dans sa main de l'hôpital là, parce qu'il, depuis qu'il nous dirige ce doux n'est plus en poste, donc la communication est compliquée depuis la semaine dernière. Donc depuis mardi dernier, nous avons une requête justement au ministère de la Santé pour informer les autres que le dossier de la sœur de Nadine donc introuvable. En attendant, la famille, ils n'ont fait de bande démarche, nous n'ont fait nos bande démarche de nos côtés, donc toujours introuvable. Nous tibisons, et non, vous êtes une confirme nous par mail qui pourrait être une intervention, donc qui dossier la pérodée. Ça, c'est depuis la semaine dernière. Dossier la pérodée, nous prenons l'intervention du docteur X qui pouvait venir à l'antenne, qui, bon, donc on peut pas gagner les escaliers, le téléphone est injoignable. Nous essayons encore une fois, essayons d'appeler ce matin, appeler les responsables. Donc, toujours aucune idée d'où est code dossier la sœur de Nadine était ce matin. Nadine, vous êtes toujours avec nous?
1: Oui, oui.
0: Donc, la liaison bien difficile, Nadine, avec le ministère de la Santé. Donc, moi, pas connais si Zot Zot Pégaye beaucoup plus accès à Zot qui nous, parce que, effectivement, ça ramène nous aussi à la digitalisation de justement transforme tout ça dans le dossier là. Moi pas connais depuis combien de temps nous pécosi filing, donc à quand pour décide digitalise tout ça dans le dossier dans l'hôpital là pour que justement nous pas retrouve nous un problème comme ça là. Nadine, depuis plus qu'une semaine, depuis plus que 13 jours où c'est admis à l'hôpital sans dossier, sans traitement, alors qu'il y a un patient cancéreux, ce médecin traitant informé qui bisait fin de l'opération, qui bisait enlève l'utérus de Ousser, mais son dossier nous pas capable faire non. Donc triple point d'interrogation, qui nous faire avec Ousser là? Nous laisser comme ça même, nous attendre qui dossier là apparaît, nous dans le flou nous ici là, nous tape du poing sur la table effectivement, parce qu'une situation comme ça, c'est la santé d'un dimon, c'est la santé d'un être humain, moi pas comprend. Comment est-ce qu'on peut prendre une situation comme ça à la légère en attendant où c'est souffert le sali l'hôpital là-bas?
1: Exactement, comment vous dire, nous lever le lendemain, nous pas connaître, nous faire la prière, nous dormir, nous lever, nous pas connaître, nous essayer faire ce qui nous capable pour nous rentrer en contact avec lui, pour nous capable soulager qu'il y a encore malgré les pétines avec ce douleur, on comprend. Mais à ce moment-là, nous, lui, dans l'hôpital là-bas, lui pas qu'on même connaisse pas lui pour gagner ce traitement ou pas. Mais il pas évident, on comprend.
0: C'est vrai, c'est pas évident, c'est pas une incompréhension totale, parce que plus les jours passent, plus nous dans l'incertitude, plus cela se situation peut aggraver, et qui ben quand on arrive dernier là pour nous ben sorry nous pas capable faire non rien. Alors qui pendant tout ça temps là ben on pas connaît moi est-ce qu'il peut faire une move pour ça dossier là ou pas?
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0: Malgré les nombreuses requêtes qui nous à la radio nous envoyé ou pas aucun contact si
1: du
0: de
1: tout. Du tout
0: de personne. Donc moi pas connais chez auditeurs, pose autres les bonnes questions. Est-ce qui nous secteur de la santé ben nous connaît qui tient à bande faille, nous connaît qui tient à bande couac, mais de là à laisser la santé d'un patient détériorer de jour en jour, d'heure en heure, pour un simple dossier disparu. Donc c'est pas simple effectivement quand nous guette la situation, mais pour dire c'est ça cause un petit bout de papier, du moins peut-être l'opération depuis 13 ans.
1: Oui.
0: Mais nous pas trouver aucune solution, et qui personne pas propose aucune solution malgré les plusieurs demandes, plusieurs requêtes. En attendant, comment nous tu peux dire, il paraît peut-être un petit peu farfelu, nous pas dans le domaine de la santé, nous pas trop connaît parfois comment ça fonctionnait, mais nous logique, bien nous, ben, pendant 13 jours, les tchingalites ont fait tout ça, ben, qu'est-ce qui les signes des années finit faire dans ce dossier-là?
1: Ben oui.
0: Donc, au lieu d'attendre tout ça temps-là, moi pas connaît Nadine, est-ce qu'il propose justement, reprendre le dossier de zéro pour qu'il, au moins, ou c'est capable de faire son opération?
1: Aussi. Ça aussi, nous tu déjà demandé, mais pour qui fait pas qu'à vraiment tenir le dossier plus facile, comment dire, pour accélérer les choses, de dire non, je disais ça enchaîne dossier là même. Mais c'est eux qui ont perdu le dossier là, au fait.
0: C'est ça, donc bon. Le dossier est perdu à la NCC.
1: Oui.
0: Et là, arrive un moment, je transfère où c'est Candos.
1: Oui.
0: Justement, parce qu'il là-bas aussi, il y en a un dossier, mais les deux dossiers, pas pour concluant, parce que vu ce traitement, non, tu peux faire l'NCC. C'était quoi le souci?
1: Il y a un dossier, je t'ai dit, comme ça, qu'il n'y a pas un lapin du site. Ça, je t'ai envoyé là-bas, il y a un administré antibiotique avec lui. Finalement, le docteur là-bas, il y a dit, comme ça, il y a un enlève son col de l'utérus. Donc, il y a un NCC. Et toi, il y a un retourné NCC. NCC, il comme ça, qui pas pour qu'à faire à l'opération, enfin, c'est ma nièce qui paye ça, hein.
0: Oui.
1: Ma aide-soignant. C'est-à-dire qu'il ne peut pas faire ça à l'opération, là. C'est pas quoi? Je peux faire boule. Comment dire, on peut pas connaître. Qui vous peut bien croire? On peut même jouer avec un docteur bien, même. Qui peut assister, qui peut expliquer comment ça faire. Et comme on est ma nièce là, mais quand ce docteur est traitant, on est en vacances là, d'ici une semaine, avec mon soeur, je jet dans un mois, docteur là, peut rentrer. Nous-mêmes, pas peut connaître qui est vrai, qui est fausse. Vous comprenez? C'est ça qui nous pousse nous plus, comment dire, pour venir vers la radio, pour venir expliquer ce qui s'est passé, parce que quand nous faisons pas nous-mêmes, je ne veux pas faire de nous aucune confirmation, comment, qui peut dérouler, qui ne peut pas dérouler.
0: Oui.
1: Alors,
0: parce que, effectivement, Nadine, mais tout ce que vous pouvez dire, nous, là, nous, au fait, nous comprend, nous tous, mon coach, chers auditeurs, nous tous, pose nous les mêmes questions. Donc, nous pas comprendre, que c'était un autre domaine, nous capables de patienter. Mais quand il s'agit de la santé d'un dimoun, quand il s'agit de traitement d'un dimoun, donc, une situation qui nous pas capable d'aider, nous pas capable de rallonger. Parce que tout ça là, il y a une durée limitée. Il y a une durée limitée, donc, nous pas comprendre comment nous capables de prendre ça. Nous sommes capables de prendre ça à la légère. Donc, Maniche, nous avons une communication qui peut passer en ce moment-là. Donc, nous encore opérons de Kiken depuis l'hôpital pour justement gagner une réponse par rapport au dossier de la sœur de Nadine. Nous pouvons que le tapis un petit coup et qu'il nous pourrait venir avec d'amples informations.

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0: Alors, Nadine, vous êtes toujours avec nous?
1: Oui, oui.
0: Alors, nous, Hélène PSC, donc nous follow tout téléphone hein, pour justement essayer de mettre la main sur le proposé qui est bizarre, revient vers nous par rapport à la demande qu'on a fait. On a contacté le complaint desk, donc on attend toujours le mail. Comment on peut dire, c'est depuis la semaine dernière qu'il nous a envoyé. Donc la semaine dernière un mail, un deuxième mail, plusieurs appels passés. Donc tout est supposé ok. Donc nous tenons l'espoir que cette semaine-ci au moins nous pourrions trouver le dossier. Mais apparemment on reçoit un coup de fil ce matin, toujours pas de dossier. Moi, tu pensais qu'il nous pouvait prendre l'émission, nous pouvions annoncer à la famille une bonne nouvelle. Mais apparemment, toujours pas de bonnes nouvelles. Là, quelques minutes avant la fin de l'émission. Donc, toujours à la recherche du dossier. Donc, nous pouvons qu'un petit pause, là, Nadine. Nous pouvons essayer d'établir communication avec l'advisor du ministère de la Santé. Nous pouvons croiser tous les doigts qui est là pour qu'au moins nous restions quelqu'un au bout du fil qui pouvait donner la solution par rapport au dossier. Restez avec nous, Nadine. Nous, chers auditeurs, on se revoit dans quelques instants.

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0: de cette édition. Donc, nous, sur tous les fronts, sur tous les téléphones avec Hélène. Donc, nous pouvons essayer, malgré toutes les nombreuses requêtes qui nous ont envoyées par mail, par message, par appel. Donc, comment on peut dire, chers auditeurs, tout devait être au point ce matin pour le cas de Nadine, pour ce CR qui admette à la NCC et qui ne fait le vart et vient à l'hôpital de Condos après qu'il n'admette Kotlin-Gegban, faute douleur Kotlin-Bizan retournée. Et que ce dossier est introuvable depuis plus de 13 jours. Il y a une opération qui l'Ibizan fait. L'Ibizan enlève sur l'utérus. Donc, ce médecin traitant qui est en congé en ce moment, en vacances. Donc, la situation pas du tout rose pour la sœur de Nadine. Donc, pour le moment, sous aucun traitement. Il n'y a qu'à dire, pour le moment, il est sous antidouleur et antibiotiques. Mais par contre, il n'y a qu'à appeler ça un traitement pour un patient cancéreux qui peut souffrir de douleur, peut souffrir de... Déjà, chers auditeurs, il y a une opération à le faire. Il y en a tout ce qui appelle ce dossier médical, tout ce qui appelle toutes ces analyses, tous ces rapports d'imagerie, ce biopsie, donc ce bain de traitement, ce bain de consultation, mais tout ce qui fait qui dans ce dossier, mais Zodi en Pesli a fait à cette opération là, qui le dossier est toujours introuvable. Donc docteur qui bizarre prend le relais parce qu'il se médecin traitant en congé, donc pas pour qu'il fasse aucune opération, pas pour qu'il donne aucun traitement parce que le dossier de la sœur de Nadine est introuvable. Donc nous essayons encore une fois contacter le ministère de la Santé, contacter le Complaint Desk. Donc là, la secrétaire de l'advisor au ministère de la Santé, monsieur Jochen, donc ce secrétaire dit à nous qui pour le moment, il est en réunion, il n'est pas pour capable de répondre nous. Donc nous ne laissons plus un numéro de téléphone, nous guettons Xana, pour téléphone en premier, si ce sera moi, si ce sera Hélène, si ce sera la radio. Nous ne connaissons pas Xana, pour prendre contact en premier, si ce sera la famille déjà, parce qu'on a déjà laissé les coordonnées aussi. Donc, Nadine, vous êtes toujours là?
1: Oui, oui.
0: Donc, on connaît la situation compliquée, Nadine. Nous, toujours dans l'attente, nous pareil, Koumaou. Nous puis attendre pour gagner une réponse. Nous puis attendre pour connaître, après 13 jours, code dossier où c'est à aller. Pour qu'ils, justement, nous capables à procéder à l'opération. Et au moins, de nous faire ce traitement avant qu'il soit la santé détériorée. Nadine, on connaît qui, ce matin-là, nous pédéma nous beaucoup. Parce que c'est pas évident pour où et que la famille, dans l'attente, au fait.

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1: oui.
2: God, un petit l'espoir, au moins, jusqu'à tantôt, allez nous gagner un petit coup de fil, pour dire nous gagner un dossier là, traitement pour capable continuer, ou pour capable procéder à l'opération. Donc là, nous restons toujours en attente. 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Donc, justement, ça, tu peux aider, ce sera, tu peux une grande avancée, tu peux avancer un grand pas par rapport à l'organisation, la sécurité, et que, mais, tout, tu peux venir beaucoup plus accessible, que ce soit pour les médecins, que ce soit pour les patients, que ce soit pour le service même au complet. Donc, nous, dans la technologie, aujourd'hui, moi, pas comprendre qui faire, nous pas servir à bon escient. Donc, justement, ça, tu peux aider Zodi, la famille de Nadine, tu peux aider la sœur de Nadine. Me penser, là, tu peux besoin de recover, tu peux besoin de finir, faire sur l'opération, là, tu peux juste prendre les soins et attendre qu'il y ait OK. Donc, je ne connais pas Nadine, si ben docteur, si Zodi peut écouter nous dans l'hôpital ce matin, ce qui est une affaire, ce qui est un mot pour adresser Zodi au moins. Vous êtes capable de mettre les bouchées doubles pour qu'ils retrouvent le dossier de Ousser ce matin?
1: Vous comprenez, c'est juste que vous essayez de faire votre travail comme il faut. Parce que quand vous entendez le dossier, tu perds moi aussi, première affaire, moi je dis, c'est pas mettre ça à l'ordinateur, ça. Qui fait ça par l'ordinateur, c'est plus facile pour retrouver le dossier là. Et là, elle connaît qui vous travaille au papier. Et moi, c'est au cas, c'est pas tout seul, hein. Il y a beaucoup plaisir du monde de l'hôpital que vous avez un problème de chez ça va nous faire là.
2: Effectivement. Mais oui, nous comprend Nadine qui ben la situation compliquée ce matin. Donc on met les bouchées doubles nous ici avec Hélène. Nous pour continuer travail sur le dossier Nadine, moi espérer qu'au courant de la journée nous pour annoncer la bonne nouvelle qui au moins le dossier ne réapparaît peu importe que qui était dossier là qui nous retrouve les. Donc, un petit patience encore, Nadine, on y travaille. Et pour l'heure, je vous souhaite de passer une bonne journée. Encore un petit guide de patience. Nous, comment on peut dire, on va continuer à travailler sur le dossier. C'est bon, Nadine?
1: Merci beaucoup, oui, merci.
2: Merci, courage à vous et la famille.
1: Merci.
2: Donc, chers auditeurs, je prends congé de vous. Il y a Miguel qui nous a rejoint au studio. Je lui passe le micro. Merci à Hélène. Merci à Manish, Radiv et toute l'équipe. Nous retrouvons-nous demain, même heure, même radio. Bye bye.

0: 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L'heure de s'informer, le Flash Info présenté par Rodney Pierre-Louis. Bonjour Rodney.
1: Bonjour Miguel, bonjour à tous. Plus de 6,1 milliards de roupies ont été dépensés en juin 2026 pour l'importation de nourriture et de bétail contre 5,7 milliards de roupies pour la même période l'année précédente. Selon le ministre de l'Agro-Industrie, Arvind Boulel, cette hausse s'explique notamment par une augmentation de la demande, mais aussi par la progression des coûts du fret depuis les tensions dans le détroit d'Ormuz qui ont fait grimper le prix du carburant pour les navires. Les habitants de Rochebois sont toujours sous le choc après la mort violente d'un nourrisson de 8 mois hier soir à la rue Alfred Bénard. Le petit Jean Kéliana Adriano Perrine aurait été mortellement agressé à l'abdomen avec un cutter. Son père, Jean-Daniel Perrine, 30 ans, a été arrêté et est soupçonné du meurtre. Selon les premiers éléments de l'enquête, le suspect présenté comme consommateur de drogue synthétique aurait déclaré avoir entendu une voix lui ordonnant de s'en prendre à son fils. Déjà connu des services de police pour des violences présumées, il devra être examiné par un psychiatre. Un garçon de 10 ans a été grièvement blessé après une chute samedi à Pamplemousse. L'élève en grade 5 à la Pamplemousse Government School a été admis aux soins intensifs de l'hôpital du Nord. Il a subi une intervention chirurgicale à la tête et reste sous observation. Selon son père, l'enfant séjournait chez son oncle depuis vendredi. D'après le témoignage de l'oncle, l'enfant aurait chuté du premier étage alors qu'il tentait de cueillir des mangues. Il a été immédiatement transporté à l'hôpital pour recevoir des soins. La police poursuit son enquête. Et puis à l'étranger, l'Ukraine accueille ce lundi une réunion de ses principaux soutiens européens à qui elle réclame des équipements de défense anti-aérienne qui lui font cruellement défaut et une pression accrue sur Moscou à un moment où les attaques russes n'ont jamais fait autant de victimes civiles. Une attaque de drone ukrainien a tué 2 enfants dans le sud de la Russie au cours de la nuit d'hier, a indiqué le gouverneur régional. Voilà pour ce flash, merci de l'avoir suivi. Miguel, c'est à vous pour le club.
0: Merci beaucoup, Rodney Pierre-Louis, et vous reviendrez à midi pour le journal.
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4: Bonjour et quel plaisir de vous retrouver pour le club. C'est lundi et coup d'envoi d'une nouvelle semaine. Je vous la souhaite d'ailleurs excellente. Au menu, la joie d'accueillir Josian Marimoutou. Le chanteur sort un tout nouveau single, une collaboration avec Shakila Ragou. À découvrir cette collaboration dans notre club. Au menu également, Tino. Il sera des nôtres pour la première fois. De son vrai nom, François Omar, Tino vient partager la chanson « La graisse sous la poussière ». Rencontre ce lundi. Et puis une marche prévue ce samedi, une marche pas comme les autres. Elle se tient ce 29 août dans les rues de Port-Louis. Il s'agit d'une marche spirituelle. Maurice Mauss Pouzési, on vous en parle en deuxième heure avec nos invités. Voilà pour le sommaire de votre magazine. Bon club et Happy Monday à vous.

nous chante Maureen. Elle était avec nous d'ailleurs la semaine dernière pour partager cette nouveauté, son tout nouveau single. Mais bon, ah oui, quand même, hein, une parsée. La semaine est bien entamée. On se remet au boulot. Les choses sérieuses reprennent du moins jusqu'au prochain week-end. Vous pourrez bien faire la fête. Mais dans le club, rassurez-vous, on fait la fête tous les jours. Et c'est ça qu'on aime, se faire plaisir. Bienvenue pour votre club. C'est parti jusqu'à 13h, Miguel au micro. Et pour m'accompagner à la technique, Maniche, seul comme un grand, pour les 2 heures, Maniche. Paré, Lipédia. C'est y est. Et nos invités qui sont là pour partager leur création et leur actu surtout. Alors, vous êtes peut-être friands des télécrochés comme The Voice. The Voice Kids a démarré ce week-end. Vous l'avez peut-être déjà visionné. La première soirée, on se souvient de la victoire de notre compatriote Jane Constance à la 2e édition de The Voice Kids. Elle faisait partie de l'équipe de Patrick Fiori. Patrick Fiori qui s'est d'ailleurs bien flatté d'avoir remporté 5 trophées au cours de cette compétition jusqu'ici. Allez, on se fait plaisir et on écoute Jane Constance. We As One, c'était déjà en 2018. Si elle nous écoute, on lui fait un gros big up à la famille.

One, Jane Constance pour les Memories sur les ondes de Radio One. J'espère que ça vous a fait plaisir. Jane Constance, je le rappelle, a été la grande gagnante de The Voice Kids, deuxième édition en France il y a quelques années. Et puis ben, la nouvelle saison vient de démarrer avec déjà là des talents, mais alors là, à couper le souffle. Émotion, frisson, pour moi qui ai visionné la première soirée, c'était juste génial. Alors lui, c'est pas un kid et il nous rejoint, c'est Josian Marimoutou pour partager son actualité avec nous. On s'écoute justement Don Valea Nukiltia.

0: 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Don Valley à nous qu'il tire et Josian Marie Moutou sur les ondes de Radio One. Bonjour Josian.
1: Bonjour, bonjour Miguel.
0: Qui manière?
1: Ah, correct, correct.
0: En ce lundi.
1: Un lundi top.
0: Ensoleillé.
1: Ensoleillé.
0: Avec la joie et la bonne humeur.
1: Voilà, voilà, voilà.
0: Ah, alors, tu viens à nous une visite il y a quelques semaines à peine, là, cher Josian.
1: Oui, oui, oui, oui.
0: Ouais.
1: Avec le groupe Never Give Up.
0: Ok, d'ailleurs, rendez-vous ce week-end, là.
1: Rendez-vous le 28. Le 28 août.
0: Ouais.
1: Oui, c'était à 10h.
0: Donc, vendredi 28, là. Hein.
1: Vendredi le 28, ouais. Hein,
0: dernière ligne droite, là.
1: Dernière ligne droite.
0: Répétition qui m'est
1: hier, on a fait la répète.
0: Hein?
1: Une journée, la répète.
0: Mon Dieu.
1: Est vraiment fatigué, on est vraiment...
0: Mais animé par la passion pour la musique.
1: Oui, oui.
0: Ou avec nous aujourd'hui. C'est génial.
1: Oui, oui, oui.
0: Pour porter un nouveau single.
1: Pour porter un nouveau single. Et Miguel, c'est un petit cadeau.
0: Hein?
1: Qui, moi, avec Madame Shakila, qui n'a mis ici de Radio One le matin, là.
0: Ah, mais c'est aigué.
1: Un joli petit cadeau.
0: Peut-être une petite question des allons d'un valet à nous qu'il tire. Qui souvenir ou révine dans la tête, là, quand t'en lis sa morceau?
1: Ah, oui, oui, c'était en 2024.
0: Ouais.
1: Et avec le groupe Hibiscus, côté typique, c'est une femme au clip, c'est une mode au clip. Et ouais, c'est un grand souvenir parce que le texte qu'ils m'ont écrit, livrément tous moi parce que, tout ce qui m'ont vivre à l'île Maurice, tout ce qui m'ont trouvé, et tout ce qui l'histoire que mon papa, mon maman, fin raconte moi. Et, m'ont bien content, et ça fait moi du bien qui, m'ont pu vivre ça bon moment là. Et m'ont trouvé ça bon moment là.
0: Alors, cette chanson là remonte déjà à 2024, c'était au mois de mai, donc ça fait de 2 ans qu'il nous parle trop de gagne ou nouvelles. Oui. Mais là, on décide pour faire un grand comeback en cette année 2026. Et là, c'est un duo, et vous avez comme invité sur ce titre-là, Shakila Ragou. Elle est avec nous aujourd'hui. Bonjour Shakila.
2: Bonjour.
0: Quelle manière?
2: Ça va très bien, merci.
0: Pour la première fois dans le club et sur les ondes de Radio One, la chanson, comment ça a démarré? Depuis quand on sentait? Est-ce que vous comptez en santé? Raconte-nous envie qu'on dise tout.
2: Maintenant, ça fait 4 ans, voilà, que je commence, je rentre dans la musique, chanter, et puis, moi, je peux faire que indien, hindou.
0: Ouais.
2: Indien, bhojpuri. Mais, il y a quelques jours, de cela, mon jeune monsieur Zojian, mon trouve libre, chante ses gars. Alors, ça inspire, moi, je dis, pourquoi nous pas faire un duo?
0: Oh, c'est où qui me propose la collaboration, ça veut dire?
2: Oui,
1: exactement.
0: Ok. Alors, moi, tu peux dire, Josian, pour dire, nous, quand Salina gagne, retrouve Shakila, finalement, c'est Shakila qui finit mettre le grappin artistique sur Josian.
1: En fait, Madame Shakila, elle est impressionnée par moi. Et elle me dit, moi, souvent, des fois, elle écoute pour Ban Sega.
0: Ok.
1: Et souvent, des fois, elle guette pour Ban Clip, là, YouTube, tout ça. Ben, elle est inspirée pour Ban Sega. Après, elle dit, moi, qui m'a Ban Texte aussi. Elle n'est pas Ban Texte.
0: Ça, une tous, lit.
1: Oui, voilà.
0: Ok.
1: Voilà. Et ben voilà, mais pourquoi pas? Et ben il arrive là, et moi ici là, ça c'est gars qui m'a emmené là devant là. Et ce titre c'est Toi Michel Abouré.
0: Ouais.
1: Et en effet, et moi-même c'est un cadeau pour moi. L'étant Madame Shakila, elle dit moi, pourquoi pas mettre la voix bhojpuri là, mais pourquoi pas?
0: Alors justement, voilà. Elle chante en hindi, elle chante en bhojpuri. Là où peut sortir un peu dans zone de confort, mais on a l'impression, là, Shakila.
2: Oui, comment bien nouveau, quelque chose de bien challenging.
0: Comment lui vit ça, l'expérience, là, jusqu'ici, là?
2: Mais, au fait, pour le thème qui nous choisit, M. Zojian, ça, c'est une grande question qui nous peut choisir, qui thème nous peut faire.
0: Qui peut sentir.
2: Qui nous peut sentir. Là, M. Zojian, je nous sente le labourer. Mais c'est là pour avoir de bonnes mots, le labourer, pour travailler ça en
0: bhojpuri.
2: Mais ça, c'est un grand travail. Mais nous ne restons pas à l'île, nous gagnons de bonnes mots, nous ne restons pas à travailler, chanter là.
0: Ah, ben ça, en tout cas, quand, dès la même Barthélie fait son, évidemment. Vous avez pris combien de temps pour élaborer, à nous prendre, disons, le processus d'écriture et la composition de la mélodie?
1: Et
0: là.
1: C'était vite fait, ça.
0: Bien inspiré par la demande de Shakila, vous m'avez trouvé là.
1: Le fait que Madame Shakila, le temps ligne une cause au moins le sati projet là, dans le single, mais définitivement quand on rentre à la maison, on commence à mettre quelque chose dans la tête.
0: L'esprit, la voyage, mon travail, toujours là.
1: Oui, c'était vite fait.
0: Très bien,
1: c'était vite fait.
0: Ah ben sans plus tarder, on va l'écouter, on va la découvrir, cette chanson-là. C'est en exclusivité dans votre club sur Radio One. Toi, Missier Labouraire. On l'écoute, Josian Marie Moutou et Shakila Ragou.

0: Eh ben voilà la nouveauté. Toi, Missier Labourère, Josian Marie Moutou et Shakila Ragou. Bravo! J'aime bien le travail. Belle collaboration. Et puis, ben, ce mélange-là des langues, des cultures. C'est ça la richesse.
1: Extraordinaire.
0: Ouais.
1: Extraordinaire.
0: Alors là, me sentis très émotionné aussi. Pas pleurer, Aster, Josian. Ben, ça t'a l'air. Qui vous dit, là? Shakila, mais fallait bien venir. Pas pleurer, les Aster. Shakila, comment on peut filer, là? Comment on peut sentir, là?
2: Très contente.
0: Happy. Elle a lu aussi du bleu, ça fait de la... En tout cas, on ressent votre émotion et c'est juste génial. Vous pensez quand on peut tipper un limo sur là, on peut revivre tout le moment qu'ils ont passé à fabriquer mon cela finalement.
2: Oui, oui.
0: Ouais? Recording en studio, comment ça vous voulez pour Shakila?
2: Recording, tu me passes très bien, mais c'est bon, pour moi, c'est un peu difficile, une petite difficulté
0: okay.
2: au niveau hauteur, la voix.
0: Ah, d'accord, ouais, oui, parce que vous chantez quand même dans les aigus, là, hein?
2: Oui.
0: Ouais.
2: C'est ça, mais monsieur Zojon, il bien supporte moi, il bien aide moi.
0: Ah, il fait professeur, tu sois là?
2: Oui.
0: Il y a bon professeur?
2: Bon professeur, terrible.
0: Pas trop sévère?
2: Non, ça façon explique-moi là, chanter là, il m'a pas fait.
0: Bon, bah, tu connais, ça n'a pas un talent là, moi, Josian.
1: Oui. Et puis le respect qui m'a, et Madame Shakila, ce papa, ce grand-parent,
0: ouais.
1: dans la culture, dans la. Et
0: dans la terre, dans
1: la Corée même.
0: Ouais. Ouais.
1: C'est, je travaille dans.
2: C'était un petit pensée pour eux plutôt.
1: Oui,
0: ok,
1: voilà. Voilà.
2: Pour
1: voilà.
2: Tout
0: un hommage qui nous peut rendre. Qui se peut rendre. Très très bien. Donc petite une conne sa réalité là.
2: Oui, sa réalité là.
0: Eh ben c'est génial. Alors la question, est-ce qu'il s'amorce là, je pense pour faire un clip avec lui, comment ça vous passer là?
1: Ben voilà, le clip c'est Just Be Morning Games et il est en préparation
0: okay.
1: avec le clip là en ce ouais. moment là.
0: Fini tourné?
1: Non,
0: pas encore.
1: Et là mercredi.
0: Oh,
1: mercredi,
0: ouais.
1: là nous pouvons faire le tour un peu partout, un peu nous pouvons faire nos clips.
0: Alors qui caro vous peut aller comme ça là? Caro du thé, caro canne, caro legging, qui caro peut aller là?
1: C'est hein? Donc caro canne.
0: Ok, vous pouvez. Avec ou canne en ce moment, fais attention. Hein? En tout cas, ça vaudra le détour. Parlez pour le faire actrice là, Shakila?
2: Oui.
0: Bizarre, non?
2: Bizarre.
0: It's part of the game.
2: Ouais.
0: Alors vous chantez depuis 4 ans de manière. Professionnel, on va dire.
2: Oui.
0: Mais des petits vous sentez.
2: Oui.
0: La case.
2: Des petits me sentez, oui.
0: Ouais. Comment nous tous nous sentez dans la salle des bains.
2: Oui.
0: Mais sinon, nous tous nous parlons en record de santé, c'est bon, hein. Parce qu'après, ça risque de pas donner ce qu'on espère, hein. Ça, voilà. C'est sûr. Et certain. Alors, la partie écriture, là, Shakila. Donc, on fait aux parties tout seul, là, on en veuille. Oui. Josian, comment ça fonctionne?
2: Au fait, Lenny Philippe fait ce portier Sega, et puis moi, écrit pour moi.
0: Ouais.
2: Là, mon père dit écouter, expliquer ce qu'il veut dire.
0: Mais oui! Ouais.
2: Et nous, nous disons que tu as un peu de mots pour travailler, pour faire match avec ça.
0: Écrit là, ouais.
2: Et ça ne passe bien.
0: Vous pensez faire l'histoire en démo, botch pour comment dire?
2: Non, pas un risque.
0: Mais où on prend risque là, Lenny parler? Je dis, ça me.
1: Au fait, hein? Madame Shakila, hein? Les temps l'inécrit à ce morceau, ce bout dans sa morceau là. Et moi, franchement, de dire 100%, mon papa comprend en est.
0: Ok.
1: L'engagement,
0: ouais.
1: Voilà.
0: Ouais. Non, bien sûr.
1: Mais il y a là, en créolité, l'inexplique-moi, qui ça veut dire?
0: Qui traduit Ali pour
1: moi. Au pas de
0: 500 NDMO, même phonétiquement.
1: Un peu difficile pour moi.
0: Maintenant, on vit pour ça, reste
1: ouais.
0: là. Pas pour cette fois-ci.
1: C'est très bon à l'écoute. Mais pour vous travailler, c'est un peu difficile.
0: Pour moi. On va le travailler, ouais. Ça partit là. Là, le coup pro sa morceau. On va avoir centaine de bouts en bouts pourri. Aussi, qui vous dit à Shakila?
2: Oui, bien sûr.
0: Mais non, c'est ça le défi là. Pas grave, Lili Pélan, sous défi. Ou pas Pélan, c'est un défi. Hein, Josian?
1: Oui.
0: Next time. Vous restez avec nous. On se retrouve juste après la pause pour continuer à bavarder encore un peu autour de cette sortie. Toi, Missier Labourère, un morceau qui pour forcément cause à beaucoup d'immunes une réalité des nos pays, ça c'est sûr et certain. Et c'est une belle pensée pour cette génération parce qu'ils vont nous donner les ordres, ils vont de moins en moins, oui. Van travailler à la terre.
1: Ben oui.
0: Mais
1: oui.
0: Sans van travailler à la terre, nous pas tu coulas comme nous étions.
1: Voilà.
0: Alors on se retrouve juste après ceci.
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0: Magnifique lundi à vous, Radio One, il est 11h30.
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0: Voilà leur nouveauté, leur collaboration, leur duo, José-Marie Moutou, Shakila Ragou, toi, Missier Labourère, que vous avez pu entendre sur les ondes de Radio One. Merci pour le cadeau en passant, hein.
1: Ah, bah oui.
0: Josian, Shakila, merci beaucoup.
2: Merci.
1: Très joli cadeau.
0: Là, nous hâte pour nous découvrir ce clip-là.
1: Le clip, oui.
0: Au fil de au tenu, tu sens là pour...
1: Mais bien sûr. Mon madame, dis-moi, je, nous allons faire un petit shopping, Shoprite.
0: Ok.
1: Jumbo.
0: Oui. Là, là, vous connaissez comment, vous connaissez combien de publicité vous pouvez faire, là? T'as l'air, mon père, vous, vous me facturez, là, là, on va payer ça, ça va un, frais de publicité, là, pour vous être là, hein. Correct, là?
1: Ben oui.
0: Non, mais tout est payant aujourd'hui.
1: Tout est payant.
0: Rien n'est gratuit, tout est payant. Voilà. C'est comme ça. Shakila, on contente à l'expérience, là, avec Josian.
3: Oui,
0: t'as
3: bien sûr.
0: T'as recommencé, là, c'était.
3: Manque-moi, j'ai un rêve.
0: Vrai.
3: Oui, qui ne réalisé.
0: Ben voilà. Maintenant, c'est fait. L'on s'en la liste, là, ou quand même, mettre un tic, là. Ça, c'est fait. Le Sega, et pour le coup, est-ce que c'est de nous envie, peut-être, pour faire explorer les autres?
3: Bien sûr, bien sûr.
0: Santé.
3: Surtout, et, moi, bien remercier, monsieur Josian, grâce à lui. Mon récipient à santé, là, et, ça n'a pas au coup qu'il n'amène moi là. Jamais moi tu pourrais essayer tout seul.
0: Ah ben écoutez, il y a toujours un début à tout. Après, tout arrive aussi. Pas un hasard dans la vie. Comment ça fait? Vous arrivé.
3: Oui.
0: Et là, la rencontre, elle a eu lieu. Que c'était comme ça quand l'île trouve vous, Josian, hein? La nouvelle, un peu aux affaires.
1: Au fait, dans le travail, à l'école. Ah. Moi, je travaille à DRC.
0: D'accord,
1: donc,
0: ouais.
1: Donc, Régis Chaperon, General Cleaner.
0: Très bien.
1: Et...
0: Là, là, quand on parle, tu as venu avec Spotbank du Moon.
1: Oui,
0: et puis voilà. Là, une répéa ou pas, là.
1: Oui.
0: Ouais,
1: oui.
0: Ça, c'est bien. Et ça donne la collaboration, voilà. Qu'on a pu découvrir aujourd'hui. Donc, toi, Missier Labourère. Clip là, quand il peut sortir à peu près.
1: Et Jeff m'a dit comme ça, et le 12, il est pour Real La Réunion. Le 12, et il est pour faire avant le 12 septembre, là.
0: Ok.
1: Avant le 12 septembre, ça veut dire.
0: Donc en septembre, ça devrait sortir.
1: Oui.
0: Nous pas d'une date. Mais nous dire septembre,
1: voilà.
0: En principe.
1: Oui.
0: Qui est
1: oui.
0: Bizarre de Paris.
1: Oui.
0: Eh ben, c'est génial. Où on finit sur Zéolens, Shakila, ou
3: bien
0: pas encore?
3: Bien sûr, ça arrive.
0: Vous finissez deux. Los Angeles. Allez, non, pas de mal, nous qui coulait, nous laissez après ça dans la vidéo là. Mais
3: okay.
0: On pas de perdre les temps.
3: Non. Comment ça va bien, vite, très très vite.
0: Ah, oui, on va de Chatan.
3: Qui
0: ça, tu parles aussi rapidement.
3: Aussi rapidement.
0: Eh ben, c'est génial.
1: Et le fait qu'il nous prenne deux danseuses botch pourri dans le clip aussi, hein.
0: Ouais. Vous dansez, Shakila, aussi? Ou vous dansez?
3: Pas tellement.
0: Non. Non, on peut dire, vous faites demain une démonstration, on va être à cas à cause ça, on peut dire, moi ça là là. Hein, à cause ça, dans le show, vous dansez une goutte là. Manishka, nous dansons, nous tout, qu'est-ce que
1: oui,
0: dire?
1: Pourquoi pas?
0: Plus on est de fous, plus ouais. On rit, et puis finit faire man pas là, de l'autre côté. Bon, si vous m'avez taquiné au Shakila, nous gardons ça pour next time qui vous venez. C'est là, on vit une première fois là. L'autre coup, là, on peut danser. Non, la table, tout peut danser. Je vous taquine. Ça, c'est sûr et certain. La chanson, elle sort quand sur les plateformes de téléchargement légal? Avec la vidéo?
1: Avec la vidéo.
0: OK.
1: Oui.
0: Donc là, pour le moment, on pourra l'apprécier sur les ondes de Radio One.
1: Voilà.
0: Et se faire plaisir.
1: Voilà.
0: Ça donne nous l'envie, Josian, pour finir écrire l'autre là, Nena dans le tiroir, ou bien pas encore?
1: Nena dans le tiroir.
0: Vrai?
1: Dans le tiroir, Nena. Nena, peut-être un 8 à 9, ces gars.
0: OK.
1: Oui.
0: Mais quand t'es un album, tu peux les coups, là?
1: Qu'a pas fait un album.
0: Ouais, ouais. Mais on peut prendre les temps.
1: Mais priorité, on fixer le band single.
0: Très
1: oui.
0: Bien.
1: Oui, chaque single vient avec ce clip.
0: Oui, ça.
1: Chaque single vient avec ce clip. Ouais.
0: Ou qui décidez de faire ça? Vous êtes seul maître à bord de votre destin.
1: Au fait, c'est pas moi. C'est pas juste moi-même. Ma femme aussi, hein.
0: Adieu, le Babli, Eli, ouais, c'est vrai. L'imbus, là.
1: Oui.
0: Comment elle se prénomme, votre épouse? Son petit nom, c'est quoi?
1: Mary Jane,
0: qu'on embrasse au passage. Yeah. Voilà. Qui ont pépé à Boudia, ça, là?
1: Ouais.
0: Ton son trompe prénom? Pas de nom qui va bizarre. Oh, yeah.
1: C'est 100%. Elle me coûte, là, hein?
0: Ça m'a émotionné comme ça, là. Aussi, ben, écoute, une mine rouge, tout ça, qu'elle a regardé.
3: Une mine rouge,
0: un sel, coûte pas de chatan, ça vaut de là, hein? Bon, allez, parlons peu, parlons bien. Revenons à votre prestation de ce vendredi. Là, vous ne serez pas tout seul. Vous serez avec les camarades de Never Give Up.
1: Oui.
0: C'est le concert de solidarité. Ça se passe ce vendredi 28 août. Côte ça exactement là?
1: Et chez Constantin.
0: Oui.
1: À quoi?
0: Très bien.
1: Oui.
0: À partir de quelle heure?
1: Et ça va commencer à 7h.
0: Mm-hmm.
1: Le soir, c'est à 7h à 10h.
0: Très bien. Ouais. Et il y a encore parce qu'il restait là ou fini?
1: Oui, il y a encore place qui est resté.
0: Mais pas beaucoup. Faites vite, encore la fin du mois. Allez, parce que c'est pour la bonne cause. Et les fonds seront reversés pour quelle association là?
1: C'est un conseil à solidarité.
0: Ouais.
1: Et pour les enfants vraiment occupés dans le moyen, les enfants vraiment.
0: Le foyer.
1: Et à Sainte-Croix.
0: Le foyer Père Laval.
1: Foyer Père Laval.
0: Très bien. Heureusement, on révise ma manette.
1: Oui.
0: En tout cas, merci beaucoup, Josian. Et merci, Shakila.
3: Merci beaucoup.
0: D'avoir été des notes. C'est bon, bien passé?
3: Bien passé.
0: Nous refaire l'autre coup là. Donc, okay. Tu nous rejoins là. Mais oui, mais ça grave de me la vie, non? Ça rigole une soirée, il y a une soirée là, quoi?
3: Hein? Bien sûr.
0: Comment on fait? Vous êtes sur les réseaux sociaux? On peut vous suivre dans les réseaux sociaux? Dans Facebook, Instagram, tout ça là? Ou bien, non, pas du tout?
3: Non.
0: Pas trop?
3: Non.
0: Mais écoutez, attends, vous êtes là, vous avez fait là, c'était comment tu m'as fait connaissance avec vous?
1: Exactement.
0: Hein, José, on peut faire professeur Oli pour montrer où commencer à vivre les réseaux sociaux. Enfin, avec Mary Jane qui n'est pas loin. C'est déjà ça.
1: Exactement.
0: Hein? Oui, attention, où est-ce que moi, on a un problème dans ce qu'il a. Ouais, et donc, José, on vous suit sur vos réseaux pareil. Hein?
1: Oui, pareil.
0: Facebook, ouais. Insta,
1: TikTok.
0: Ouais.
1: Ouais.
0: Et YouTube pour les vidéos. Et
1: YouTube pour
0: déjà.
1: Pour le clip, oui.
0: Très, très bien. Oui. Merci d'être venu nous voir aujourd'hui. Je vous souhaite le meilleur pour la suite.
1: Merci, Miguel.
0: Et à très, très bientôt. Mais écoute-moi, sans les games, Gaudia.
1: Ah oui.
0: Ah, les Josian, Marimoutou, mort sans les games. Ça, c'était en 2016. Ça fait 10 ans.
1: C'est
0: fou, hein? On n'a pas changé.

0: Et la nouveauté, je vous le rappelle, c'est avec Shakila Ragou, le duo Toi, Missier, Labourin, que vous avez pu découvrir sur les ondes de Radio One. On va y aller pour la pub, la météo des plages. On se retrouve juste après avec notre prochain invité. C'est Tino qui vient nous rejoindre. Pour la première fois aussi, il va partager son single. Ne manquez pas cette rencontre.
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0: Les nouvelles du temps pour ceux qui iront à la plage cet après-midi. Du beau temps, annonce Météo Maurice, avec, cela dit, quelques nuages dans l'après-midi sur la partie ouest de l'île. Pour ce qui est des températures, les maximales supérieures à la moyenne par 2 degrés environ, entre 26 et 29 degrés sur les régions côtières. Pour les minimales, entre 17 et 19 degrés. Et le soleil, c'est une minute de gagné, ira se coucher à 17h59. Belle journée à vous.
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0: de ce fameux pique-nique. Moi, je ne connais pas les challenges pique-nique, là, Ali. On va lui poser la question. Rappelez-vous de Gino Bertrand, Dominique Vaillant, en tout cas, toute la grande famille qui était là avec nous en décembre dernier pour partager ce titre-là, pique-nique dans l'Ouest. Eh ben, lui, c'est le beau-frère à Gino Bertrand. Et lui aussi, lui, une partage sur la musique avec nous aujourd'hui. Bonjour, Tino.
1: Bonjour, Miguel.
0: Quelle manière?
1: Correct,
0: correct. Vous avez plus près en micro, là. Vous avez plus près en micro. Ça va?
1: Ça va bien.
0: La forme?
1: Top.
0: Où tu es dans pique-nique aussi?
1: Net, yahoo.
0: Racontez un peu comment ça me déroule.
1: Ça va bien là?
0: Gino et Vini, une partage de la musique, tout ça là. Après, pas raconte-nous comment pique-nique tu me déroule.
1: Ça va bien là, me déroule, ah. Comme on m'a dit, dans. Surprise. Grosse surprise, hein.
0: Bien, vous êtes?
1: Grosse surprise.
0: Ça a duré quoi? Une journée?
1: On est grand matin, c'est tout.
0: Et même plus.
1: Et terminé.
0: Les lendemain, non? Oh.
1: Non, la nuit. Non, la fête commence sur la place.
0: OK.
1: En tournant le clip.
0: Ouais, tout à fait.
1: Clip pique-nique dans l'Est.
0: Mm-hmm.
1: Beaucoup s'y a pris ça.
0: Bien, Nana?
1: Ah, il veut pas cause manger. Mon quoi donc, il plaît de toi, bête. T'as mangé, t'as beau. Bon, restez là, du mérite, bon, quoi.
0: Oui, oui. À modération, s'il vous plaît, hein, pour ceux qui nous écoutent en ce moment. Toujours, là, on parlait de jus, d'eau, de, allez, à la rigueur, de boisson gazeuse, voilà. Et puis, bon, un petit four aussi, mais c'est mort. Pas qu'on dit, c'est mort, hein. Alors, il a, quand c'est le pays.
1: Parce que nous pensons faire bis dans le nous.
0: Oui, ça nous bien comprend. Ou tu peux rester mort sur des pieds qu'on saute dans sa fête-là,
1: Oui, pas beau, trop beaucoup.
0: Raisonnablement.
1: Juste.
0: Oui, voilà.
1: Juste qu'on m'a dit amusement.
0: Oui, on vous croit sur parole quand vous dites ça. Alors, Tino. Tino, c'est au nom de scène.
1: Non.
0: Hein? En Tino, pas au nom de scène, c'est pas ça.
1: François, Jean-Marie, Tino, au moins, ça tout le mot code identité.
0: Ouais, ça l'a l'acte de naissance. Moi, je ne sais pas pourquoi, mais je porte tout ça non là. Moi, c'est là en sous-santé, moi, pas dire tout ça non là.
1: Moi, c'est avec tout mon nom dans tout mon monde à faire Facebook, okay. TikTok.
0: Ça que ça fait un nom différent.
1: Ça que ça fait un nom
0: différent. Mais quand vous faites suivre, vous ne pouvez pas dire dans cette histoire là?
1: Non, pas dire. Parce qu'il y a un Tino là-dedans, il y a un camarade longtemps, très très longtemps. Il est décédé à ce dire.
0: Et à son âme. Oui.
1: Et tu donnes moi un nom Yahoo maintenant.
0: Ouais.
1: Si nous disons nous quand moi de bonjour, comme Yahoo.
0: Ok, très
1: Yahoo.
0: Bien.
1: Yahoo, ça ne restait. Ouais. Mais mon soir, j'ai ça comme mon nom de scène.
0: Yahoo. Ah, finalement, man. Nom de scène là, Yahoo man là.
1: Oui.
0: Il n'est plus Tino.
1: Je tout connais mon pote Tino, Jean-Marie.
0: En vendredi, ils ont dit, vous pouvez en faire une sans vous ne pas au courant, merci beaucoup. Et alors, c'est quel titre que vous chantez là? Écoute, c'est un petit samos là.
1: Samos là, un mot il y a 25 ans, on a hier, ça.
0: Oui, mon parti en connaît. Ouais,
1: 25 ans, on a hier, ça veut dire, tiens, à moi, Bertrand, Zino.
0: Oui.
1: Moi, Zino, tiens, une petite équipe appelle Nouvelle Génération.
0: Ouais.
1: Longtemps. Enfin, moi, je suis encore petit, là, moi, tu fais accompagner, ben, n'importe où, quand Zino allait, tu fais répétition de rouge,
0: même.
1: En fait, c'est une jolie équipe, une jolie équipe, mais pas Ben Lem qui m'a dit, moi, comment ça s'en fait, là. Moi, ces gars-là, ils commencent, ils me font mon premier cigare à gars, bientôt pour t'année.
0: Ok.
1: Et premier du monde qui me crée.

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1: Oui. Mais où tu es petit là?
2: Où tu es petit? Par contre, j'ai une ligne continue sur combat, une continue, une continue. Beaucoup mots sur les nerfs.
1: Donc là, c'est l'idée, c'est de remettre un petit peu au goût du jour ces anciennes chansons. Dont la graisse. Ou la poussière.
2: La graisse, la poussière.
1: Ah, on écoute lui après nous causons ça, mon soeur, parce qu'il a mon pensée, il a une tas d'affaires pour raconter. Nous écoute lui d'abord. C'est nouveau. 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

La graisse ou la poussière, c'est la nouveauté. C'est signé Yahoo Man. Allah ou la Outino, ou pas connaît qui le nom y en a encore. En tout cas, il est là avec nous pour partager cette reprise de Gino Bertrand. Oui. On va en reparler après la session info. Cher. Mais vous connaissez comment vous c'était finalement là. Tino, pour les intimes. Très bien. On se retrouve juste après Tino pour continuer à bavarder

0: autour de ou happy ou content?
1: Yeah.
0: Satisfait?
1: Good.
0: Magnifique, génial. Ya. Yeah. Yeah. Yeah. Yeah. Ça est merveilleux, ya ou mais là, ça me comprend. Allez, on se retrouve après la session info, je le disais. Et puis, on parlera aussi de cette marche spirituelle qui est prévue pour ce samedi 29 août avec nos invités qui seront là pour nous en dire davantage. Ne manquez pas la suite de notre club. À venir les news, le journal présenté par Rodney Pierre.

0: Excellent lundi, Radio 1, il est midi. L'heure de s'informer, le journal présenté par Rodney Pierre-Louis. Rodney, bonjour.
1: Bonjour Miguel, bonjour à tous.
0: Les titres de cette édition.
1: Infanticide à Rochebois, Jean-Daniel Perrine a emballé son enfant dans un drap après l'avoir tué. La mère qui faisait la lessive a fait la macabre découverte en retournant dans sa maison. Et Ariane Varmarie exprime sa profonde tristesse et affirme que son ministère suit à l'affaire de près. Un accompagnement de la famille est également prévu. De plus en plus de jeunes touchés par la drogue à Rochebois, Quincy Polidor du Verger du Mouvement pour le Progrès appelle les autorités à renforcer l'accompagnement des jeunes. Politique à Rodrigue, l'Alliance Libération ne se présentera pas aux prochaines élections régionales sous cette appellation. Les partis qui la composent devront aussi décider de leur stratégie pour ce scrutin. Et en France, dernière rentrée politique pour Emmanuel Macron qui réunit ses ministres ce midi. Voilà le sommaire de cette édition. Bienvenue dans ce journal. C'est Marie-Anne-Sophie Milazar, 20 ans, qui a fait la macabre découverte hier en début de soirée. Son bébé de 7 mois, Jean-Keliana Adriano Perrine, dormait à point fermé et elle en a profité pour faire la lessive. Jean-Daniel Perrine, 30 ans, est entré dans leur maison et en est ressorti sans dire un mot. En rentrant à son tour, elle s'est rendue compte que le bébé n'était nulle part en vue. Elle a fini par le découvrir ensanglanté et sans vie dans un ballot de linge préalablement attaché. Elle a immédiatement alerté la police. Selon les premiers éléments de l'enquête, le suspect, présenté comme un consommateur de drogue synthétique, aurait déclaré aux enquêteurs avoir entendu une voix lui ordonnant de s'en prendre à son enfant. Il l'a agressé avec un cutter à l'abdomen et à la jambe. Une autopsie a démarré à 10h ce matin. Et la première ministre adjointe et ministre de l'égalité des genres, Ariane Varmarie, exprime sa profonde tristesse relativement au drame survenu hier soir à Rochebois. Un nourrisson de 8 mois a été tué au cutter par son père, Jean-Daniel Perrine. Interrogé ce matin lors du lancement du Training Program on the Domestic Abuse Act à l'hôtel Goldcrest à Quatre-Bornes, Ariane Varmarie assure que son ministère suit cette affaire avec la plus grande attention afin d'accompagner la famille. Écoutons sa déclaration.
2: C'est bien triste pour penser que tout le monde est choqué par sa manière qui savait bien là, il est tué. Donc tout le monde condamne ça. Donc la police peut enquêter. Les officiers du ministère sont sur place pour encadrer, accompagner la famille. Et Gettentico qui va être capable d'une en aide, que ce soit sur le plan psychologique ou autre. Donc le ministère peut faire le suivi avec la famille. Il est dommage, la situation là fin arrivée. Donc nous condamnons ça, nous condamnons ça fortement. Donc nous espérons qu'il n'y a pas une cause enfant qui est tué atrocement. Vous voyez, chaque fois qu'il arrive un drame comme ça, tout le monde réagit, dit qu'il y a besoin de sens à la loi, etc. Mais la loi existait, donc besoin appliquée dans toute sa rigueur, vous pensez.
1: Et le mouvement pour le progrès de Rochebois se dit attristé également par l'infanticide survenu hier. Les enfants de la région restent sous le choc dans la région, relate Quincy Polidor du Verger, travailleur social au sein du mouvement. Elle explique avoir échangé avec plusieurs enfants de la localité ce matin. Comité et ateliers de travail ne suffisent plus lorsque la situation continue de se détériorer, tandis que de plus en plus de jeunes se tournent vers la drogue. La sensibilisation se poursuit sur le terrain, mais le mouvement appelle les autorités à agir davantage. Selon Quincy Polidor du Verger, les autorités doivent, selon lui, maintenir un suivi constant et ne pas abandonner les jeunes consommateurs. Elle est au micro de Vince Bryan.
3: Donc, dis-nous le matin, une cause avec mes enfants. Pour ça, drame là, et que nous, mes enfants, bien choqués. À Tristan, ça grince. Et que la situation dans Rochebois, côté la drogue, c'est de plus en plus alarmant, parce qu'il de plus en plus, nous trouvons plus beaucoup de jeunes, qui, comment dire, puis aller un peu plus vers sa direction là. Vers à monter, comment dire, un peu plus là, dans sa direction là, où il y a des, travail, l'école, et tout ça là. Ouais, notre terrain, c'est notre réalité. Après, c'est toujours sensibilisation, que l'autorité continue, sensibilise 20 ans. jeunes surtout, à travers ban ONG, ban l'école.
1: Un garçon de 10 ans est actuellement admis aux soins intensifs de l'hôpital du Nord après avoir subi une intervention chirurgicale à la tête. L'enfant aurait chuté du premier étage alors qu'il tentait de cueillir des mangues. Selon son père, il séjournait chez son oncle depuis vendredi. Durant la semaine écoulée, un drame similaire s'est joué à Rivière des Créoles. Angelo Alex Laverdure, un maçon de 23 ans, habitant Vieux-Grand-Port, est décédé d'une fracture du cou et d'une lacération du foie après avoir chuté d'un cocotier. James Ziggy, Noël Corrette, 25 ans, qui s'était évadé hier après-midi du poste de police de Phoenix, a été arrêté quelques minutes plus tard à Beaubassin. L'homme recherché dans une affaire de vol avait pris la fuite à bord du tram en direction de Beaubassin. Des membres du métro patrol l'ont intercepté vers 15h et l'ont remis à la police de Beaubassin. Il a ensuite été conduit au poste de police de Beaubassin avant d'être remis aux policiers de Phoenix. Les officiers de l'ADSU ont ratissé plusieurs régions de l'île hier et ont déraciné 123 plants de cannabis, un petit rafraîchissant de plants, mais mesurant entre 5 et 120 centimètres, ont été retrouvés sur un terrain de l'État. À l'avenir, les policiers ont également arrêté Francis Mandarine, 61 ans, pour culture de cannabis. 17 plants de Gandia ont été saisis chez lui. Le suspect a été placé en détention au poste de police de Stanley, toujours hier. 4 autres plans ont été découverts sur un terrain boisé à Triolet. L'Alliance Libération ne devrait pas se présenter aux prochaines élections régionales de Rodrigue en tant que formation politique. Selon une source, le nom même de l'Alliance ne serait plus d'actualité. Reste à savoir comment les différents partis qui la composent se positionneront, lors de ce scrutin prévu au début de l'année prochaine. Le gouvernement régional actuel ne souhaitant pas organiser les élections à la fin de cette année. L'objectif serait d'éviter que la campagne électorale ne perturbe le déroulement des examens de fin d'année. Nous faisons le point avec Vince Bryan.
4: L'Alliance Libération avait été constituée à la dernière minute avant les élections régionales du 27 février 2022 afin de faire bloc à l'organisation du peuple de Rodrigue de Serge Clerc, l'Union du peuple de Rodrigue, le Front patriotique Rodrigue et écologie, le PMS des Rodrigue, le mouvement militant Rodrigue et le mouvement indépendantiste Rodrigue avait alors conclu un accord électoral. L'Alliance avait remporté 9 sièges contre 8 pour l'OPR, permettant à Johnson Rusty de diriger la majorité de 2022 à 2024. François Grandcourt lui a ensuite succédé, mais ces dernières années ont été marquées par des désaccords au sein du gouvernement régional, notamment autour de la Rodrigues Public Utilities Corporation et de la présence de Claude Wongso à sa tête. Pour les prochaines élections, les différentes formations devront donc éventuellement décider de reconduire les mêmes composantes de l'Alliance, mais sous une autre appellation, de la réorganiser ou d'affronter l'électorat séparément.
1: Dans plusieurs régions de l'île, les usagers témoignent de leurs difficultés quotidiennes face aux problèmes de transport. Entre longues heures d'attente, manque d'autobus et retards, ces difficultés pèsent directement sur le quotidien des Mauriciens qui dépendent chaque jour du transport public pour se rendre au travail. Le problème a été soulevé auprès du ministère du Transport, mais la situation persiste et aucune solution n'a été apportée jusqu'à présent. Le point avec Anoushka Begalou Santak.
5: Dans le sud, la situation n'aurait pas connu d'amélioration. Selon Varsha Prayag, une habitante de la région, l'attente prolongée des autobus la contraint régulièrement à prendre un taxi pour se rendre sur son lieu de travail.
6: La situation est toujours pareille. Dans le dimanche, pas de bus, sinon pas de travail. Et dans le jour, il y a un jour peinant. Mais je n'ai pas payé un taxi pour aller. Je n'ai pas payé un choix, vu que je n'ai pas fini, je n'ai pas mon gâteau. Je n'ai pas pris un gâteau, je retourne en case.
5: Pour Sheila Biari, des forces vives du monde, une pétition dénonçant les problèmes de transport en commun a déjà été envoyée à la NLTA, mais elle n'a reçu aucune réponse jusqu'à présent.
7: Beaucoup de problèmes avec individuel. Parfois, je passe des pétitions et n'a plus jamais pétition mon envoyé et n'a plus jamais requête mon envoyé au ministère, mais n'est pas connu que tout le papier disparaît.
5: Par ailleurs, Nitin Jiha, porte-parole des habitants de Saint-Hubert et des régions avoisinantes, avait organisé une manifestation devant l'hôtel du gouvernement il y a quelques jours. Il menace désormais d'entamer une grève de la faim si le problème de transport n'est pas réglé.
8: Nous sommes calmes, les bras croisés. Nous allons faire une sitting devant le Parlement. Pouf, je pense qu'on va avoir une grève de la faim qui va commencer à partir de la semaine prochaine. Et qu'à partir de ça, il n'y a aucune évolution.
5: En attendant une réponse des autorités, les usagers continuent, eux, de prendre le mal en patience. Reste désormais à savoir quand des mesures concrètes seront prises pour améliorer la situation du transport public.
1: Et le ministre des Transports, Ousmane Mahomed, met en garde les compagnies d'autobus qui ne remplissent pas correctement leurs obligations et qui n'assurent pas un service adéquat aux passagers. Dans une déclaration, il affirme que des mesures seront prises contre les opérateurs concernés. Ousmane Mahomed indique être dans l'attente d'un rapport du Senior Chief Executive Officer de la municipalité de Kurpip. Cette démarche fait suite aux nombreuses plaintes formulées par les habitants et les usagers de la route de la région.
0: Pour la suite du journal Rodney, en France, Emmanuel Macron entame sa dernière entrée politique ce lundi.
1: Et oui, Emmanuel Macron qui réunit son gouvernement ce midi à l'Élysée pour son dernier conseil des ministres de rentrée avant la fin de son mandat. Cette rentrée intervient après un été marqué par de violents incendies et alors que le débat budgétaire s'annonce particulièrement difficile. Le président français doit notamment faire face aux conséquences de la dissolution de l'Assemblée nationale en 2024 et à un paysage politique fragmenté. Le Premier ministre Sébastien Lecornu appelle les parlementaires à rechercher un compromis afin d'adopter le budget. Mais Jean-Luc Mélenchon menace déjà de censurer le gouvernement sur le projet de loi de finances. À quelques mois de la présidentielle, Emmanuel Macron devra donc gérer plusieurs dossiers sensibles avant la fin de son mandat. Voilà ce qui met fin à cette édition de la mi-journée. Miguel, c'est à vous pour la suite et on se retrouve à 13h.
0: Merci beaucoup Rodney Pierre-Louis et à tout à l'heure à venir le journal des sports avec Fabien Hector.
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0: Tout le sport avec Fabien Hector. Fabien, bonjour.
12: Bonjour Miguel, bonjour à tous.
0: Et du cyclisme pour démarrer à vélo, je serais tenté de dire. Kimberley Lecourt-Pinard fait la fierté de la nation mauricienne et de sa famille à Maurice.
12: Oui, la championne originaire de Kurpip a remporté hier le Tour of Britain 2026 après avoir conservé la première place au classement général à l'issue de la cinquième et dernière étape. Une victoire historique, la première d'une mauricienne et d'une africaine sur cette épreuve. Pour son père Bernard Lecourt de Billot, ce succès est le fruit de nombreuses années de sacrifices qui ont finalement porté leurs fruits. Nous écoutons sa réaction.
13: Beaucoup de crédité, hein. Pas la semaine s'est passée sans encombre. Elle a montré des puissances incroyables. Elle était attaquée de tous les sens. Elle reprenait les attaques. Non, ça a été magnifique. J'ai tout ce qu'ils ont connu. Kim, depuis très longtemps, toute petite, s'est battue, corps et bien, plein de choses pour essayer d'arriver. Il y en a d'autres qui n'y croyaient pas. 15 ans, chemin de croix. Il y a eu des moments très difficiles. Sacrifice humain, distance, famille, économique. Moi, je remercie, hein, le peuple mauricien, supporters, que ce soit Maurice ou ailleurs.
12: Et cette victoire de Kimberley Lecourt-Pinard au Tour Britain est également saluée par les autorités. Après les félicitations du Premier ministre, hier, c'est au tour du ministre de la Jeunesse et des Sports, Devan Nagalingam, de rendre hommage à la championne mauricienne. Pour le ministre, ce succès est une immense fierté pour toute la nation mauricienne. Nous l'écoutons au micro d'Anushka Bagalusontak.
14: C'est avec un immense fierté qui m'a fini à prendre la nouvelle. C'est un exploit pour Kimberley qui me franchit une nouvelle étape dans sa carrière et aussi pour le pays. Je vais mettre l'eau à un niveau international. Félicitations à Kimberley, Maurice Antier de toi. Mon ministère, le gouvernement, continue et toi. C'est aujourd'hui un exemple pour tous nos sportifs et surtout pour nos jeunes. Bon, aussi, connaît que le premier ministre lui-même fait un devoir et puis montrer sa fierté. Entier le monde peut reconnaître toi de Kimberley, chien à l'étranger également. Vive Kimberley, vive la République des Maurice.
12: Et football à Maurice, Laker Waves s'est imposé 2-0 face à l'ASPL 2000 hier dans le cadre de la Challenge Cup 2026. Les deux buts de Laker Waves ont été inscrits par Ami aux 52e et 65e minutes. Prochain rendez-vous dans ce tournoi triangulaire, la sélection nationale U20 face à l'ASPL 2000, mercredi à 18h30 au stade de Côte d'Or. Athlétisme, la première manche de la Vital Cross Country League s'est disputée samedi au Sudnac Wellness Park à Condos. Chez les seniors hommes, Anesh Rao Sedou de l'association sportive de Vaqua Phoenix s'est imposé sur les 5,7 km en 24 minutes et 6 secondes. Chez les dames, victoire d'Aurore Laviolette sur 4,7 km en 20 minutes et 15 secondes. Et haltérophilie pour finir, plusieurs jeunes haltérophiles se sont distingués ce week-end lors du LUF Junior National Weightlifting Championship. Kiera Rondel s'est imposée chez les cadettes. Et chez les hommes, Donovan Vandenamutu a dominé les cadettes et Vince Parma et les juniors. Voilà Miguel pour l'essentiel du sport. Très bon club à tous et très bonne semaine.
15: Merci beaucoup Fabien. À venir les avis de décès.
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1: Les avis de décès. Décès de Monsieur Georges Axel Lanat. Monsieur Georges Axel Lanat, âgé de 77 ans, connu sous le nom de Papy. Le convoi quittera le domicile de son épouse, Georgette Lanat, avenue d'Orange Argiflac, aujourd'hui à 15h30 pour se rendre au cimetière de Saint-Julien. Décès de Madame Bibi Rakiba Goga. Madame Bibi Rakiba Goga, née Ramkolia, âgée de 76 ans. Le convoi quittera son domicile à Rotroyal Escalier aujourd'hui à 14h pour se rendre au cimetière de l'Escalier. Décès de Monsieur Louis-Christian Castor. Monsieur Louis-Christian Castor, âgé de 59 ans. Le convoi quittera son domicile à Sainte-Marie-Street, Cité-la-Cure, aujourd'hui à 14h30 pour se rendre à la chapelle de Cité-la-Cure et de là au cimetière de Bois-Marchand. Décès de Monsieur Jagmaya Bora Potana. Monsieur Jagmaya Bora Potana, âgé de 75 ans, connu sous le nom de Naidu. Le convoi quittera son domicile au lot 1 à Morcellement-Sainte-Ville, rivière des Anguilles, aujourd'hui à 15h pour se rendre au crématorium de Taillac. Décès de Monsieur André Armougom. Monsieur André Armougom, âgé de 86 ans, connu sous le nom de Dadé. Le convoi quittera son domicile au numéro 9, Marty Lacoste Stanley-Rosil, demain 25 août à 10h pour se rendre à l'église Sainte-Anne à Stanley et de là au cimetière de Saint-Jean. Décès de Monsieur Jude Jules Félix. Monsieur Jude Jules Félix, âgé de 65 ans, connu sous le nom de Judex. Le convoi quittera le domicile de son épouse Marie Isabella Félix à Candélia Pointe-au-Piment demain 25 août à 11h pour se rendre à l'église Saint-Jean-Marie-Vianney à Pointe-au-Piment et de là au cimetière de Bois-Marchand. Et décès de Mademoiselle Abigail Désirée Joseph. Mademoiselle Abigail Désirée Joseph, âgée de 19 ans, connue sous le nom de Abby. Le convoi quittera le domicile de son père, Virgile Yvan Désiré Joseph, à Rotroyal, Palmar, demain 25 août à 14h pour se rendre à l'église Saint-Dominique à Quatre Cocos et de là au cimetière de Trou-de-Douce. Ready One présente ses sincères condoléances à toutes ses familles endeuillées.

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2: À midi 24, le club continue avec nos invités. Yao Men, ou si vous préférez, Tino est avec nous pour nous partager sa nouveauté, la graisse ou la poussière. On en parle avec lui. Et puis, cette marche pour la spiritualité, une marche qui se tient d'ailleurs ce samedi 29 août. On en parle avec les organisateurs. Maurice Mars-Pouzési, c'est ce qui vous attend à partir de 10h. On vous dira tout avec notre tandem de choc qui va nous rejoindre. Voilà pour le menu de cette deuxième heure. Si vous êtes à table, excellent appétit. Très bon club à vous.

0: c'est sa nouveauté, c'est sa revisite surtout du titre de Gino Bertrand. Lui, c'est Yaouman ou Tino, même du moins ça va être à cas. Et ou content sa reprise là, Yaouman, ou satisfait?
1: Marie content.
0: Ouais.
1: Marie par chance une prend.
0: Hein?
1: Beaucoup beaucoup.
0: Travail à distance, ça j'imagine.
1: Au fait, moi tu connais santé là. Moi.
0: Ouais.
1: Parce qu'il 25 ans d'essai là. J'ai une émine qui t'a travaillé au moins et mon pan écoute lui. Enfin, un tas à faire.
0: Ouais, ouais.
1: Et seulement,
0: on fait un peu de temps.
1: Ben Nevela, ben Sierra, je tout, mon l'autre beau-frère, je tout, moi, mon nièce, tout.
0: Madame Medjia.
1: Nadia, ça ne coûte pas mettre un sierre là. Il commence. Moi, mon gagnant, c'est après, on t'a un petit côté. Dominique Barrien, un camarade même.
0: Ouais.
1: Bonjour, Dominique, c'est Péguet, ça. Et. T'as un petit côté sorti. Mais Dominique, un camarade, on se dit, mais d'un côté, on a ces gars-là. Et moi, un camarade, donc, l'été, il fait moi sentir ça. Je me dis, hein? Ouais. Un commencement, là. Et moi, le tout, un deuxième pini en cours. Un troisième pini, je me dis, ouais. Un coup d'abord, c'est elle, moi, je suis dans l'angle d'été là-bas.
0: Oh.
1: Moi, madame, nous allons dans l'angle d'été. Et on rentre là-bas. Nadia, il y a besoin d'un sérieux.
0: Ok.
1: Parce que pape, bon, ben, neveu qui cause tout la neveu, nièce. Nadia, comme ça, et. Ça ben santé là, je dis c'est gars nous là et ben qui fait nous pas répondre, hein, nous faire ben du monde faire reprise et référer vivre comme on dit. Pas laisse tomber.
0: Ouais.
1: Et nous commencer. Moi je pense content de ces gars,
0: ouais.
1: Mais seulement moi je dis non, tu vas pas sentir ces gars là toi.
0: Là là, on sent de la graisse ou la poussière.
1: Elles sont la graisse la poussière.
0: Allez, mais qui opéra gros dans sa santé là, l'envie qu'on dise tout.
1: Allô.
0: On marque la pause et on se retrouve juste après. À tout de suite.
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0: Très bon lundi à vous, Radio One, il est 12h30.

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0: a pu découvrir cette reprise, sa version à lui. Lui, c'est Yao Man avec 4 O. J'ai demandé la précision. 4
1: O.
0: Pas 3, pas 5, là, hein. Et il y en a 4.
1: Si d'un chien nous lève, il y en a Omo. Un confondant, il y en a O.
0: Ou pas, ou pas, et simplifiez-nous là. Mais c'est bon, hein. Vous avez accompli ça, là.
1: Non, ça va, ça va.
0: Yao Man, Utsino, en tout cas, il nous propose la graisse ou la poussière. Qui vous raconte donc vous annonce un mot sur là.
1: Alors, ce mot sur là, il
0: y a personne pas vexé là, parce que putain, la graisse là. Raconte-nous ça.
1: La graisse, ça, vous savez, c'est un
0: peu. En plus, vous pouvez moi début de vignes quand vous pouvez la graisse là. On va pas comprendre. Viens-moi une coup de pied.
1: Vine froide. Alors, ça, la graisse, ça, vous savez, ça veut dire, il y a une bonne affaire. Même camarade, ben amis qui proche, mais seulement qui m'a dit, hé, moi, ami, nous faisons un travail, on met tout dans le travail là, ou pas pour plus bon. Pour régler un travail là, ou une pliote qui m'a.
0: Ça veut dire que moi, j'ai. Ah, you can't there, you
1: know. Exactement. Okay. Ça veut dire que moi, j'ai ouvert cocher le micro là. Bien, hein? Bon, Miguel peut cocher. Fais-moi rentrer dans le travail avec Dieu. Mm-hmm. J'ai dit oui, bien. Eh, fais-toi le travail, bien. Tous les jours, venez, mettre un papier là, mon cocher, l'écran. Et pas derrière où. Et nous avons fait des traverses. Moi, je vais passer, moi, je vais faire bouche bois au café. Bon. Uh-huh. Ouais, bouche, ça, comme ça, ça, comme ça, ça, comme ça, ça, comme ça.
0: Ça aide le travail, ça. Voilà. Pourquoi dire ça, c'est moi aussi ouvertement à l'antenne. Mais bon, ouais. Un travail en service.
1: Ça fait des années. Moi, cela, Lilo, là.
0: Ouais.
1: Ça veut dire, moi, fréquenter un bon camouane. Mm-hmm. Mais par contre, camouane, d'aller par derrière, il peut piquement au couteau.
0: Ouais.
1: Vous comprenez, il peut piquement au couteau. Ça veut dire, moi, même temps, d'un bon travail. Et comme là, on dit, même, moi, t'as fini, vine, faut même, moi, couper pas ce bail. Pas bon, ouais. Bon, voilà, mais ça c'est galé, vin l'eau là. Avec les vins l'eau, ben affaires coupe.
0: Ouais.
1: Les bonnes affaires comme ça. Mais on a dansé ensemble. Et au moment fini, casse un peu, mon bâton de la bière, le bon, mon choulet.
0: Ça me dit, bon, pas bon ça. À cause de ça.
1: Non, pas. Même pas moi, là aussi, pareil. Même
0: ça.
1: Même pas
0: moi, dis là. Comment il finit travers avant, oui,
1: là. Il finit pas ça, va lui, mais quand les affaires.
0: Taïm, quand là.
1: Voilà, quand là, peut passer. Ça me rappelle la graisse ou la
0: bouchille. En tout cas, merci pour cette explication, cher.
1: Sans problème.
0: Dino, Yao Man, parce qu'il y a important. Est-ce qu'il y a un clip qui vous pense pour faire pour ça, mon cela, là?
1: Et là, fini travail, simplement. Clip là, jusqu'à dans le Timan.
0: Okay.
1: Pour un clip là.
0: Les plus sortis.
1: Les plus sortis clip là.
0: Tournage et, infini faire, la prochaine montage.
1: Tournage infini faire, montage, c'est un ND qui s'en fait. Ben, Nevela, j'ai recassé, okay. Mon beau-frère, j'ai recassé pas, j'ai remettre le côté.
0: Mais ben, l'autre, depuis dans l'Angleterre.
1: Exactement,
0: ça.
1: L'Angleterre, l'autre aussi.
0: Ben, l'Afrique, on les rois là-bas. Vous avez dit oui, oui, même ici.
1: Vous dit yes, yes. Pas qu'à dire non. Vous avez dit yes, là, vous avez écouté. Moi, je suis bien avec les fronts là-bas.
0: Mais oui, tout à fait.
1: Écoute, tout les affaires qui m'ont pédié et tout là. Et ça veut dire. Dans une semaine
0: encore? Dans pas longtemps.
1: Pas longtemps.
0: En tout cas, au mois de septembre.
1: On va dire que là, si vous avez fini sorti depuis la Vierge, en même temps qu'ils sont là.
0: Un petit décalage.
1: Un petit décalage.
0: Mais l'année.
1: Nous attendons 25 ans, non?
0: Là. 25 ans. Un jour, depuis ça n'a rien changé.
1: Exactement.
0: De toutes les façons, la manne la poussée à gâteau, la Vierge, fini là. Fini. Arrête
1: ça. Ça va être à vous.
0: La graisse ou la poussière, c'est la nouveauté. C'est signé donc Tino Yao Man. Côté un enregistrement, cela.
1: Allô, écoute, Monsieur Kevin.
0: Ok.
1: Et une salutation, dit ce garçon tout. Ben bien aide moi.
0: Bien passé.
1: Ça va bien passé. Je ne fais moi. Par contre, mon beau-frère dit si diamant moi. Bon, te fais tout ton même Nora. Sans pour oublier ta slam. Vous voulez, t'as qu'on battre avant, t'as qu'on battre yang, t'as qu'on faire marre avant, t'as qu'on jouer tambour, t'as qu'on mettre tu là. Ça veut dire que tu fais tout le même le homo sur là.
0: Mais ça veut dire. Tiens, aussi, cette fois-ci.
1: Non. Parce qu'il connaît, moi, fais tout.
0: Ok. finalement, pas de bizarre faire tout ça, ou bien on fait tout
1: non,
0: ça?
1: Non, moi-même, bizarre faire tout.
0: On fait tout.
1: C'est que vous pouvez trouver le mot sur là. Moi, tiens, amenez-moi, ben camarade, tout ensemble, moi, parce qu'il y a un ben camarade qui est autour de moi. Et je dis ensemble, moi, moi, je vais l'hôtel. Et la journée, nettoie la piscine.
0: Ok.
1: Le matin, piscine. La journée, quick, van manger, côté moi, bon appétit, chez Tineux. Et un jour, on va venir manger.
0: C'est un peu connu, tu ne l'as pas sorti. Ouais.
1: Bon appétit, chez Tineux. Après, tantôt.
0: Merci à vous aussi.
1: Bon, fait. Bon, le tel avec l'équipe J-Dance Pro qui m'a salué, Finney, okay. Joanne.
0: Ouais.
1: Nous travaillons ensemble.
0: Vous en faites, finalement.
1: Exactement.
0: À vos casquettes.
1: Bon, faire tout ça, ben, ça fait, c'est commencement là, de sortir Rose Bohème. Avec mon beau-frère, moi, dire.
0: Ouais. Alors, Gino Bertrand, justement, on en parle beaucoup. Ouais. C'est l'auteur, le compositeur de la chanson.
1: Exactement.
0: Mais c'est surtout votre beau-frère.
1: Beau-frère.
0: Parce qu'il a épousé votre sœur. Ah là, il a, là, nous, pas une nouvelle famille, une nouvelle affaire du monde, là, là, correct. Donc, alors, il y a un autre morceau qui vous peut préparer Fofo, là, hein, qui peut venir dans pas ouais, longtemps.
1: Pas longtemps.
0: Ok. Pas là, longtemps. C'est, là, c'est un peu au man route, finalement, là.
1: Là, Raga, là. Exactement, tu peux faire des poussées, gars. Raga.
0: Mais entre-temps, on aura le clip, bien sûr, de La Graisse,
1: la Graisse la
0: ou poussière. La Poussière. Comment on fait pour suivre vous dans les réseaux sociaux?
1: Ça veut dire que vous suivez moi le réseau TikTok Tino Omar.
0: En latino. Tino Omar, le TikTok, oui.
1: TikTok et ensuite. Facebook, c'est François Omar.
0: Ok, d'accord. On va s'y retrouver après.
1: Arrête, c'est tout.
0: Et Ronald, c'est le nom, mettons tout ça là. Qu'est-ce que tu dis? Non?
1: Bon.
0: Un petit conseil, mon cara de nous.
1: Allez, allez, mon
0: cara. Vingtaine Marion, faut pas dire. Donne-nous conseil.
1: On va écouter ça, Miguel. On va écouter.
0: Ouais, mais pour simplifier la vie, beaucoup de monde quand on fait ça. Elle, c'est le nom, la redoute.
1: Allez.
0: En tout cas, mais ce nom garde reste Yaouman. Yaou. Ça, on aura bien compris, hein. Merci d'être venu nous voir.
1: Sans problème.
0: Bonne continuation.
1: Merci beaucoup.
0: Vivement la suite de cette trépidante aventure pour vous. Et je vous dis à très bientôt dans le club. C'était une première.
1: C'est la première.
0: Mais on se reverra avec grand plaisir. On connaît mal à c'était.
1: Il est trop bon, clé, tout. Et moi, tu pensais bien difficile.
0: Oui, tu peux demander une belle explication, localisation la semaine dernière. À savoir, qui, quand tu as normalement mangé là, qui bat ça?
1: Bon appétit, chez Tineux, à suite et bon clé.
0: Très bien, nous peut lever les voiles. Manus, nous peut venir manger. Correct. Merci beaucoup, Tineux. Et à très vite sur Radio One. On va parler d'une marche à présent, une marche spirituelle. Ça se tient ce samedi. On vous dit tout avec nos invités.

0: souviens de sa venue dans le club l'année dernière. Elle, c'est Dena Moana et Saint-Esprit, clip que vous pouvez aussi retrouver sur YouTube. On vous parle justement de cette marche, une marche spirituelle. Maurice Mans, vous hésitez, ça se passera ce samedi. Et pour nous en parler, Brian Charles avec nous. Bonjour.
1: Bonjour Miguel.
0: Comment ça va?
1: Ça va bien.
0: Paris-Mans, c'est là?
1: Paris pour moi aussi.
0: Nous pas qu'à galoper ça, nous besoin avancer.
1: Nous besoin avancer pour nous arriver à bon port.
0: Tu pas. C'est aïe, vous allez tout nous dire, vous n'êtes pas seul, votre binôme est de la partie. Norman Crétin, bonjour.
2: Bonjour à toi Miguel,
0: comment ça va? Bien correct, et vous? Correct. La forme?
2: Ben oui.
0: Pour un lundi?
2: Pour un lundi, ouais, excellent.
0: On il fait beau, vous êtes là, ouais. On est content. Merci en tout cas de venir partager cette actu avec nous. C'est quoi cette fameuse Mans, Maurice Mans pour Jésus, Brian? Raconte-nous, dis-nous tout l'envie qu'on est.
1: Alors, Maurice Mans pour Jésus, c'est un événement qui nous capable de dire c'est un événement mondial.
0: Ouais.
1: Hein? Il n'est pas seulement une marche qui nous fait seulement ici à Maurice, mais c'est un événement déjà mondial. Alors, pour faire un petit peu l'historique très vite, pour dire qu'il. Et finalement, ma marche mondiale, marche pour Jésus, et dans plusieurs pays à travers le monde. Et le 25 juin 1994, où tout a commencé, c'était un événement très historique et remarquable aussi. Et ça a fini de dérouler dans plus que 170 pays à travers le monde. Et Kotman Dimounin marchait dans les rues pour proclamer la Seigneurie de Jésus-Christ.
0: Ouais.
1: Et bien sûr, de différentes églises, de différentes races, de différentes communautés, pour unir ensemble dans un seul corps,
0: ouais,
1: à travers le globe. Alors, l'église ici à Maurice y a participé de 1996 à 2001.
0: Mm-hmm.
1: Et puis, l'année dernière, 2025, nous ne reprenons la marche pour Jésus.
0: Donc après 2001, il y a une grosse coupure,
1: une grosse coupure.
0: Jusqu'à la reprise l'année dernière.
1: Exactement.
0: Ouais.
1: Alors l'année dernière pour venir maintenant 2026.
0: Alors j'imagine fort du succès peut-être de l'année dernière et ce besoin aujourd'hui de spiritualité.
2: Oui, oui.
0: Ça revient quoi, le rendez-vous est là.
2: L'année dernière, les gens ont bien fait comprendre qu'ils voulaient la deuxième édition.
0: Okay.
2: Tu sais, après post-Covid, etc., un événement comme ça, les gens, nous-mêmes, on était surpris par le nombre.
0: Hein,
2: et voilà, on est là pour la deuxième partie qui est organisée encore une fois sous la CTO que Brian.
0: Alors, qui était sa CTO là, Diane Wenkut Brian?
1: Alors, le CTO. Alors, déjà, nous avons un comité de travail de la marche pour Jésus. Mmh. OK? Sous l'égide du CTO. Alors, le CTO, c'est le comité de travail œcuménique, ok? C'est le comité de travail œcuménique,
0: ouais,
1: qui est composé de plusieurs églises, ok? Alors,
0: vous allez nommer les églises là?
1: Oui.
0: Qui sont-elles?
1: Alors, les églises, c'est les églises protestantes évangéliques,
0: ouais,
1: ok? Les églises anglicanes, les églises catholiques,
0: ouais,
1: les églises assemblées de Dieu. Et aussi des églises presbytériennes.
0: Très bien.
1: Alors, nous réunissons ensemble pour travailler, nous travaillons ensemble, et la main dans la main pour nous capables de faire avancer ensemble dans l'unité.
0: Alors, on a compris un petit peu l'historique et la philosophie derrière. Maintenant, détails pratiques, comment allez-vous dérouler ça la journée samedi là? Non, Mandianou, qui a nous besoin
2: de déjà, on sera à Paulus au Codan.
0: Ok.
2: Ok. Il y aura une grande scène, on va se donner rendez-vous à peut-être 9h pour commencer à marcher 9h30, 10h. Hein? On va donner les conseils pratiques et nous commençons à marcher. On dit déjà merci à grand merci au Scout Ben. C'est un marching band qui va nous conduire dans la marche. Et à ce moment, on va s'arrêter à des points clés que Brian va nous dire l'itinéraire.
0: Ouais.
2: Pour que vraiment nous puissions prier. Parce que, au fait, c'est pas simplement marcher pour marcher, mais nous avons envie de prier pour nos pays. Hein? Et dans cet élan d'unité de chrétiens, et au fait, tout ben mauricien a invité ça. Hein? C'est pas parce que tu es chrétien ou pas chrétien, mais tout ben mauricien a prié pour la paix de notre pays, pour prier pour notre pays, pour des institutions de notre pays. Dans la capitale, voilà.
0: Très bien. Alors, c'est quoi un petit peu les arrêts, là, justement, de cette marche, cher Brian?
1: Alors, déjà, le point de départ, ce sera à partir du Port Louis Waterfront, Codan. Et nous pour passer à travers tunnel pour nous tourner vers la place d'Armes. Et à partir de la place d'Armes, nous prenons un arrêt à la place d'Armes.
0: Ouais.
1: Et puis, nous pour prendre tout doucement la direction de la rue Royale et puis pour nous contourner à la rue Sir William Newton,
0: ouais,
1: qui nous prenait un deuxième arrêt tout près de la BOM, OK? Et puis, nous parle straightforward jusqu'à la rue Dauphine, et puis que nous retourne avec la cathédrale Saint-Louis, et nous prenons notre arrêt devant la cour de justice, OK? Et puis, nous pouvons continuer dans la rue Jules Kenick. Nous prenons notre arrêt devant la station de Popénissy.
0: Ouais.
1: Et puis, juste après, ce sera la municipalité de Port-Louis. Et puis, nous pouvons continuer à la rue de l'Intendance. Et dans la rue de l'Intendance, nous prenons notre dernier arrêt devant le PMO.
0: Alors, voilà. Donc, ça démarre à 10h et ça dure jusqu'à quelle heure à peu près, cet itinéraire-là, cette marche-là?
1: Alors, nous pouvons demander à Dimoun pour être là à partir de 9h30 déjà, pour nous capables faire tout ce qui est besoin comme les consignes qui nous pouvons donner pour marcher, et aussi pour être capables aussi, si vous êtes là pour prendre vos t-shirts, si vous êtes là pour mettre en place, prendre un banner qui nous pouvons là aussi sur place pour être capables de marcher avec aussi, et mes autres aussi un petit peu en ordre pour nous capables aligner nous avec les instructions de nous, l'équipe Usher's
2: sécurité
1: qui est là, et aussi avec...
0: Pour que les affaires là déroulent bien.
1: Oui, exactement, pour suivre les consignes de la police aussi, qui est très important. OK, ouais. Pour nous marcher en ordre et en discipline. C'est pour cela que nous demandons à personne aussi, avec pour être capable aussi, au road de parking, pour être capable de marcher, venir sur place. Alors, pas venir 10 heures, venir bien avant, pour qu'il y ait enfin nous capable de démarrer pile 10 heures quand nous pouvons démarrer.
0: Ah là, parce qu'il connaît Mauritian Time, là, comment dérouler un samedi à matin, là.
2: Exactement. Sinon, je vous jeune, nous, pendant qu'il nous paie mort, c'est right?
0: Ils vont rejoindre la possession.
1: Ouais. Alors, nous pouvons terminer, dans les environs de
2: deux heures. Parce que l'événement va se faire en deux phases, hein, okay. Il y a deux phases. C'est bon à noter que c'est pas une manifestation que nous faisons,
0: bien
2: hein. C'est un truc très pacifique pour la paix, comme j'ai dit. Et bon, nous, on se permet de faire un peu de tapage. Donc c'est la joie qui va nous animer. Et on va chanter justement le nom de Jésus sur le chemin. Et on va être de retour dans Vélez midi et quelques, où directement il y aura la deuxième phase qui est un peu plus protocolaire, on va dire.
0: Okay.
2: Mais quand même qu'il y aura ce temps qu'on appelle dans notre jargon le praise and worship, louange et adoration, pour continuer la fête. Et ces différents responsables d'église vont nous adresser la parole sur notre thème qui est...
1: Voilà.
2: Nous faire confiance.
1: Nous faire confiance.
2: Les seigneurs nous bondissent.
0: D'ailleurs, vous arborez les t-shirts là.
2: Sommes 20.
0: Il y a des moments où on amène tout le monde merchandising, là, et là aussi le hoodie,
2: oui, yes.
0: La casquette, donc...
2: Qui est déjà en vente.
0: OK, ben oui, Maurice Mars, posez-y, vous sortez l'artillerie lourde, là, pour le coup, hein, pour cet événement. Une deuxième édition, on le précise. Tout le monde est invité?
2: Everyone is invited.
1: Tout le monde invité.
0: OK, très bien. Merci pour cette invitation que vous nous lancez. Je sais aussi que vous prierez, mais vous chanterez.
2: Yes.
0: D'ailleurs, Norman a ramené sa guitare, donc il va certainement nous chanter un petit truc là tout de suite maintenant.
2: Ah, tout de suite, OK.
0: Ah, mais oui, mais il peut pas faire l'air, nous, qui on croit.
2: Bon.
0: Allez,
2: dans le thème, hein.
0: Allez, dis-nous.
2: Les chrétiens vont reconnaître. Il y a un chant qui s'appelle We Are Marching, hein. We Are Marching the Light of God.
0: Let's march with you then.

0: samedi.
1: We will march in Kodama.
2: Merci pour ce partage. Alors, ce n'est qu'un avant-goût de ce qui vous attend ce samedi 29 août. Rendez-vous 9h30, voilà, au Codan pour suivre à la fois Brian Norman et toute l'équipe qui donc vous attend pour cette belle journée en prière, en louange, c'est
0: en,
2: ça?
0: En louange, bah, c'est louer bon Dieu, bah, c'est prier bon Dieu.
2: Ouais, vous savez tout ce qui nous peut traverser dans ce monde-là.
3: Exactement.
2: Il y a pourtant aussi la spiritualité dans cette place.
3: Nous, nous étions à t'attendre là. Ouais. D'ailleurs, nous entendons les news qui sont pas jolies, jolies dans notre pays. Même, I think we all need prayer. Hein, que ce soit dans n'importe quelle communauté que nous soyons. Nous demandons aussi pour la paix, pour que vraiment cette petite île Maurice soit vraiment un arbre de paix. Nous vivre ensemble.
2: Et à la fois, moi, je rajoute sur un côté beaucoup plus pragmatique, c'est aussi appliquer ce que l'on dit.
3: Yes.
2: Il y a souvent de faire un bel discours, de prendre une belle la parole, mais c'est moi de faire tout l'inverse. Ça aussi, il faut méditer dessus, hein.
0: Et bien sûr, alors we walk the talk.
2: Toujours. En tout cas, messieurs, merci d'être venus nous voir. Peut-être une dernière info à partager là avant.

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1: Nous vous disons merci aussi à la police qui nous donne l'autorisation pour nous capables de marcher, la municipalité de Pauluy, le RDA et aussi le Coda Management et sans oublier St. John's Ambulance qui pour accompagner nous. Alors, papier pour marcher, nous pouvons déjà aussi être accompagnés par nos ambulanciers.
2: Oui. Ben voilà, oui Norman.
3: Très important, donc les merch sont déjà en vente. Nous disons un grand merci au Good Shop. Donc si vous avez besoin, non pas si vous avez besoin, vous devez aller au Good Shop qui est notre partenaire pour prendre vos t-shirts, il y a des hoodies, il y a des casquettes, il y a ce long manche, il y a ce manche courte. Donc Brian, c'est quoi les prix déjà, tu as les prix?
1: La casquette. Alors, et casquette c'est à 200 roupies.
3: 225.
1: Et aussi
2: De toute façon, tout ça c'est sur les réseaux.
3: Ouais, sur les réseaux. Sur les réseaux.
1: Ouais. Alors, on a pas les prix en tête là.
2: On renvoie tout le monde sur vos réseaux.
3: Ouais, justement.
1: Alors, like à la page Facebook de Maurice Moss Pouzési. Et on a tout mon information dessus.
2: Et il y a même une petite vidéo sur ce qui s'est déroulé l'année dernière.
1: Exactement.
2: Et vous pourrez voir
1: il y a pas mal de vidéos et aussi des photos. Allez voir. Et soyez encouragés et bénis aussi. Alors, Noatan, qui nous capable de passer un très bon moment.
3: Et ouais, notre dernier sponsor aussi, parce qu'on aura, on va faire la fête. Au Codan, il y aura le stage et le son. On est, grand merci à Icos Productions qui nous sponsorise et qui travaille avec nous.
2: Eh ben voilà, tout est dit. En tout cas, Norman Crétin, merci beaucoup d'être venu nous voir. Rendez-vous samedi. Brian Charles, merci. Bonne continuation. Vous connaissez ça dernière semaine là.
1: Merci.
2: Vous allez mettre les bouchées doubles. Donc, all the best pour la suite.
3: Prends ton t-shirt, ta casquette.
2: Très bien. Merci beaucoup.
1: Merci Miguel.
2: Oui,
1: alors, Maurice Moss Pouzési, c'est marchons et prions pour le pays.
2: Merci en tout cas, et cher Brian et Norman. Nous, on arrive à la fin de notre belle aventure du club en ce lundi. D'ailleurs, je vous souhaite une belle semaine à nos côtés. Merci à Manish qui a assuré la technique. Daniela va prendre le relais pour 1, 2, 3. Pour ma part, je vous retrouve demain 11h-13h pour une nouvelle édition de votre magazine avec d'autres invités pour d'autres actus. Et on se quitte avec évidemment Dena Moana sur les ondes de Radio 1 et rendez-vous ce samedi.

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0: Merci d'écouter Radio 1, il est pile 13h. L'heure d'un point sur l'actualité avec vous, René Pierre-Louis, bonjour.
1: Bonjour Daniela, bonjour à tous. L'autopsie pratiquée ce matin par le docteur Prem Chaman confirme que le nourrisson de 7 mois retrouvé sans vie hier à Rochebois est décédé des suites d'une blessure à l'arme blanche à l'abdomen. L'arme du crime, un couteau de cuisine et non pas un cutter, comme annoncé précédemment, a été retrouvé par les enquêteurs. Le bébé Jean Kéliana Adriano Perrine aurait été agressé alors que sa mère Marie-Anne Sophie Milazar, 20 ans, était partie faire la lessive. À son retour, elle aurait constaté que son bébé avait disparu. Elle l'a ensuite retrouvé sans vie, ensanglanté dans un ballot de linge. Le père Jean-Daniel Perrine, 30 ans, est soupçonné d'être impliqué dans ce drame. Selon les premiers éléments de l'enquête, il aurait déclaré avoir entendu une voix lui ordonnant de s'en prendre à son enfant. Ziggy Noël Corrette, 35 ans, qui s'était évadé hier après-midi du poste de police de Phoenix, a été arrêté quelques minutes plus tard à Beaubassin. L'homme recherché dans une affaire de vol avait pris la fuite à bord d'un tram en direction de Beaubassin. Des membres du Métro Patrol l'ont intercepté vers 15h40 et l'ont remis à la police de Beaubassin. La liste provisoire des élèves admis en grade 1 pour l'année scolaire 2027 est déjà affichée dans toutes les écoles primaires gouvernementales et subventionnées du pays, selon le ministère de l'Éducation. Les contestations et demandes tardives peuvent être déposées auprès de l'établissement concerné de 9h30 à 15h durant les 3 prochains jours. Les parents doivent présenter leur carte d'identité, l'acte de naissance de l'enfant ainsi que leur facture du CEB ou de la CWA pour février, mars, avril et avril 2026. Un justificatif de résidence certifié par la police est aussi requis pour certaines écoles. Actualité à l'étranger, un pétrolier a pris feu ce lundi après avoir été touché par un projectile inconnu en mer Rouge au large du port saoudien de Yanbu. Selon l'agence maritime britannique UKMTO, l'incident s'est produit à 63 000 nautiques à l'ouest de Yanbu. Le projectile a provoqué un incendie sur le pont principal du navire. Tous les membres de l'équipage sont sains et saufs. Aucun impact sur l'environnement n'a été signalé à ce stade. Voilà pour ce point info. Merci de l'avoir suivi. Le prochain rendez-vous avec l'actualité. Voilà, j'y arrive. Ce sera pour 14h. Sinon, Daniela, c'est à vous pour 1, 2, 3.
0: Merci, Rodney Pierre. Lui, ça se comprend. Vous y êtes depuis ce matin, c'est ça?
1: Ah oui.
0: Allez vous reposer. On se donne rendez-vous donc
1: à demain.
0: À demain pour vous, pour votre part. Par contre, rendez-vous avec un autre point sur l'actualité. Ce sera à 14h. Merci, Rodney.
1: Je vous en prie.
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1: Bien bonjour, bienvenue, Kim Maniel.

Voilà, de tout ce qu'il faut donc pour attaquer une nouvelle semaine avec le sourire aussi donc et dans la bonne humeur. Les amis, c'est parti, vous êtes avec moi jusqu'à 15h et c'est que du bonheur pour moi. C'est Manish qui assure la partie technique et qui m'accompagne cet après-midi. On est happy d'être là et de vous tenir la main till 15h.

Sorry, sur Radio One, les amis, le soleil est de la partie et qu'est-ce que ça fait du bien. Et ce week-end, alors racontez-moi tout, est-ce que c'était plutôt tranquillou ou chargé? En tout cas, je mets les petits plats dans les grands, rien que pour vous, histoire bien évidemment d'attaquer ce lundi dans la bonne et avec la bonne énergie. Nous sommes donc le lundi 24 août, qu'est-ce que le temps file? Et devinez quoi? Eh bien, la semaine commence avec et surtout pas sans vous. Calez donc, vous l'avez compris, une playlist spéciale reprise, histoire de rythmer votre après-midi. 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Le tirage donc aura lieu avant 15h. Allez, on a de quoi rythmer votre après-midi. D'ailleurs, c'est parti, écoutez ça.

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0: nouveauté du moment dans votre radio, ce qui nous ramène à la Minute Feel Good.
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0: Aujourd'hui, arrêtons-nous sur notre croissance personnelle. La croissance personnelle, ce n'est pas devenir quelqu'un d'autre, c'est devenir davantage soi-même. Aujourd'hui, on va s'arrêter sur une force douce mais puissante, à savoir le silence. Pas un silence vide, mais un silence qui protège. Ce silence choisi devient un refuge, une bulle intime où l'on garde ce qui est précieux. Dans ce silence, tu n'as pas besoin de tout dire. Tu choisis ce qui mérite d'être partagé et ce qui doit rester dans ton jardin secret. C'est une manière de te respecter, de te préserver, de garder ton énergie intacte. Les traditions de sagesse rappellent que le silence n'est pas une absence, mais une présence intérieure. Il est comme une lumière discrète qui éclaire ton chemin, sans bruit, sans éclat, mais avec une force tranquille. Et imagine donc ton silence comme une maison intérieure. Pas une maison vide, mais une maison habitée de toi, de tes trésors, de tes pensées les plus précieuses. Ton silence n'est pas une absence, c'est une présence choisie. Il est comme un jardin donc secret où tu décides de ce qui pousse, ce qui fleurit et ce que tu gardes à l'abri des regards. Dans ce silence, tu n'as pas donc à tout dire, tu n'as pas à tout montrer. Tu choisis ce qui sort et tu protèges ce qui reste. Ce silence est une armure douce, il te protège des bruits du monde, des jugements, des intrusions. Il est une bulle donc où tu peux te retrouver, te recharger, mais surtout et plus que tout, te respecter. Alors le message feel good du jour est le suivant. Ton silence est une liberté. Il est une force donc tranquille qui t'appartient, qui n'appartient rien qu'à toi. Une richesse intime que personne, mais personne ne peut t'enlever.
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0: l'instant, UB40, I'll be your baby tonight. Et souvenir du soleil hein, au menu de cet après-midi, les amis. Je sais pas pour vous comment vous voyez un petit peu le temps, comment ça se passe de votre côté. Mais qu'est-ce qui fait chaud aujourd'hui? Ah, moi, je suis contente que l'été arrive à grands pas. Je sais que ça ne plaît pas à tout le monde, n'est-ce pas? Mais bon, chacun son truc, hein. Et chacun sa pomme, comme on dit, et tout le monde est content. Allez, c'est parti pour la rubrique santé et bien-être avec Cosmétiques de France Mauritius.
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0: termine, fini la famille. Billy Gunn, autant de ses grands mauvais collés à local, Radio One.
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0: Bon lundi, bienvenue, merci d'écouter Radio One, il est 13h30.
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sur Radio One et la reprise, hein, c'est une chanson des années bien évidemment 80. Allez les amis, c'est parti, n'oubliez pas, on va ramener un peu de soleil dans vos maisons, hein. 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

vrai souvenir, hein. Otawan à l'instant. Ça fait plaisir à Karl, n'est-ce pas? Et ça vous a fait plaisir aussi certainement. D'autant plus que moi, ça m'a fait extrêmement plaisir. Allez, la nouvelle vient de tomber. Les Pays-Bas ne participeront pas à l'Eurovision 2027, estimant que le concours n'est plus neutre et dénonçant donc la participation d'un pays toujours engagé dans un conflit militaire à grande échelle. Alors, il faut savoir que dans son communiqué, le diffuseur néerlandais précise aussi que les modifications annoncées par l'Union européenne de radio-télévision n'offrent pas suffisamment de garanties quant au rétablissement de l'indépendance et de la neutralité du concours. Pour ces raisons, ils ont annoncé que leur participation n'était plus compatible avec les valeurs, donc leurs valeurs, à savoir fiabilité, indépendance et humanité. Le communiqué ne mentionne aucun pays, mais en 2025, plusieurs pays avaient boycotté l'édition pour protester contre la participation d'Israël. En tout cas, une chose est sûre, la prochaine édition du concours Eurovision aura lieu dans la ville bulgare, donc, de Bourgas, au bord de la mer Noire, et l'édition se tiendra les 11, 13 et 15 mai 2027.

0: Opéra Star sur Radio One nous ramène à la pause gourmande avec Agilis.
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0: 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Ces petits trésors du quotidien sont bien plus qu'un ingrédient, ils sont une source de vitalité et de plaisir. Et au menu aujourd'hui, une tartillade aux haricots rouges Orient Pulse. Pour ce faire, donc, vous aurez besoin de 250 g de haricots rouges Orient Pulse, 6 tomates confites à l'huile ou tomates séchées, une demi-cuillère à café de sel, une demi-cuillère à café de paprika, un quart de citron jaune pour son jus, une gousse d'ail, une cuillère à soupe d'huile d'olive, une cuillère à soupe de concentré de tomate. Je vous redonne les ingrédients pour cette recette de tartinade donc aux haricots rouges Orient Pulse. Vous aurez besoin de 250 g de haricots rouges Orient Pulse déjà cuits, 6 tomates confites à l'huile ou des tomates séchées, une demi-cuillère à café de sel, demi-cuillère à café de paprika, un quart de citron jaune pour son jus, une gousse d'ail, une cuillère à soupe d'huile d'olive et une cuillère à soupe de concentré de tomate. La préparation, elle est trop simple. Vous mixez tous les ingrédients ensemble en ayant bien évidemment épluché l'ail au préalable. Ensuite, vous ajustez la texture avec un petit peu d'eau au besoin et vous servez avec du pain pour l'apéritif tout simplement. Il faut savoir que les haricots rouges Orient Pulse sont de véritables trésors nutritionnels, en plus d'être délicieux dans les plats traditionnels mauriciens. Et pas que, ils apportent donc une belle dose de vitalité au quotidien. 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

souvenir à l'instant, Francis Cabrel et la Dame de Haute-Savoie, les amis. Je vais vous parler d'une chanson qui va vous ramener certainement plein de souvenirs du coup. Ses poumons étaient sur le point de lâcher, mais il a écrit une chanson que le monde entier n'oubliera jamais. En 1988, le chanteur hawaïen Israël a appelé en studio d'enregistrement local au milieu de la nuit. Il n'y avait qu'une seule demande, s'il vous plaît, est-ce que je peux venir ? L'ingénieur du son donc a accepté, Israël est arrivé avec pour seul instrument un ukulélé et a dit « j'ai une idée ». Puis il a enregistré « Somewhere over the rainbow » et en une seule prise. Personne ne s'attendait à ce que cet enregistrement devienne un classique mondial. Son interprétation, à la fois simple et bouleversante, a touché le cœur de millions de personnes. Israël donc est décédé en 1997, à l'âge de 38 ans, mais sa musique continue de vivre à travers les films, les séries et les playlists du monde entier. Des décennies plus tard donc, sa version reste l'une des reprises les plus emblématiques jamais enregistrées. Un enregistrement donc tard, dans la nuit, un ukulélé, une voix, une interprétation qui continue d'apporter du réconfort à des millions de personnes à travers le monde. Et cette chanson, c'est celle-là.

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1: Version stéréo et pleine de couleurs, c'est dans votre radio, vous écoutez Radio 1 et vous avez bien raison, on est ensemble jusqu'à 15h et pour le retour de la musique, on vous cale ceci.

C'est le micro à Rebecca François Boncœur pour le point sur l'actualité de 14h. Et nous, on se donne bien évidemment rendez-vous pour la suite de 1-2-3. On a encore une belle heure à partager avec vos messages que vous nous faites d'ores et déjà parvenir au 58 53 77 21. Merci pour votre présence sur la page Facebook de l'émission, vos likes, vos petits pouces en l'air, vos hugs. Ça fait franchement plaisir de vous savoir à l'écoute, que vous soyez à Maurice ou à l'étranger, quoi que vous fassiez, sachez que vous êtes les bienvenus à la maison.

0: Bon lundi, belle semaine. Merci d'écouter Radio One, il est 14h. Un point sur l'actualité avec vous, Rebecca François Boncœur, bonjour.
1: Bonjour Daniela, bonjour à tous. L'ex-premier ministre Pravin Jugnauth se trouve actuellement au réduit Triangle. Il est interrogé par les enquêteurs de la Financial Crimes Commission depuis ce matin. Il s'agit de la suite de son interrogatoire dans le cadre de l'enquête sur l'attribution d'un contrat d'approvisionnement en produits pétroliers à Mercantile and Maritime Group Limited. Rappelons qu'il avait été convoqué à la FCC pour cette même affaire le mois dernier et avait été autorisé à regagner son domicile après plus de 12 heures d'interrogatoire.

0: L'autopsie pratiquée ce matin par le docteur Prem Chaman confirme que le nourrisson de 7 mois retrouvé sans vie à Rochebois hier est décédé des suites d'une blessure à l'arme blanche à l'abdomen. L'arme du crime, un couteau de cuisine et non pas un cutter, comme annoncé précédemment, a été retrouvé par les enquêteurs. Le bébé Jean Keliana Adriano Perrine aurait été agressé alors que sa mère, Marie-Anne-Sophie Milazar, 20 ans, faisait la lessive. À son retour, elle aurait constaté que son enfant avait disparu. Elle a ensuite retrouvé sans vie. La liste provisoire des élèves admis en grade 1 pour l'année scolaire 2027 est affichée dans toutes les écoles primaires, gouvernementales et subventionnées du pays ce lundi. Les éventuelles contestations ainsi que les demandes tardives pourront être déposées auprès de l'établissement concerné de 9h30 à 15h au cours des 3 prochains jours. Les parents devront présenter leur carte d'identité, l'acte de naissance de l'enfant ainsi que leur facture du CEB et de la CWA des mois de février, mars et avril 2026. Pour les écoles les plus demandées, un justificatif de résidence certifié par la police sera également requis. Et sur le plan international, l'Ukraine accueille ce lundi une réunion de ses principaux soutiens européens à qui elle réclame des équipements de défense anti-aérienne qui lui font cruellement défaut et une pression accrue sur Moscou à un moment où les attaques russes n'ont jamais fait autant de victimes civiles. Une attaque de drone ukrainien a tué 2 enfants dans le sud de la Russie au cours de la nuit de dimanche à lundi, a indiqué le gouverneur régional. Voilà, fin de ce point info. Merci de l'avoir suivi. La suite est toujours avec Daniela.
1: Merci Rebecca François Boncœur. L'info revient à 15h pile sur Radio One. A tout à l'heure.
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Scandal in your hands tonight, les amis, la version remixée. Comment allez-vous depuis tout à l'heure? En tout cas, je suis happy d'être là. C'est à présent Keshav qui assure la partie technique et qui m'accompagne après-midi ensoleillé, partout à travers l'île, du soleil pour tout le monde, pour pas faire de jaloux, n'est-ce pas? N'oubliez pas, vous jouez avec notre partenaire Soponalight pour votre lot de produits Cress, les amis. Ça fait du bien, n'est-ce pas? Ça allège le porte-monnaie, hein? Et ça fait du bien, n'est-ce pas? Allez, on a votre lot de produits Crest donc pour vous aujourd'hui. C'est très très simple. Vous envoyez-moi une photo, un produit Crest qui se tient à la case. Vous envoyez-moi l'IP 58, lot 58 53 117 21, espace prénom, espace numéro de la carte d'identité et rendez-vous avant 15h pour repartir avec votre lot qui comprend du savon liquide pour les mains, de l'eau de Javel Crest, nettoyant parquet sol, plus d'un litre, 2 litres de liquide de vaisselle Crest et c'est pas tout. Il y a aussi votre savon de Marseille, ça c'est cerise sur le gâteau, n'est-ce pas? Donc allez-y, faites-vous plaisir, hein, c'est le moment de jouer. Tout le monde a la chance de remporter donc ce lot de produits Crest qu'offre notre partenaire Soponalight. Donc allez-y. Alors, petite info, si vous avez participé et remporté donc le prix il y a moins d'un mois de cela, merci de laisser la chance et la place aux autres. Donc je suis sûre que vous allez comprendre parce que je vous sais compréhensible, n'est-ce pas? Vous qui écoutez cette émission. Allez, c'est parti, 58 53 117 21, le même numéro sur lequel vous nous faites parvenir vos petits messages, vos pensées à vos proches, un anniversaire se fête, vous avez envie d'embrasser la collègue à travers les ondes de la radio, c'est faisable. Vous m'envoyez un petit message et le tour est joué. Et si c'est votre anniversaire aujourd'hui, ben on vous souhaite un joyeux, méga, hyper, merveilleux anniversaire et tout le bonheur du monde. Vous avez le hug de la part de toute l'équipe, à savoir Keshav et moi-même. Et les amis, donc allez-y, ça se passe aussi sur la page Facebook de l'émission, faites-vous plaisir.

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0: famille, pour la suite, on ouvre la parenthèse nostalgique avec nos trois. À la suite, aujourd'hui, on ne fait pas que passer du son. On feuillette le grand livre des légendes. Place à nos trois à la suite du jour.
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0: Et ça s'est passé en 24 août 1984. Après pratiquement deux semaines dans le Billboard Hot 100, le titre Stuck on You de Lionel Richie se campe à la troisième place du classement, sorti en single après Hello. Il surprend donc par son style country pop, inhabituel pour le chanteur, mais qui lui permet de toucher un public encore plus large. Stuck on You restera donc sept semaines dans le top 10 et 19 semaines au total dans le classement. Le succès est international. 12e place au Royaume-Uni, 3e Canada, 2e en Irlande, 4e au Brésil. Et j'en passe. Donc ce morceau extrait de l'album Can't Slow Down est considéré comme une capsule temporelle des années 80, une ballade douce, universelle, qui confirme Lionel Richie comme l'une des voix majeures de la pop mondiale. Sa pochette où il apparaît avec un chapeau de cowboy souligne donc cette incursion dans l'univers country douce et universelle. Stuck on You reste aujourd'hui un classique indémodable. La preuve, on la passe et on la repasse encore et encore aujourd'hui.

Ça s'est passé le 24 août 1985. Le titre The Power of Love de Huey Lewis and the News est numéro 1 dans le classement Billboard Hot 100. Ce titre hip-hop rock le plus emblématique des années 80 devient célèbre grâce à son utilisation dans le film Back to the Future, qui propulsera d'ailleurs le groupe au sommet des charts américains. Ce sera le tout premier numéro 1 du groupe. Au total, The Power of Love passera 19 semaines dans le Hot 100, dont plusieurs dans le top 10, confirmant son statut de tube incontournable à l'international. The Power of Love connaît aussi un beau succès, véritable machine à voyager dans le temps. Ce morceau marquera l'histoire du Hot 100 et qui continue encore aujourd'hui à incarner la toute puissance et la magie de la pop culture des années 80.

2003, ça s'est passé le 24 août 1987. Le titre I Just Can't Stop Loving You de Michael Jackson en duo avec Syda Garrett en est à son deuxième jour dans le Billboard Hot 100, soit le tout premier single de l'album Bad, écrite et produite par MJ avec Quincy Jones. I Just Can't Stop Loving You marquera une rupture avec ses tubes les plus dansants et ouvrira une série historique de 5 numéros 1 consécutifs pour l'album. Donc les morceaux, ce morceau-là grimpera donc rapidement dans le top 10 et finira par atteindre le sommet du classement mi-septembre, restant au total 14 semaines dans le classement. À l'international, il connaît un succès éclatant. Ce duo, choisi après le refus de Whitney Houston et de Barbara Streisand, lance la carrière internationale de Syda Garrett. Véritable capsule émotionnelle des années 80, I Just Can't Stop Loving You reste aujourd'hui un classique, symbole de la puissance romantique de Michael Jackson.

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0: 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Et zéro intérêt jusqu'en février 2028.
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Mike à l'instant, en clé local de Radio One, les amis. Il vous reste à peu près 5 minutes pour me faire parvenir une photo d'un produit Crest Kizotena sous la main. Donc, espace prénom, espace numéro de la carte d'identité. Et rendez-vous dans 5 minutes pour le grand tirage.

0: Ukulélé sur un Radio One et le collectif Métissé à l'instant et direction le Standard. Kathleen avec nous cet après-midi. Kathleen, bonjour.
1: Bonjour Daniela.
0: Comment ça va Kathleen?
1: Ça va très bien.
0: Et vous nous appelez de... Vous venez de quel endroit?
1: De Belle-Rose.
0: De Belle-Rose?
1: Oui.
0: Ok.
1: Belle-Rose.
0: Et... Ok. Et vous êtes à la maison actuellement, au boulot? Comment se passe l'après-midi?
1: Non, à la maison. Je suis à la maison.
0: Ok. Femme au foyer?
1: Oui,
0: le plus, le plus beau métier du monde, je le dis tout le temps. Ok.
1: Oui,
0: alors,
1: ça,
0: ce week-end, il était comment?
1: Tranquille.
0: À la maison?
1: Avec les enfants, petits-enfants, oui.
0: Avec les enfants et les petits-enfants, il y en a beaucoup comme ça d'enfants et de petits-enfants?
1: Deux enfants, deux petits-enfants.
0: Eh, mais c'est génial, ça. C'est, on est comblés, hein? Ça
1: oui,
0: suffit,
1: bien
0: non?
1: Sûr.
0: C'est pas mal.
1: Oui.
0: Ok.
1: Oui,
0: en tout cas, Kathleen, je suis ravie de vous accueillir. Vous nous avez fait parvenir une photo d'un produit Crest, donc je vous pose même pas la question. Vous connaissez les produits Crest, mais là, vous aurez l'occasion de repartir avec une large variété de produits. Oui. Le panier comprend donc du liquide vaisselle pour, du liquide savon liquide pour les mains.
1: Oui.
0: Comprend du liquide vaisselle, ok, par deux.
1: Mm-hmm.
0: Ok.
1: Oui.
0: Aussi donc un nettoyant donc pour sol et parquet.
1: Oui.
0: Et c'est pas tout, on ajoute à cela de l'eau de Javel Crest. Et c'est pas
1: okay.
0: tout, on ajoute aussi pour la totale le savon de Marseille avec bien évidemment Crest, c'est plus de 28 produits différents. La marque couvre tous vos besoins du liquide vaisselle en passant par les nettoyants pour sol, la Javel parfumée ou classique. Chaque formule est pensée pour être efficace, pratique afin de vous accompagner au quotidien.
1: D'accord, merci.
0: Dans vos tâches et vos corvées. Donc, est-ce que vous avez une tâche ménagère préférée, Kathleen?
1: Ah, la vaisselle même.
0: Ah, mais ça tombe bien, là, ça glisse. Chou, chou, chou. Moi aussi, j'adore faire la vaisselle. Chou, chou, chou, ça part vite,
1: oui.
0: vite, là. Hein.
1: Mm-hmm.
0: Avec le liquide vaisselle Crest, mon Dieu, c'est la magie qui opère, hein, j'ai envie de dire.
1: Oui, c'est bien.
0: Kathleen, je vous envoie un énorme bisou.
1: Merci.
0: Je vous souhaite de passer un très, très bel après-midi.
1: Merci.
0: 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Kathleen, bisous, bisous. Et on se donne donc rendez-vous demain pour un autre lot de produits Crest en jeu à remporter dans One to Free avec notre partenaire Soap & Allied. 1 to 3 p.m. avec Daniel.

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El Valle Nato sur Radio One. Voilà. Alors, il y a... Alors, qui m'envoie ce petit message pour me... Alors, Kathleen, hein, qui vient de remporter donc le lot de produits. Kathleen, il va falloir appeler sur le 211-45-55, 211-45-55, et demander donc les détails. Allez, on poursuit avec vos petits messages. La prochaine, donc, ici, à Lille... Ah, ok, c'est Annie qui m'envoie un petit message, donc, du côté de l'île de la Réunion. Grand soleil, mettez une santé pour moi, s'il te plaît, avec mes amis, donc, pour mes amis à Maurice. Et ben, bon voyage, ma belle, merci pour... Le carnet donc de voyage hein, que tu nous partages, Annie. Ben, je te souhaite de très très bonnes vacances là-bas, à l'île sœur. Allez, un joyeux anniversaire. La prochaine sera spécialement jouée pour Willy, Rayapen, Mutusami, Nujali. Donc, bon voyage pour la Thaïlande de la part de Lolita, Brian, Annie et ses trois petits-enfants. Et la prochaine sera spécialement jouée pour Renaud et sa petite famille, Sharon, Noah et Suzy, voilà, du côté de Vaqua. Et bon début de semaine, dernière semaine du mois d'août. Oui, j'imagine le truc, ça passe, mais à une vitesse, mais grand V, quoi. Allez, je souhaite à Fabrice Soukna et Brian Soukna un très très bon anniversaire de la part de Stacy. La prochaine sera spécialement jouée pour Manuela, que j'embrasse bien bien fort, et à qui je souhaite donc une très très belle semaine. Allez les amis, et merci en tout cas de faire partie de cette grande famille, hein, une fidèle des fidèles qui nous suit tous les jours. La même chose pour Mike qui nous écoute du côté donc de Paris. Voilà, bon courage à celui-ci pour son déménagement. Il y a son voisin qui déménage et j'ai la photo en direct live, merci. Toujours donc content de te savoir à l'écoute. Ben, passe une très très belle semaine. Et la prochaine sera spécialement jouée pour Marlène, que j'embrasse bien bien fort aussi. Un petit coucou donc à Arlette qui nous écoute. Un petit coucou à sa famille, au chauffeur Monsieur Ramlal, pour Jeannette, la famille Victor, la famille et pour Micheline et Régis. Sans oublier Ginette Pigeot du côté d'Albion. Voilà, c'est fait. Un petit coucou donc, je demande la prochaine chanson pour mon plaisir perso et pour toute la team, voilà, de la part d'Alain. Qui est à l'écoute aussi en ce moment. On a le bonjour de Bachir et de Fazila. Une chanson donc, une très belle chanson. Mais je passe que ça, Bachir. En tout cas, celle-ci vous est dédiée à tous les deux. Je vous envoie un énorme bisou et je vous remercie pour votre fidélité. Est-ce que ça va? Oui, je vais très très bien. Nouvelle semaine, nouveau challenge, question pour un champion. Si je rate l'émission One to Free, puis-je retrouver la rediff? Ben, malheureusement, non, hélas. Ben, c'est à considérer, hein. Je demanderai ça au patron, hein, si on peut faire la rediff de l'émission, pourquoi pas. Mais pour le moment, c'est pas le cas, en tout cas. Allez, un petit coucou, désolé Gilbert. Allez, un petit coucou donc pour Jean-Noël, Stéphanie, Christopher, Emilien, du côté de Quatre Bandes, sans oublier Gervais. Voilà, de la part de Josiane. Je crois que j'ai fait le tour des messages. Un petit coucou spécial à Joël qui fête son anniversaire de la part de ses parents, sa tante Fidou, son oncle Robert, ses deux enfants, Eléa et Eliam. Voilà, de la part de Jocelyne. Et puis pour ma petite famille, mon époux Nitish et mes enfants, Lia et Avish, c'est de la part de Kavina du côté d'Albion.

à Cédric Chang qui fête ses 17 ans aujourd'hui de la part de son tonton Rico. Et on poursuit rapidement avec vos messages tombés cette fois sur la page Facebook de l'émission. Un petit coucou donc à ma belle-sœur Marie-Noël qui fête ses 60 ans. Et on s'est bien amusé, donc c'était hier, en tout cas c'était samedi, voilà, de la part de Chantal Paya qui l'embrasse bien bien fort. Et puis la prochaine, en mode donc préparation à manger avec ma nièce François Magali, ma fille Virginie et le bébé au menu donc rougail au riz sec.

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0: 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L'actualité, Rebecca François Bancaire, bonjour.
1: Bonjour Andy, bonjour à tous. L'ex-premier ministre Pravin Jugnauth se trouve actuellement au Red Triangle. Il est interrogé par les enquêteurs de la Financial Crimes Commission depuis ce matin. Il s'agit de la suite de son interrogatoire dans le cadre de l'enquête sur l'attribution d'un contrat d'approvisionnement en produits pétroliers à Mercantile and Maritime Group Limited. Rappelons qu'il avait été convoqué à la FCC pour cette même affaire le mois dernier et avait été autorisé à regagner son domicile après plus de 12 heures d'interrogatoire. L'autopsie pratiquée ce matin par le docteur Prem Chaman confirme que le nourrisson de 7 mois retrouvé sans vie hier à Rochebois est décédé des suites d'une blessure à l'arme blanche à l'abdomen. L'arme du crime, un couteau de cuisine et non pas un cutter comme annoncé précédemment, a été retrouvée par les enquêteurs. Le bébé Jean Keliana Adriano Perrine aurait été agressé alors que sa mère Marie Anne-Sophie Milazar, 20 ans, faisait la lessive. À son retour, elle aurait constaté que son enfant avait disparu. Elle l'a ensuite retrouvé sans vie. Un garçon de 10 ans est actuellement admis aux soins intensifs de l'hôpital de Pamplemousse.

0: Après avoir subi une intervention chirurgicale à la tête, l'enfant aurait chuté du premier étage alors qu'il tentait de cueillir des mangues. Selon son père, il séjournait chez son oncle depuis vendredi. Durant la semaine écoulée, un drame similaire s'est joué à Rivière des Créoles. Angelo Alex Laverdure, un maçon de 23 ans habitant Vieux-Grand-Port, est décédé d'une fracture au cou et d'une lacération du foie après avoir chuté d'un cocotier. L'Alliance Libération ne devrait pas se présenter aux prochaines élections régionales de Rodrigue en tant que formation politique. Selon nos informations, le nom même de l'Alliance ne serait plus d'actualité. Reste à savoir comment les différents partis qui la composent se positionneront lors de ce scrutin prévu au début de l'année prochaine. Le gouvernement régional actuel ne souhaite pas organiser les élections à la fin de cette année. L'objectif serait d'éviter que la campagne électorale ne perturbe le déroulement des examens de fin d'année. Et à l'étranger, la France interdit les téléphones portables dans les lycées dès la rentrée la semaine prochaine. Une annonce faite ce lundi par la porte-parole du gouvernement Maude Brejon. Le président Emmanuel Macron a pris la décision de promulguer la loi qui contient cette mesure malgré la censure par le Conseil constitutionnel de sa disposition phare, à savoir l'interdiction des réseaux sociaux au moins de 15 ans, a-t-elle déclaré devant la presse à l'issue du Conseil des ministres. Voilà la fin de ce point info. Merci de l'avoir suivi. La suite est avec Andy.
1: Merci Rebecca. À tout à l'heure, 16h.

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1: Vous êtes les bienvenus pour cette nouvelle semaine. Merci d'être là ce lundi 24 août. C'est votre drive qui démarre. On est tellement bien là après un très bon week-end passé. Parce que nous avons rechargé les batteries. Pas que les batteries même. Nous avons fait la recharge de nos cadeaux à vous offrir. À la production, c'est Yann aujourd'hui. À la réalisation, ils sont deux. Manish et Keshav qui sont là. Merci à vous, surtout de votre fidélité au drive. Et vous êtes de plus en plus nombreux à nous écouter. Et ça, ça fait bien plaisir. Vous avez bien raison. La fin de mois qui approche aussi, ben oui, on en parle également avec vos cadeaux cette semaine. Ça, vous allez vous faire du bien. On va bien déguster, on va bien profiter. Il y a des vouchers qui vont arriver au fil de l'émission également. Et aujourd'hui, au menu, on a quand même quelque chose pour vous, quelque chose de spécial. On a travaillé dessus et là, lundi, on peut vous dire que cette semaine, ça va être énorme. Du moins, parce que cette semaine, puisque sur les deux semaines, lorsque vous allez écouter Radio One, il y aura ça surtout. Là, vous avez compris quand même qu'il y a quelque chose de spécial qui se trame pour le 5 septembre prochain avec cet artiste, mais qui fait de la wallpop de fou. Donc, restez vraiment à l'écoute si vous voulez vos places. Ça va être trop bien. David Guetta qui démarre votre drive. The world is mine.

Soyez les bienvenus dans votre drive en cette nouvelle semaine. Merci d'être avec nous. 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Là, on change un peu la donne. D'habitude, c'était après 16h, mais là, c'est avant 16h. Et aujourd'hui, question-réponse, trop simple. 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Voici vos week-ends et Daft Punk.

0: Vous êtes dans le drive, c'est Katy Perry à l'instant. Unconditionally, c'est bon ça. Perso, pour moi, c'est déjà le disque de l'année. On est le 24 août, ce son, c'est déjà disque de l'année pour moi. Voilà, le nombre de fois que c'est passé à la radio, ça passe chaque 1h30. 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

Vince, let's rewind parmi les nouveautés de ce mois d'août. Vous êtes les bienvenus, merci d'être avec nous. Dans le drive, on passe l'après-midi tellement bien que genre on va oublier l'indifficile. Avec Yal et 100 Miles.

0: avec Stilto, Amour Cyclone, merci d'être avec nous.
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2: Fatigue et somnolence au volant, les signaux à reconnaître. Nous nous penchons aujourd'hui sur un aspect essentiel de la conduite, la fatigue et la somnolence. 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

Erudine Gaspol, Litente-moi, c'est dans votre drive sur vous. Et merci d'être avec nous. Et si vous êtes tenté par genre sortir, pourquoi pas le 5 septembre prochain, direction All Waves Fest, deuxième

0: Blackpink sur Radio 1, le son K-pop, ça fait du bien. C'est dans votre drive. Merci d'être là avec Jump et Long Jump, surtout pour les produits Sony, nos partenaires Sony Food Canneuse Limited, qui vous offrent votre lot de produits. 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

0: quelques nuages quand même qui se baladent sur les régions côtières aujourd'hui, mais des températures supérieures à la moyenne saisonnière, on essaye d'en profiter. Ben, direction justement ces régions avec une mer forte, au-delà des récifs avec des houles du sud-ouest de 2,50 m. Attention pour les sorties en haute mer en ce lundi. Marée haute depuis la mi-journée ainsi que ce soir tard vers 23h. Marée basse depuis ce matin vers 5h40 et ainsi qu'à 18h06 pour les températures au nord, 28 degrés de maximale, vers l'est 26-27 comme le sud, vers l'ouest de l'île 28-29 degrés.
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0: Les sons du moment, Terra Mirabilista du film Aurapan, deuxième volet. C'est au cinéma, faites-vous plaisir. 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
0: Et l'on vous accompagne surtout. Peut-être que là, cet après-midi, vous avez décidé, genre, de rentrer, peut-être un peu plus tôt. Et là, vous arrivez à la maison, genre, pour vous relaxer, etc. Et votre conjoint ou conjointe vous dit, nous faire une bonne petite poulet tikka masala. Là, je pourrais vous poser une question. Moi, je n'ai comme les épices, mais bizarre. Là, donc. Déjà, je peux vous dire tilani, je peux vous dire cotomille, je peux vous dire safran vert, paprika, piment. Ça dépend, évidemment, hein. Si vous aimez ou pas, ou s'il y a les enfants aussi. Je peux bien zinzam, je peux bien là, je peux bien garam masala, et je peux poser ça quand c'est des questions là, ben fini arrive, toi. Je peux même pas gagner le temps préparé pour le live in comme ça, n'est que buddy, n'est que mettre dans l'assiette. Mais non, c'est là qu'intervient Sunny Food Canners Limited, sont nos partenaires avec les sauces prêtes à l'emploi et la tikka masala. 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Et qui est avec nous, messieurs, là, cet après-midi? C'est Darius. Darius, bon après-midi, bienvenue dans le drive.
3: Bon après-midi.
0: Ça va, Darius?
3: Ça va, avec vous.
0: Ah, mais ça va bien, Darius? On a l'impression qu'on est relax, on va passer un bon lundi, tranquille?
3: Oui, tranquille.
0: Ouais, à l'aise, net. Conzé, bisous, prolonge week-end, là.
3: Ouais.
0: En d'autres mots, et ça, c'est vraiment bien pour jouer dans le drive, surtout, Darius, la question jour, mais oui. Nuna, avec la gamme Sunny, et dans ce fruit spread jam. 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
0: 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Bravo Darius, votre
3: merci.
0: Lot de produits avec Sunny. Profitez bien et bonne dégustation. Régalez-vous Darius.
3: Merci.
0: Et bon après-midi, merci d'avoir été avec nous. Toute la gamme Sunny, c'est dans le drive et c'est à gagner tous les jours. Merci d'être là.
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0: 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Il est 16h. Le Flash, Rebecca François Boncœur, bon après-midi.
1: Bon après-midi Andy, bon après-midi à tous. L'enquête sur Emraj Manoa, l'escroc présumé qui est accusé d'avoir extorqué plus de 150 millions de roupies à des femmes en détresse et à des veuves pour assouvir sa passion pour les jeux de hasard, connaît de nouveaux rebondissements. Un de ses présumés complices, un dénommé Bimal Janou, un habitant de Grand Bois, est actuellement interrogé under warning par la Financial Crimes Commission. Il est soupçonné d'avoir réalisé des transactions bancaires d'un montant de 4,75 millions de roupies entre juillet 2024 et juin 2026. D'autres complices de l'escroc présumé ont été arrêtés dans le cadre de cette enquête. L'ex-premier ministre Pravin Jugnauth se trouve actuellement au Red Triangle. Il est interrogé par les enquêteurs de la Financial Crimes Commission depuis ce matin. Il s'agit de la suite de son interrogatoire dans le cadre de l'enquête sur l'attribution d'un contrat d'approvisionnement en produits pétroliers à Mercantile and Maritime Group Limited. Rappelons qu'il avait été convoqué à la FCC pour cette même affaire le mois dernier et avait été autorisé à regagner son domicile après plus de 12 heures d'interrogatoire. L'Alliance Libération ne devrait pas se présenter aux prochaines élections régionales de Rodrigue en tant que formation politique. Selon nos informations, le nom même de l'Alliance ne serait plus d'actualité. Reste à savoir comment les différents partis qui la composent se positionneront lors de ce scrutin prévu au début de l'année prochaine. Le gouvernement régional actuel ne souhaite pas organiser les élections à la fin de cette année. L'objectif serait d'éviter que la campagne électorale ne perturbe le déroulement des examens de fin d'année. Sur le plan international, l'Iran juge illégale l'expulsion par la France de deux diplomates iraniens. Cette décision a été prise en représailles à l'interdiction par Téhéran du retour.

0: de deux diplomates français sur son territoire arrêtés en juillet pour ingérence et dont l'un avait été molesté, selon le ministre français des Affaires étrangères. Voilà, fin de ce point info. Merci de l'avoir suivi. Je vous retrouve à 16h30 pour le journal.
1: À tout à l'heure, Rebecca.
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1: Des précisions circulation, c'est Agent Chekoua, bon après-midi.
7: Bon après-midi à vous, bon après-midi à tout le monde éditeur et tout le monde usager de la route. Alors cet après-midi, heureusement, on n'a pas d'accident ou obstruction majeure à signaler. Et là, ce qui peut arriver, c'est qu'il nous fait toujours, alors nous pouvons gagner maintenant, même temps d'arrêt devant la place habituelle qu'on a bien gagné. Sinon, mes agents importants, faire passer vous cet après-midi, moi, tu connais demain. Donc, on a fait Eid Miladun Nabi qui va être célébré demain le 25 août. Donc, de ce fait, alors, comme l'année précédente, alors, on a la route qui peut être à sens unique et aussi, on a une fermeture de route. Alors, à commencer dans la région de Pau-Huy, la rue Edgar-Laurent, depuis ce jonction avec la rue SSR jusqu'à la rue Royale, de 6h à 15h. Donc, ça, la route-là peut être fermée à la circulation. Et bien sûr, pour une déviation, alors, un véhicule venant de Gaddafi Square, pleine verte, équipé, dirige vers ce Edgar-Laurent. Alors, je dois être dévié dans la rue au SSR et Saint-François-Xavier pour ainsi dirige vers le nord. Et aussi, pendant la bonne déviation du côté de Highlands, Phoenix, alors, la rue Maulanat Abdul Alim Siddiqui, alors, ex-Highlands Branch Road, alors, pour être converti route à sens unique depuis ce jonction avec la route Phoenix jusqu'à Highlands Sugar State, de 7h jusqu'à qui fonction terminée. De même que la route a plusieurs bonnes déviations, et là nous pouvons demander aux usagers de la route pour suivre l'instruction de bonnes policiers. Et ce qui est important, c'est qu'ils connaissent ce qui fait une déviation qui pourrait aller pour parler avec moi tout le monde l'année. Donc pour demander aux policiers sur place, et nous vous demandons de suivre l'instruction de policier et aussi faire très attention à un piéton. Je souhaite tout le monde un très bon fin d'après-midi. Toujours bien redoubler de la vigilance sur la route et à très bientôt. Merci.
1: Merci bien, Sergent Chekoua, pour ces précisions.
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2: Un courant d'air léger circule sur notre région. Il fait beau quand même cet après-midi, hormis quelques nuages sur la partie ouest de l'île. Pour les températures, supérieures à la moyenne saisonnière cet après-midi. Mais en soirée quand même, les minimales entre 13 et 15 sur le plateau central, entre 17 et 19 degrés sur les régions côtières selon Météo Maurice. Ça souffle de l'est à environ 15 km/h, vent léger et variable pour la soirée. Une mer forte au-delà des récifs avec des houles du sud-ouest de 2,50 m. Les sorties en haute mer sont déconseillées. Marée haute dans la nuit vers 23h20, marée basse vers 18h06 et demain 6h, le coucher de soleil pour 18h.
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2: Merci d'être avec nous dans cette nouvelle heure et direction Floréal dans le drive pour un instant. 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

0: avec des fleurs. On vous envoie des fleurs. On vous aime, on vous adore. Ce drive en cette nouvelle semaine. Merci d'être avec nous. On sort du taf. Là, on vous voit, bien sûr. Vous sortez déjà les premiers bouchons pour sortir de la capitale. Courage quand même. 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Vous avez quoi? 10 minutes environ, ouais, grand max pour jouer. Allez-y.
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0: Avec un son comme ça, on reprend un peu de force hein, en ce lundi avec le DJ et producteur australien Sonny Fodera, la voix de Becky Hill, la chanteuse anglaise qui depuis ses 12 dernières années, c'est la voix d'Anne, celle qui a collaboré voilà à l'instant avec Sonny Fodera, notre DJ, elle a collaboré avec David Guetta ou encore Martin Garrix, il y a eu aussi Tiesto, Oliver Heldens, également on se souvient de son premier gros hit avec Gecko Overdrive, c'était en 2014. Ça c'est pour Rebecca Claire Hill, Becky Hill. Et là au standard, nous accueillons Dorine. Dorine, bienvenue dans le drive.
1: Bienvenue, merci.
0: Ça va, Dorine?
1: Merci, bonjour, oui. Ça va.
0: Ça va bien?
1: Oui, ça va.
0: Pas de dérange, ou là, on va dire.
1: Non,
0: on arrête un peu, prise ou dépourvue, quoi. Ça va aller, Dorine, on est bien.
1: Oui,
0: ça Vous va. Êtes dans le drive, on se détend, c'est cool. Lundi, l'année passe bien?
1: Oui, bien commencé.
0: Bien commencé surtout pour la semaine également. 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
0: 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Bravo Dorine.
1: Merci.
0: Et profitez bien de vos cadeaux. Merci de votre fidélité au drive surtout. Et bonne fin d'après-midi et bonne soirée.
1: Merci.
0: Merci d'avoir été avec nous, Dorine, qui remporte ce lot de produits bénitiers. On vous le rappelle, c'est à gagner tous les jours. 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

0: Lenny avec Antidote sur Radio 1, c'est dans votre drive et on annonce ce qui vient ou pas?
1: 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On se retrouve bientôt. 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Moi, à bientôt.
0: Et on fait des bisous à Naïka et si vous voulez vos deux places, envoyez Naïka et votre prénom. Les deux places sont à gagner dans le drive. 58 53 77 21.
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2: Merci de nous rejoindre, vous écoutez Radio 1, 16h31. Rebecca François Boncœur, vous nous parlez de cet infanticide à Rochebois.
3: Jean-Daniel Perrine dit regretter son geste depuis qu'il a repris ses esprits hier soir. Il a été admis à l'hôpital psychiatrique cet après-midi. Dans ce même dossier, Jean-Daniel Perrine avait parfois des hallucinations. Anne-Sophie, mère de la victime, témoigne dans ce journal. Pravin Jugnauth, interrogé depuis ce matin par la Financial Crimes Commission dans le cadre de l'enquête portant sur l'octroi d'un contrat pétrolier à Mercantile and Maritime Group, à un interrogatoire qui devrait durer encore plusieurs heures. Politique à Rodrigue, l'Alliance Libération ne se présentera pas aux prochaines élections régionales en tant que formation politique. Les élections prévues début 2027. Manifestation de la Casino Employees Union, une opacité totale autour de l'avenir du secteur et d'une privatisation déjà amorcée, déplore Ashwin Goudaï. Et sur le plan international, premier voyage international pour Andy Burnham depuis sa prise de pouvoir, le Premier ministre britannique se trouve actuellement en Ukraine. Jean-Daniel Perrine dit regretter amèrement avoir mortellement poignardé son enfant de 7 mois hier soir. Depuis, il est inconsolable au vu de l'état mental du suspect qui a aussi avoué s'être injecté du brown sugar 3 voire 4 fois par jour. Le médecin légiste Prem Chaman a conseillé aux enquêteurs de le diriger vers l'hôpital Brown Sequar. Le point avec Velmounia.
4: Jean-Daniel Perrine, 30 ans, s'est mis à se confesser, a éclaté en sanglots depuis que les effets du brown sugar ont commencé à se dissiper peu après son arrestation hier soir. Dans ses aveux à la CID de Baie-du-Tombo, l'habitant du quartier 10 enfants beau la rivière, qui jouxte le porc cochon de la rue Alfred Bénard à Rochebois, explique avoir agi sur les injonctions de voix présentes dans sa tête. Il expliquait à la CID de Baie-du-Tombo que la voix de Satan lui a ordonné d'ébouillanter son fils, tandis que la voix d'un vampire lui a intimé de l'achever avec un couteau afin que celui-ci ne le tue à son réveil. Fiché, il a été condamné à une première fois à une amende pour vol il y a 9 ans. Depuis, il a fait des allers-retours en prison pour de courts séjours pour vol. Il y a 8 ans, il a écopé de 10 mois d'emprisonnement pour détournement mineur. Sa dernière condamnation remonte à juillet 2025. Il a passé un mois derrière les barreaux pour violence domestique.
3: Anne-Sophie Milazar brise le silence et témoigne sur le drame survenu hier à son domicile. Elle indique que son compagnon avait par moments des comportements anormaux. Mais hier, en rentrant du travail, Jean-Daniel Perrine ne présentait aucun trouble particulier selon elle. Au moment du drame, elle raconte avoir laissé son bébé à l'intérieur, le temps d'effectuer quelques tâches ménagères. À son retour, elle dit avoir retrouvé son enfant dans une mare de sang enveloppée dans un linge. Elle se confie au micro d'Amanda Elisabeth.
5: Oui, et la fois ici, il fait cause tout seul dans la glace, tout un mutiliguet, il dit cause, tout un banc qui se passe pas normal. Tu viens de ce travail, il vient bien. Tu changes de la France, quand tu fais mettre l'aile, c'est quoi, il est à mon vigné, mon vigné, tu vas bien lever, il est à mon rôti, il m'a pas tout, il place, moi tu es là. Moi tu es un drap, il n'a pas de tu es un banane, il est à mon rôti, il est à mon rôti. Pour l'heure, il m'a tout, moi tu vas pas là, d'un tas de sang, tu vas là, ça, retourner.
6: La
5: mon
6: vigné,
3: La première ministre adjointe et ministre de l'égalité des genres, Ariane Avarmari, exprime sa profonde tristesse quant à ce drame survenu hier soir. Interrogée ce matin lors du lancement du Training Program on the Domestic Abuse Act à l'hôtel Goldcrest à Quatre-Bornes, Ariane Avarmari assure que son ministère suit cette affaire avec la plus grande attention afin d'accompagner la famille. On l'écoute.
7: C'est bien triste pour penser que tout le monde est choqué par sa manière qui savait bien là, il est tué. Donc tout le monde condamne ça. Donc la police peut enquêter. Les officiers du ministère sont sur place pour encadrer, accompagner la famille et Gettenchiko qui venait capable d'une en aide, que ce soit sur le plan psychologique ou autre. Donc le ministère peut faire le suivi avec la famille. Il est dommage, la situation là fin arrivée. Donc nous condamnons ça, nous condamnons ça fortement. Donc nous espérons qu'il n'y a pas pour une cause enfant qui est tué atrocement. Oui, chaque fois qu'il arrive un drame comme ça, tout le monde réagit, dit, il y a besoin de sens la loi, etc. Mais la loi existait, donc bien appliquée dans toute sa rigueur, vous pensez.
3: Et le mouvement pour le progrès de Rochebois se dit également attristé par cet infanticide. Les enfants de la région restent sous le choc, relate Quincy Polidor du Verger, travailleuse sociale au sein du mouvement. Elle explique avoir échangé avec plusieurs enfants de la localité ce matin. Comités et ateliers de travail ne suffisent plus lorsque la situation continue de se détériorer. Tandis que de plus en plus de jeunes se tournent vers la drogue, la sensibilisation se poursuit sur le terrain, mais le mouvement appelle les autorités à agir davantage. Selon Quincy Polidor du Verger, les autorités doivent maintenir un suivi constant et ne pas abandonner les jeunes consommateurs. Il est au micro de Vince Bryan.
6: Aujourd'hui, nous le matin, une cause avec mes enfants. Pour ça, drame là, et que nous avons des enfants bien choqués, attristants, ça grince. Et que la situation dans Rouge, à côté de la drogue, c'est de plus en plus à l'embord, à l'embord, parce qu'il de plus en plus, nous trouvons plus beaucoup de jeunes qui, comment dire, puis aller un peu plus vers sa direction là. Vain à monter, comment dire, un peu plus là dans sa direction là, où il y a des travail, l'école, et tout ça là. Ouais, notre terrain, c'est notre réalité. Ça fait, c'est toujours sensibilisation, que l'autorité continue de sensibiliser mes enfants. Surtout à travers ban ONG, ban l'école.
3: Également dans l'actualité, l'interrogatoire de l'ancien Premier ministre Pravin Jugnauth se poursuit à la Financial Crimes Commission dans le cadre du contrat pétrolier accordé à Mercantile and Maritime Group. Selon nos informations, l'exercice qui a commencé depuis 9h30 ce matin risque de perdurer jusqu'à encore plusieurs heures. L'ancien chef du gouvernement avait déjà été interrogé en juillet dernier dans le cadre de cette même affaire et avait été autorisé à regagner son domicile après plus de 12 heures d'interrogatoire. Et l'enquête sur Emraj Manohar, l'escroc présumé qui est accusé d'avoir extorqué plus de 150 millions de roupies à des femmes en détresse et à des veuves pour assouvir sa passion pour les jeux de hasard, connaît de nouveaux rebondissements. Un de ses présumés complices, un dénommé Bimal Janou, un habitant de Grand-Bois, est actuellement interrogé under warning par la Financial Crimes Commission. Il est soupçonné d'avoir réalisé des transactions bancaires d'un montant de 4,75 millions de roupies entre juillet 2024 et juin 2026. D'autres complices de l'escroc présumé ont déjà été arrêtés dans le cadre de cette enquête. À Rodrigue, l'Alliance Libération ne devrait pas se présenter aux prochaines élections générales de Rodrigue en tant que formation politique. Selon une source, le nom même de l'Alliance ne serait plus d'actualité. Reste à savoir comment les différents partis qui la composent se positionneront lors de ce scrutin prévu au début de l'année prochaine. Le gouvernement régional actuel ne souhaite pas organiser les élections à la fin de cette année. L'objectif serait et d'éviter que la campagne électorale ne perturbe le déroulement des examens de fin d'année. Le point avec Vince Bryan.
8: L'Alliance Libération avait été constituée à la dernière minute avant les élections régionales du 27 février 2022 afin de faire bloc à l'organisation du Peuple de Rodrigue de Serge Clerc, l'Union du Peuple de Rodrigue, le Front Patriotique Rodriguais Écologie, le PMS des Rodrigues, le Mouvement Militant Rodriguais et le mouvement indépendantiste rodriguais avait alors conclu un accord électoral. L'Alliance avait remporté 9 sièges contre 8 pour l'OPR, permettant à Johnson Rusty de diriger la majorité de 2022 à 2024. François Grandcourt lui a ensuite succédé, mais ces dernières années ont été marquées par des désaccords au sein du gouvernement régional, notamment autour de la Rodrigues Public Utilities Corporation et de la présence de Claude Wangso à sa tête. Pour les prochaines élections, les différentes formations devront donc éventuellement décider de reconduire les mêmes composantes de l'Alliance, mais sous une autre appellation, de la réorganiser ou d'affronter l'électorat séparément.
3: De retour à Maurice, les membres de la Casino Employees Union ont manifesté ce lundi devant l'hôtel du gouvernement. Le négociateur syndical Ashwin Goudaï dénonce l'appel d'offres lancé dans le cadre de la privatisation présumée du secteur qui fait peser une menace sur l'emploi alors qu'aucune communication n'est faite aux travailleurs. Après plusieurs tentatives pour obtenir un dialogue avec le gouvernement, resté sans réponse, les employés des casinos de l'île Maurice demeurent dans l'incertitude totale. Selon Ashwin Goudaï, certains comptent plus de 40 ans de service et pourraient se retrouver du jour au lendemain sans emploi. Le syndicaliste ajoute que d'autres mobilisations sont prévues. Il en parle au micro de Vince Bryan.
9: Et il y a une opacité et un appel d'offres pour privatisation qui est d'habitoire, qui ferme les 15 août. Donc, pour travailler au casino, nous autres, ceux qui vivent, nous ne pouvons pas connaître qui arrive. Demain, c'est une privatisation sans discussion. Mais nous connaissons qu'on a downsizing, il y a des gens qui petit travail. Et il y a des gens qui font 20, 30, 40 ans dans les casinos. Et il y a un flou total et nous ne comprenons qui manière le gouvernement. Qui promettent le dialogue social, pays n'a aucun dialogue. Il y a un drame humain, nous maintenir, qui pour nous, c'est pas travailler à casino qui débite la paix. C'est ben du monde qui est assis à la tête, des ben casino qui ben nominé politique. Travailler, il remplit la caisse pour se la suivre. Et l'autre côté, nous avons un grand partout qui vient qui débite la caisse. Et aujourd'hui, pour venir dire comme ça qu'il y a un déficit.
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2: L'actualité à l'étranger. Premier voyage international pour Andy Bonham depuis sa prise de pouvoir.
3: Pour son premier voyage à l'étranger depuis son arrivée au pouvoir fin juillet, le premier ministre britannique Andy Bonham se rend à Kiev à l'occasion du 35e anniversaire de l'indépendance ukrainienne. Un choix hautement symbolique destiné à réaffirmer le soutien indéfectible de Londres à l'Ukraine face à l'invasion russe. Andy Bonham a promis de maintenir la pression sur la Russie malgré les menaces scandaleuses de Moscou. Il présidera une réunion de la coalition des volontaires et remettra à Kiev des plans permettant à l'Ukraine de fabriquer ses propres missiles à longue portée. Moscou affirme que le Royaume-Uni participe à cette guerre et que la décision de transmettre des informations classifiées sur les missiles ne fera qu'attiser les flammes. Et aux États-Unis, des dizaines de milliers de personnes ont reçu l'ordre d'évacuer une zone située près de Reno dans le Nevada, alors qu'un important incendie de forêt a atteint les abords de la ville. Environ 42 000 personnes ont reçu l'ordre de quitter immédiatement leur domicile, tandis que 45 000 autres ont été invités à se préparer à évacuer. L'incendie signalé pour la première fois samedi matin avait jusqu'à présent fait 6 blessés, selon les autorités. Voilà, fin de ce journal. Merci de l'avoir suivi. À venir, le journal des sports.

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4: Nous accueillons notre sportif Fabien Hector et vous nous parlez de la victoire de Kimberley Le Court-Pinard au Tour of Britain qui est saluée par les autorités.
5: Bon après-midi, on dit effectivement, après les félicitations du Premier ministre hier, c'est au tour du ministre de la Jeunesse et des Sports, Devan Nagalingam, de rendre hommage à la championne mauricienne. La championne originaire de Kirkpin a remporté hier le Tour of Britain 2026 après avoir conservé la première place au classement général à l'issue de la cinquième et dernière étape. Une victoire historique, la première d'une mauricienne et d'une africaine sur cette épreuve. Pour le ministre, ce succès est une immense fierté pour toute la nation mauricienne. Devan Nagalingam est au micro d'Anushka Bagalusontuk.
6: C'est avec un immense fierté qui m'a fait apprendre la nouvelle. C'est un exploit pour Kimberley qui franchit une nouvelle étape dans sa carrière et aussi pour le pays. Je vais mettre l'eau à un niveau international. Félicitations à Kimberley, Maurice entier dédié à toi. Mon ministère, le gouvernement, continue et toi. C'est aujourd'hui un exemple pour tous nos sportifs et surtout pour nos jeunes. Bon, aussi, connaît que le Premier ministre lui-même fait un devoir et puis montrer sa fierté. Entier le monde peut reconnaître toi de Kimberley, tient à l'étranger. Également, vive Kimberley, vive la République des Maurice.
5: Kimberley Le Court-Pinard fait aussi la fierté de la nation mauricienne et de sa famille à Maurice. Pour son père, Bernard Le Court de Billot, ce succès est le fruit de nombreuses années de sacrifices qui ont finalement porté leurs fruits. Nous écoutons sa réaction.
7: Beaucoup de fierté, hein. La semaine s'est passée sans encombre. Elle a montré des puissances incroyables. Elle était attaquée de tous les sens. Elle reprenait les attaques. Non, ça a été magnifique. J'ai tout ce qu'ils ont connu, Kim. Depuis très longtemps, toute petite, s'est battue, corps et bien, plein de choses pour essayer d'arriver. Il y en a d'autres qui n'y croyaient pas. Et qui, 15 ans, chemin de croix. Il y a eu des moments très difficiles. Sacrifice humain, distance, famille, économique. Moi, je remercie le peuple mauricien, les supporters, que ce soit Maurice ou ailleurs.
5: Athlétisme, la première manche de la Vital Cross Country League s'est disputée samedi au Sodnac Wellness Park à Condos. Chez les seniors hommes, Anesh Rao Sodou de l'association sportive de Vaqua Phoenix s'est imposé sur les 7,5 km en 24 minutes et 6 secondes. Chez les dames, victoire de Rose La Violette de Rosebel AC sur 4,7 km en 20 minutes et 15 secondes. En haltérophilie, plusieurs jeunes haltérophiles se sont distingués ce week-end au Centre National de Vaqua lors du Youth Junior National Weightlifting Championship. Keira Rondel s'est imposée chez les cadettes, alors que Katrina Mutu a remporté la catégorie junior féminine. Chez les garçons, Donovan Vandana Mutu a dominé les cadets et Vince Parma les juniors. Football à Maurice, la Cœur Waves s'est imposé 2-0 face à l'ASPL 2000 hier dans le cadre de la Challenge Cup 2026. Prochain rendez-vous dans ce tournoi triangulaire, la sélection nationale U20 face à l'ASPL 2000 mercredi à 18h30 au stade de Côte d'Or. Football en Angleterre, la première journée de Premier League se termine ce lundi soir avec un derby londonien entre Fulham et Chelsea à Craven Cottage. Coup d'envoi à 23h, heure de Maurice. Les Blues, sous leur nouvelle direction, tenteront de lancer idéalement leur saison face à des Cottagers privés notamment de leur défenseur Joachim Andersen. En Espagne, deux rencontres sont au programme ce soir en Liga. Osasuna reçoit Levante à 21h30, tandis que Malaga accueille le Deportivo La Coruña à 23h30. Deux affiches comptant pour la deuxième journée du championnat espagnol. En Italie, la première journée de Serie A se clôture ce lundi avec deux rencontres. Bologne reçoit la Lazio à 22h30 avant le choc entre l'AS Rome et la Fiorentina à 00h45 dans la nuit de lundi à mardi, heure de Maurice. Sur le plan mercato, Arsenal aurait placé Matias Fernandez Pardo sur sa shortlist offensive. L'attaquant belge de 21 ans sous contrat avec Lille plaît aux Gunners, mais le club nordiste réclamerait près de 70 millions d'euros pour envisager son départ. Le dossier pourrait donc se prolonger jusqu'à la clôture du mercato. Et puis pour finir, une scène pour le moins insolite en Major League Soccer. La rencontre entre San Jose et Minnesota a été brièvement interrompue après l'apparition d'un bébé sur la pelouse, près de la surface de réparation. Rapidement récupéré par les stadiers, puis remis à ses proches, l'enfant a offert une séquence inattendue aux spectateurs. Sur le terrain, Minnesota s'est largement imposé 5 buts à 1. Voilà, Andy, c'est tout pour l'actu sport en ce lundi après-midi. Très bonne fin de journée à tous.
4: Merci Fabien, au plaisir de vous retrouver.
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2: En ce qui concerne les températures pour la fin de l'après-midi ainsi qu'en soirée, 15 degrés sur le plateau central. Même pendant la nuit, il fera quand même 13, quoi. Autour de l'hiver, tiens, pour les régions côtières, entre 17 et 19 degrés.
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2: 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Qui est avec nous là au standard? C'est Ariel, c'est ça. Ariel, bon après-midi, bienvenue dans le drive.
17: Bon après-midi.
2: Vous allez bien, Ariel, ça va?
17: Ça va, merci, et vous?
2: Oui, très bien. Comment se passe votre lundi aujourd'hui?
17: Ben, on a fini de travailler, on vient de rentrer.
2: Ah, mais joli. Tranquille, alors. Où est-ce que la deuxième vie démarre après le travail, là?
17: Ben oui, il faut préparer le dîner.
2: Ah oui, ça, c'est ouais. Ça.
17: Bien sûr.
2: Qui vous parle préparer comme ça, là, Ariel?
17: Carré
2: poisson
17: avec
2: Bringel. Eh bien, parce que nous, une et tout. Bah, n'est-ce qu'il te dit.
17: Ah ouais.
2: on viendra déguster également. 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
2: 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Bravo Ariel.
17: Merci beaucoup.
2: Et courage pour la soirée.
17: Pardon ?
2: Courage pour la soirée.
17: Merci beaucoup.
2: De reprendre comme ça après ce lundi. Merci bien, Ariel, d'avoir été avec nous toute cette semaine. Nous avons cette belle carte, ce beau ticket resto d'une valeur de 1000 roupies à profiter. 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Allez-y, faites un tour, mais vous n'allez pas le regretter. C'est trop bien.
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2: Les béliers de cet après-midi, vous avez regardé le Grand Prix à fin de ce dimanche, hein, mais ne faites pas pareil sur la route. Hein, attention, les taureaux, les remarques ne sont pas passées aujourd'hui. Hein, lundi difficile, quoi. Direction la maison, maintenant on oublie tout ça. Gémeaux, de belles rencontres aujourd'hui, une semaine qui a bien démarré. Les cancers, réflexes, siège, rétro, ceinture, prêt pour rentrer, bonne route. Pour les lions, week-end qui vient de passer, on pense déjà au prochain. Pour les vierges, courage, encore quelques kilomètres sur la route, la maison n'est pas loin. Balance, après un lundi comme ça, on a juste envie de rentrer et se reposer, on se comprend. Les scorpions, la prudence ne prévient pas tous les malheurs, mais le défaut de prudence ne manque jamais de les attirer. Les sagittaires, pour résumer, ce fut un lundi léger, plaisant quoi. Bonne soirée à prévoir. Pour les capricornes, des bouchons sur les routes certes, mais les voies d'une belle soirée sont libres. Verseau, toujours aussi vif, lundi bien motivant au final. Et les poissons, vous avez un peu perdu le fil des conversations entre collègues aujourd'hui. J'ai l'impression que vous êtes resté en week-end ou quoi.

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2: Maurice signe un accord avec l'Inde portant sur le biocarburant.
3: Maurice et l'Inde ont signé vendredi un accord portant sur un partenariat dans le domaine des biocarburants. Le ministre de l'énergie, Patrick Asiavaden, a reçu au siège de son ministère, Shri Hardeep Singh Puri, le ministre indien du pétrole et du gaz naturel, en visite officielle à Maurice. Le biocarburant concerne notamment l'utilisation de ressources naturelles, telles que la paille et le bois, pour produire du carburant destiné à la production d'électricité, afin de remplacer progressivement le charbon et l'huile lourde. Maurice sollicite donc l'expertise de l'Inde, la grande péninsule étant très avancée dans ce domaine. Et sur le plan international, le constructeur automobile américain Tesla va rappeler 2,9 millions de ses véhicules en Chine en raison d'inquiétudes concernant les portes qui pourraient être difficiles à ouvrir en cas d'urgence. Annoncé, le régulateur chinois, 8 fabricants chinois de voitures électriques sont aussi touchés par des rappels pour des motifs de sécurité similaires à hauteur de 1,3 millions d'unités, popularisées par Tesla. Les poignées de portes affleurantes qui se fondent dans la carrosserie ont gagné en popularité en Chine, où elles sont présentes sur de nombreux véhicules électriques, mais elles sont dans le collimateur des autorités. Elles peuvent en effet constituer un piège mortel lorsque le système électrique est hors service. Leur sécurité est mise en doute en Chine depuis un accident mortel en 2025, lorsqu'une panne électrique aurait empêché l'ouverture des portes. Voilà la fin de ce journal de l'économie. Merci de l'avoir suivi. La suite est toujours avec Andy.
2: Merci Rebecca.
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2: Un courant d'air léger circule sur notre région. Il fera beau dans la soirée. Le ciel deviendra parfois nuageux tard dans la nuit, avec quelques averses occasionnelles à l'est et sur les hauteurs. La température minimale sera entre 13 et 15 degrés sur le plateau central, jusqu'à 19 degrés sur les régions côtières. Il fera beau demain matin, à l'exception de quelques développements nuageux avec des averses localisées dans l'après-midi sur la partie ouest de l'île. Les maximales seront supérieures à la moyenne par environ 2 degrés, jusqu'à 25 degrés sur le plateau central et entre 26 et 29 sur les régions côtières. Ça soufflera du secteur est à environ 15 km/h demain, vent léger et variable. Une mer forte de la dérécif avec des houles du sud-ouest de 2,50 m s'atténuant graduellement à partir de demain matin. Les sorties en haute mer sont déconseillées cette nuit. Marée haute vers 22h22 et demain midi 29. Marée basse vers 18h06 et demain à 6h02. Le lever du soleil pour 6h25.
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0: 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Au standard, qui est avec nous là? C'est Jenna. Jenna, bon après-midi.
3: Bon après-midi.
0: Bienvenue dans le drive sur Radio One. Ou bien, Jenna?
3: Ça va, ça va.
0: Bien ou tranquille, fini rentre la case, fini boulot aujourd'hui.
3: Oui, lundi, je vais travailler.
0: Ah, mais tranquille, allô, à l'aise.
3: À l'aise.
0: Capable d'y aller, lundi, passe bien.
3: Pas mal, pas mal. Ça aurait pu être pire, mais ça va.
0: Ah, bah ça va. Et ça va se terminer aussi, Jenna, là, sur une bonne note. Si vous avez la bonne réponse à cette question. Gémeaux, présent à Maurice depuis quelle année? 2009 ou 2019?
3: 2019.
0: C'est la bonne réponse. Bravo, Jenna. Et vous, 500 roupies de voucher chez Gémeaux. Profitez-en. Bravo.
3: Merci beaucoup.
0: Capable d'enjoy, que ce soit à Tribeca ou à La Croisette. Que de quoi aller?
3: Probablement La Croisette.
0: Ah, bah parfait. Vous êtes de la région, c'est-à-dire du nord ou...
3: Pour lui, ouais.
0: En fait, vous êtes juste au milieu, quoi, au cas où vous soyez.
3: Juste au milieu, voilà.
0: Vous variétez au choix, bah, profitez bien de votre shopping. Merci d'avoir été avec nous, Jenna, et très bonne
3: soirée.
0: Merci. Bien, ça c'est cool. 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
12: Salut Loana.
13: Salut Andy. Bien le bonsoir tout le monde. Votre programme télé en ce lundi. Le magazine Capital s'intéresse au tourisme en Corse. Côté film, à revoir Ocean's 13 et puis à découvrir la série préquelle Gomorrah.
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13: D'abord, le magazine Capital ce soir sur M6. Une nouvelle édition consacrée aux coulisses et faux secret de l'argent du tourisme en Corse. Des enquêtes sur la possibilité de séjourner sur l'île, sans se ruiner quand même, oui c'est possible, en décortiquant les astuces en matière d'hébergement, de restauration et autres loisirs. Direction la Corse, dans Capital, avec Julien Courbet sur M6, dès 21h05. Film à revoir, Ocean's 13. Ce braquage axé sur la vengeance ou encore la loyauté d'un côté, on retrouve Danny Ocean, bien sûr. George Clooney, lui, va rassembler à nouveau son équipe pour détruire Willie Banks le soir de l'inauguration de son tout nouveau casino de luxe à Las Vegas. Willie Banks, le propriétaire du casino, joué ici par Al Pacino. Ocean's 13 à revoir sur OCS dès 20h20. Enfin, sur CanalSat, à découvrir la nouvelle série Gomorra. En fait, ici, c'est une série préquelle en 6 épisodes qui raconte la genèse de l'empire criminel de la famille Savastano. Et

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0: en mode pop rock avec Kelly Clarkson dans votre drive.
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0: 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L'on démarre les sélections. Direction Pointe de Sable, c'est Olivier qui est avec nous. Olivier, bonsoir. Quelle position, Olivier?
3: Bonsoir, Andy. Comment vas-tu?
0: Oui, ça va. Il y a un peu de friture mais dans Pointe de Sable. Nous pétons nous un petit peu mal. Adresse ça, téléphone
3: là,
0: du coup
3: là. Ah,
0: je dis, bah oui, Pointe de Sable, évidemment, en face. On peut en profiter. Olivier, là, le challenge aujourd'hui pour valider votre place avec notre partenaire Ginza Motors. Il y a aussi les produits Bulls One ou encore Tire Expert. 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
0: Olivier, vous me parlez?
3: Oui, mon pareil.
0: Allez, let's go, Olivier.
3: Allez, Ginza Motors, ça, c'est une second hand.
0: Oh, ouais, on peut valider. On a l'impression, vous mangez un truc, là, Olivier. Je prends une cigarette pour Ryan Farad. Hein, pistache, bah oui. Ouais. Mais c'est validé, Olivier. On aime bien. Vous êtes notre premier sélectionné Ginza Motors et passez une très belle soirée. Olivier, merci d'avoir été avec nous. Bah oui, relax, hein. Olivier, il est tranquille. Puis bon, pistas, peut-être coucher de soleil sans doute de ce côté-là. Avec Ginza Motors, on continue les sélections dès demain pour vos produits d'entretien remportés ce vendredi dans votre drive.
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4: Le plateau central entre 13 et 15 degrés selon Météo Maurice pour ce soir et entre 17 et 19 degrés sur les régions côtières.
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4: Et ça c'est cool, en cette nouvelle semaine, là le drive, on prolonge jusqu'à 18h. Ça c'est trop bien. Après, ce sera le rendez-vous, bien sûr, de la rédaction. La question se pose avec Émilie Runga. Mais dans ces 30 minutes, c'est que là, vous avez quand même 30 minutes pour tout donner, pour venir jouer avec nous. Parce que l'événement du samedi 5 septembre, ça va être vraiment, vraiment exceptionnel. Il y a une artiste, mais oh là là. Mais c'est la chanson, on va dire, depuis quelques mois déjà, on entend ça partout. C'est ça en fait.
11: That boy.

0: Waves avec évidemment Naika. Il y aura aussi les Raturos, DJ Latou pour En Place, 5 septembre prochain, All Waves Fest 2e édition. Mais ça c'est cool. Et vous voulez vos deux places là maintenant, vous envoyez Naika et votre prénom. Naika et votre prénom, 58 53 77 21. Vous venez jouer là dans le drive, la possibilité de remporter vos places. À tout de suite.
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Madonna, Sabrina Carpenter avec Bring Your Love. Point circulation, vous sortez de la capitale maintenant, on sera un peu coincé dans les bouchons. Si vous allez vers Cascavel, vous mettrez environ quoi, 45 minutes de trajet. Allez, courage, c'est votre drive.

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0: The Cranberries avec Dreams. 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
0: Merci d'être avec nous. Dans 10 minutes, rendez-vous avec la rédaction. La question se pose, ce sera avec Émilie Ranga. Mais là, on m'a dit à nous bien apprécier le moment tant attendu. Déjà, ce lundi, ça a démarré avec une super nouvelle. C'est arrivé, genre quoi, il était quoi, 14h50. Donc 3h, moins 10, comme ça, on a gagné un mail, dire confirm, l'IPVNI, l'écoute nous. Des chéris, All Waves Fest, c'est la deuxième édition avec Naika, trop bien. Bah oui, ce sera le 5 septembre prochain et vous avez l'occasion de remporter vos places. Et qui est avec nous? C'est Béatrice. Béatrice, bonsoir, bienvenue dans le Drive.
3: Bonsoir, merci.
0: Ça va Béatrice?
3: Ça va et vous?
0: Ah mais très bien, nous en place Béatrice. Alors, grande fan de Naika, comment dire? C'est d'après ce que vous me
3: demandez. Très grande fan.
0: Ah c'est sa qualité là?
3: Oui.
0: Venez, première étape là, c'était avouer qu'on m'a dit Naika, Béatrice, espace, Béatrice, au 58, on doit sonner, c'est le 21. Ça, c'est la première étape. Mais il faut mériter ces places-là quand même.
3: Ok.
0: Pour aller voir Naika, Léa Churros, DJ Latou, Thierry Alexandre, Anonyme, ça dans Green Village, All Waves Festival, le 5 septembre. Le challenge, ce sera évidemment de chanter là, avec nous.
3: On va essayer.
0: Il est 17h52, on est bien, on rentre à la maison. Ceux qui sont dans leur bagnole, peut-être d'autres paissantes, le One Track Mind aussi. Et Béatrice devra donner de la voix. Donc, fancy warm-up avant Always le 5 septembre prochain. Qui vous dit?
3: Allez, ok, on essaye.
0: On va donner le ton. C'est-à-dire que là, Naika est avec nous, elle chante ça, dans un premier temps. Vous voyez?
3: Oui.
0: Et après, elle va cesser de chanter, quoi.
3: Ok.
0: Et ce sera à votre tour d'y aller. Donc, vous commencez. Okay. Bad Boys One Track Mind, on y va. Vous parez là?
3: Ok, parez.
0: On parait? ND3, let's go. Featuring Béatrice et Naika sur Radio 1 dans votre drive. Let's go Béatrice.
3: He's the one track mind.
0: Right?
3: Allez.
0: Pas si Naika est avec nous. Naika, ça va? Ça va? On est cool? Ouais, on peut le faire. Ouais, Naika, t'as quelque chose à dire? Ouais, The Way, The Way, The Way, ouais, on comprend. Allez, parez la Béatrice. On réclame.
3: Allez,
0: let's go. Naika qui chante.

0: Et Béatrice, c'est gagné, vous remportez vos deux places.
1: Merci.
0: Direction Maui Green Village au Waves Fest, deuxième édition avec Naïka. Ça va être trop bien en compagnie de Léa, Churro, DJ Latou, entre autres. Anonyme, tiens, Alexandre aussi. Bah, profitez bien, Béatrice.
1: Merci beaucoup.
0: Et ça va être cool. Vous irez avec qui, là?
1: Des amis.
0: Ah ouais, des amis, mais belle corum pour bouder ça.
1: Exact.
0: Et ça va être trop sympa. Merci d'avoir été avec nous, Béatrice, et passez une très bonne soirée.
1: Merci à vous aussi, au revoir.
0: Et ça c'est cool. Continuez à envoyer Naïka à votre prénom, 58 53 77 21, ça peut tomber sur n'importe qui. Demain, il y aura un autre challenge. On vous passe à un autre titre, quoi. One Track Mind, ça a été aujourd'hui. On peut passer à la sauce de Naïka aussi.

0: 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En créole, Rebecca François Banquer, bonsoir.
1: Bonsoir Andy, bonsoir tout le monde. Interrogatoire ex-premier ministre Pravin Jugnauth prend fin. Il gagne un temps dans Red Triangle. 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Voilà, c'est la fin de sa flash en créole. Merci au fin de suivre, il reste connecté pour la question se pose avec Emily Runga.
2: Merci Rebecca François Boncoeur qui nous pourrait trouver à 19h ce lundi, à partir de ce lundi pour le journal de la rédaction.
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16: 18h passées de 7 minutes. Bonsoir et merci de nous retrouver ce soir pour la question se pose. Nous, un sujet qui concerne nous tous. Tout le monde qui servit chemin, servit la route, ou capable de se faire, ou un simple piéton, l'on sait même n'importe qui est capable d'arriver à un accident avec parfois une conséquence bien grave, voire même la mort. Aujourd'hui, nous peut approcher la bord des 100 morts, l'on nous la route, alors qu'il nous en cours dans 8e mois de l'année. Qui pas peut fonctionner, qui besoin améliorer dans la loi, sécurité routière, est-ce qu'il y concerne, zis ban se faire? La question se pose sur le plateau ce soir. Alain Janot, ancien directeur du National Road Safety Council, est président de l'association prévention routière avant tout. La question se pose jusqu'à 19h sur Radio One. Bienvenue à tous.
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16: Pour commencer, me proposez-vous écoute Ben Bentipili, coach et consultant en sécurité routière. 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
17: 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Ce qui dit, moi, pas comprendre ça. Moment qui ouvre la route ou en danger, ou bien prendre les précautions nécessaires. En tant que piéton, cycliste, motocycliste, chauffeur, chacun, besoin de connaître qui besoin faire et assume notre responsabilité. 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Alors, il est très, très triste de voir ça, parce que nous ne pouvons pas dire le système pas bon. Nous ne pouvons pas à chaque fois dire, mais qui ne peut faire, mais qui ou qui peut faire. Alors, comprendre les affaires. À une petite île, à une île plutôt, île de la Réunion, à côté de chez nous. 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Mais chez nous, même s'il arrive 98 morts comparé à 78, même période de l'année dernière. Donc, la question encore, mais qui nous vous fait une amende? 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Tout lui repose de nos formations.
0: Mais justement, proactivité, réactivité, le gouvernement fait une première mesure, fait une vie notamment avec le système de permis à points. 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
17: 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En 2014, il est sorti 150, comment on dit, il est 136, 2014, il est 137. 2015, il continue d'aller monter, il vient 139. Et 144, 157, Mobédiaou, 143 et 144, suivi par ban l'année qui vient. Pour vous dire qu'il est immense, les statistiques nous prouvent qu'il est immense. Mais seulement.
0: Et la amélioration qui bisait amener là-dedans?
17: Voilà. Les films immense, comment vous dire, avec la preuve, mon demi statistique, ou consulter les statistiques que vous trouvez. Ben oui, amélioration. Il demande une petite amélioration, oui, mais seulement il demande un besoin accompagné. Accompagné de quoi? Accompagné d'une application de la loi bien, on appelle ça intelligent law enforcement. 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C'est l'application de la loi. 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Si pas-tu réintroduire permis à point, qui tu peux arriver? Nous pouvons nous arrêter sur là. 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Et c'est pour beaucoup plus grave encore. Et c'est pour continuer à aller encore. Donc, moi, ce qui me pensait, Bizin continue encore, et n'a pas de la loi, Bizin continue à mettre la loi encore un peu plus sévère. Par exemple, dans, par exemple, en Australie, dans Sydney, là-bas, et pendant de longues vacances, pendant de longs congés qu'il y a, le point attribué ou retiré, il est doublé. Et que ban congé public aussi, les doublé. Donc, il fait du monde, on comprend, sa période-là, côté la festivité, côté du monde, un peu boire, conduire, ou avec la drogue, sous l'influence de la drogue, on va dire, mais je comprends beaucoup, précaution. 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Il repose nos formations concernant ban chauffeur. 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C'est l'IP apprendre dans Poli, qui est pipe, flac. Les amis, ils finissent qu'on dit le motorway. La loi prévoit, motorway, veut dire la route neuve, là, hein. Veut dire la loi prévoit qu'ils apprennent juste avec, quand ils sont accompagnés, avec un moniteur auto-école. Et si l'IP apprendre avec ses parents, ou lui, puis après, il peut apprendre avec un autre du monde qui n'est pas supposé rouler
0: l'autoroute.
17: L'autoroute. Mais comment il gagne ce permis? Zéro du matin, il gagne ce permis, mais demain, il peut bien conduire l'autoroute tout seul. Et parfois, pas tout seul, il prend souvent un camarade, il peut rouler, il peut aller à l'autoroute, qui amène une roulée. Mais il y a un problème. Quand il apprend, avec qui il apprend? Et qui lui peut apprendre?
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17: 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D'ailleurs, il fait une avancée dans sa domaine-là, qu'auparavant, pas si même capable de rouler l'autoroute. 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Quand il peut apprendre le soir, je me dis, ouf, ça se fait à la mot, pas connu, hein, et non, si, et non, c'est une auto-école PFL, ou qui gagne, ou un aspirant chauffeur, peut apprendre le soir, mais il n'y a pas d'apprendre comment conduire le soir. Il y a un beau jour, il y a de conduire comment il y a un SOPMI, ou soit avant même, ben, comment il y a un SOPMI, il y a l'expérience, il y a conduire le soir. Dans quelles conditions il peut apprendre? Jamais, puis montrer, comment dire, quand il y a un gros lapin, parfois, il n'y a pas pour montrer, il va vous apprendre à conduire, mais comment vous connaissez qu'il faut faire? Dans une situation aquaplaning. Donc, moi, ce que je peux dire, d'ailleurs, dans les parties tiennent l'idée de faire un centre de formation qui prépare nous bons usagers de la route, nous instruire les autres et nous rendre les autres responsables et rouler dans une condition pour qu'ils affrontent dans une situation. Par exemple, s'il y a la pluie, centre-là prévoit, il ne peut pas tomber, mais prévoit et dans la situation que montrer de le tomber, mm-hmm. comment lui rouler, et mm-hmm. montrer comment lui éviter quand il était fait un aquaplaning. Mais il est important, tout ça là, il vient de l'apprentissage, formation et formation. Quand nous pouvons, si nous pouvons guetter qui fait faire, qui peut faire, mais qui fait faire pour faire ce faire là, apprendre bien. L'autre jour, il y a quelqu'un qui peut causer avec moi, un directeur, un chauffeur, il me demande, peut causer avec lui, il dit, moi, comme ça, mais qui était ça? Code de la route, c'est quoi? Il va pas comprendre code de la route. Mm. Il va pas comprendre, il apprend, lui, l'apprentissage, bien avec lui. Peut faire, va en avancer, mais bien encore renforcer. Et tout, il demande tout un chacun, bien conjugue nos efforts, pour qu'il nous capable de combattre. Maintenant, on nous dit, combattre l'insécurité routière. Mm. C'est plutôt nous combattre l'insécurité routière. Et qu'il nous pas venir nous dire, ben, si besoin faire ça, mais chacun, mettez-nous la main, mettez-nous la tête ensemble, pour nous développer une bonne culture de sécurité. Pour terminer, moi, tu peux content faire ressortir, très souvent, nous tendir, la route qui tue, la route meurtrière. Mais moi, pas pour dire ça. Mm-hmm. C'est l'homme qui tue. C'est humain qui tue. La route, c'est une prouvée, ça. C'est 90%, c'est erreur humaine. Mm-hmm. C'est humain qui est insensé. Comportement qui est insensé. 5-10%, les infrastructures et le véhicule. Alors, changeons les mentalités, changeons nos comportements, c'est humain qui est insensé. Et ça, il demande, nous tous ensemble, pour une meilleure sécurité, et changeons la culture de sécurité routière chez nous.
0: Voilà, merci beaucoup Ben Tipili, on a connu où les temps ce soir sur Radio One.
17: C'est à moi de vous remercier.
0: Merci beaucoup et à très bientôt.
17: À très bientôt.
0: Alain Janot, bonsoir.
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1: 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La question se pose aujourd'hui d'un plein feu sur la sécurité routière avec notre invité sur le plateau, Alain Janot, ancien directeur du National Road Safety Council et président de l'association Prévention Routière Avant Tout. Alain Janot, gouvernement durcit régulièrement la loi Road Traffic Act, paie augmente ban sanction, mais est-ce que la sévérité de ban sanction lui suffit réellement pour changer le comportement de ban automobiliste lors ban la route? Est-ce que ça fait de pire?
2: Ben, sévérité, bonne sanction. Bien évidemment, il est dissuasif. Mais c'est moi, l'immense dans un contexte, l'immense dans l'environnement. Vous connaissez, la loi, il n'est pas mort tout seul, l'immense pas sur application aussi. Vous êtes capable de gagner ça du monde là aussi quand il peut faire ce ban contravention, quand il peut faire ce ban offense. Gagnez-moi pour de nous un exemple. Depuis, il met speed camera, right? Et quand vous êtes au ban, c'est fou pour trouver quand il commence à mettre speed camera, ou quand il commence à mettre à partir de 2010, après 2013, il commence à installer, hein, pour bonne quantité. Et là, en ce moment, là, la route, nous, on a 63 speed camera fixe. Est-ce que vous pensez que 63 speed camera fixe, est-ce qu'il est suffisant pour ça autant de véhicules qui nous est là, tout en sachant que toutes les six minutes, il y a, ben, l'attrape un malin, qui ne dépasse les limitations de vitesse. Mais, il n'est pas suffisant, madame. Si vous dites à moi, c'est pas suffisant, moi, vous dites à vous, non. Il n'est pas suffisant. Alors, vous êtes capable de mettre 50 000 la loi aussi. Si vous pas, déploye, maximise, ben, moyen, pour trapper sa ban contravention, hein, ben, il n'est pas pour moi aussi. Parce que c'est bizarre qu'un you. Mais c'est un trapeau, premièrement. Après, justice has got to be seen to be done. Right? Si, comment dire? Vous connaissez, une trappe en dimoun, une boîte, une soule, une touille en dimoun. Après, quand trappe li, ou tangel, il peut faire une semaine dans la clinique. Après, c'est pas qu'il a fait, après, ou pas t'en ni du tout. Après, c'est pas 2 ans ou t'en ni, c'est pas qu'il n'arrive. Vous comprenez? Après, c'est aux affaires pour passer après 10 ans. Après, ou tangel, il fait 2 semaines de prison, c'est pas qu'il a fait. Mais il peut amorcer. Vous comprenez, là? Faudrait qu'on m'a dit, quand? Parce que quand il y a un bel accident, un affaire tragique, on peut trouver ça partout dans la gazette, dans le journal, tout le monde ici, là-bas. Mais vous connaissez comment l'information évanescente aujourd'hui? Aujourd'hui, une information peut secouer l'opinion publique. Demain, tout le monde finit oublié. Mais, faudrait qu'il retourne vers même l'information quand Bougla gagne sous sanction. Vous connaissez ça, l'offense là? Il y a une sanction qui plie faux. Pour qui, comment dire, dimonucide, dissuadé, se décourager. Les bizarres cohérents. 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Comment on dit, ou même, sensibilisation, rien pour autant, sensibilisation en se servant de toutes les plateformes possibles et imaginables. 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Nous avons l'internet, nous avons tablette, nous avons télévision, radio, je sais pas combien de radios libres, nous avons radio de l'État, etc. Manque-moi, rien faire sensibilisation à pays là. Libizan, là, présent.
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1: À l'époque, Alain Janot, à l'époque où tu es au National Road Safety Council, qui est le principal facteur, qui est responsable de mon accident fatal? Est-ce que ça va un facteur là, une sens aujourd'hui? Il fait une évolution là-dedans.
2: On connaît, mon parti trop longtemps dans Road Safety Council, hein, on fait 2024, 2022, 2024. Mm-hmm. Ben, facteur là, il évolue tout de même, hein. Là, nous trouvons, comment dire,
1: premièrement. Vulnérable à la route, ben, motocycliste?
2: 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À zo dizou, nous peut avoisiner les 50% là, hein. Là, en 2026, là, environ 50% des roues motorisées. Mais je me suis posé la question, qui peut arriver ça? Est-ce qu'il y en a plus beaucoup de volume d'exposition de kilomètres parcourus par des roues motorisées? Est-ce qu'il y a des gens qui favorisent ce mode de dépassement-là beaucoup plus qu'il le taux parce qu'ils ont des difficultés pour le taux, l'essence n'augmenter, l'autre par ici, par l'autre côté? Est-ce qu'il, comment dire, nous nous posons la question, hein, d'abord, nous avons un gros volume de roues motorisées. Et puis, il y a aussi, nous devons accepter, nous devons être honnêtes envers nous-mêmes, il y a aussi un gros problème de conduite sous l'effet de stupéfiants. Hein? Hein? Et nous devons être honnêtes envers nous-mêmes. Quand nous pouvons trouver que tous les ans, depuis ces dernières années-là, et depuis qu'il y a un test de la drogue, nous pouvons trouver qu'il y a 1000 personnes qui, par an, qui vont l'attraper. Qui peut conduire sous l'effet des stupéfiants. Ça, c'est qu'ils vont l'attraper. C'est qu'ils ont soupçonné, ils ont attrapé. À celle-là, c'est qu'ils ne peuvent pas attraper. Combien qui peut conduire comme ça? Mais au cours d'un contexte comme ça, ou pour capable, il y a une baisse de ban accident, quand vous considérez qu'il, ban accident grave, quand vous considérez qu'il y a un dimoun qui est drogué, jusqu'à ce qu'il ne tue pas une propre famille, son maman, là, nous nous trouvons récemment dans les infos, elle nous a fait extrêmement sanguinant qui finit d'arriver. Mais quand il est capable d'arriver à sa main extrême là, est-ce que vous pensez que le simple fait de d'une contravention, soit saisie au véhicule, soit que ça fait, ça vous décourage? Il y a un gros sentier qui peut être nous devant nous et qui peut être nous. Et pour nous capables d'adresser ce sentier-là, nous devons étudier ce sentier-là bout en bout. Nous pas capables de prendre une piecemeal, dire oui, nous pouvons faire ça, ça pour morcer, ça pour l'autre. Nous devons guetter quand bonnes affaires et morcer dans les passés, quand nous réussissons. Guette-moi pour nous donner l'exemple quand nous réussissons. Mais l'exemple classique quand nous réussissons. Vous connaissez, dans les années avant 2003, et nous, taux de fatalité, c'est assez haut, hein, comme on peut dire, où, entre 1998 et 2002, nous, taux de fatalité, c'est 13 points, c'est une moyenne de 13,6 pour 100 000 habitants. Mm-hmm. Après, vers 2003, par là, les autorités prennent une mesure forte. Ils ont décidé pour faire que le casque à moto, il vienne obligatoire. Obligatoire, sinon, tu gagnes une contravention. Assez un casque, tu mettais. Vous rappelez, ou encore, j'ai nous, mais, moi, je me rappelle longtemps, je me disais, tu peux conduire un motocycle, pas tu peux mettre casque 56, c'est ça que ça fait. Right? Comment mettre casque à moto? Nous, taux de fatalité, les chuter les trois prochaines années, il vient 11,3 par 100 000 habitants. Les chuter à un seul coup.
1: Donc, il y a une leçon à tirer là-dedans.
2: Il y a une leçon à tirer là-dedans. Non seulement ça, ça veut dire qu'il connaît une chute de 17%. Mais après, nous, ban véhicules, nous, parc de véhicules inaugmentés, nous, vulnérabilités inaugmentées, l'inaugmente légèrement. Mais nous, rarement, nous rentrons dans sa logique de 13,6 par 100 000 habitants. Il y a beaucoup, ça. Au début, dans les années 90, quand il prend la loi, elle note la loi fort, ceinture obligatoire. Connais longtemps, ça n'était pas obligatoire avant, hein. 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Mais, al get ban chief, moi, invite ban autorité, aller à l'observer ban chief, je peux trouver quand ils mettent ça, la loi Saint-Étienne obligatoire là, mais automatiquement, le taux de fatalité, les fins baissent. 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
2: 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Quand on donne un choc électrique, ils saisissent, ils.
1: C'est une question d'éducation.
2: Après, oui, c'est une question d'éducation. Et justement, la question d'éducation, là, nous, on a un gros problème, là.
1: Justement,
2: là,
1: Ben Tipili, Finja Pibonier, Alain Janot, commence beaucoup plus tôt dès l'école, avec une véritable éducation à la sécurité routière. Bon, c'est pas une affaire nouveau qui nous pétendait, là, nous finissons ça, beaucoup l'année. Est-ce que vous pensez qu'il s'est capable de sens vraiment, la mentalité de préparer?
2: Moi, pas penser, moi, me convaincu.
1: Dès le très jeune âge?
2: Moi, pas penser, moi, me convaincu qui, dans le contexte actuel, là, l'éducation de la sécurité routière, elle commence dès le BSE. Dès le BSE, à l'école, dans toutes les classes. Et bien, il y a, comment dire, ban check régulier, bien, comment dire, il y a man l'examen, bien. Vous comprenez, là, en, get man pays comme en Australie, comme en France, sur la Livine, ça, c'est une affaire obligatoire, ça. 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Je, tout dit, vous n'obligez à prendre ça. Comprends, mais c'est pas le cas. 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Et, à Zodi, dimoun perd du patience, brut, l'eau, la rigue. 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Si, comment dire, tu as un macaron par derrière, quand un malin, une fake gain sur licence, ben, du monde, tu peux beaucoup plus conciliant, beaucoup plus, comment dire, patient, vous comprenez, envers ça, du monde, là, si toutefois, il fait un erreur. Parce que même si on fait gain sur licence, on passe. Quoi faire erreur? Parce que vous avez l'expérience, ou une gain licence, ou connaît, ou une entre guillemets, une certaine compétence qui est validée par les autorités. Mais maintenant, quand vous avez la route, vous avez un petit peu de rodage. Ça, c'est normal. Vous avez un permis pour
1: battre. Vous pouvez dire que la formation actuelle de ban apprenti chauffeur est encore trop concentrée. L'examen même à ce stade, vous avez un temps d'adaptation.
2: Oui, là, post-training, là, hein, quand Jim Moulin finit sa licence. Il n'est pas capable de gagner une licence qui logeait à la même enceinte qu'un Jim Moulin qui peut conduire depuis 20 ans l'expérience. Il est bizarre, il y a une période d'adaptation qui est comme, ben là, on appelle ça P-plate en Australie, probationary plate, ou mettre ça par derrière, il y a une probation license, comment dire, ou vitesse qui roule. Il y a un petit peu moins. Qui ou à la webul, un petit peu moins. Get comment en Australie, j'ai une tolérance de 50 mg d'alcool par 100 ml, par 1 litre de sang. Donc, ben là, ben kilo licence probatoire, j'ai peine à dire tout, j'ai besoin de sob. J'ai besoin de prendre de bonne manière même, Au moins, ça veut dire, comment dire, ben, un loto peut faire un rodage, ou si ou un dimoun fait une licence, fait un petit rodage, ou si pareil, ou apprendre de bonne manière, et en même temps, ou identifier ou même, et ça bande du monde qui peut partager la route et ou qui je pas comment dire perdu patience avec ou je suis autre comment aide ou pour évoluer vous comprends mais nous n'arrivons pas nous rentrons dans un système là nous aussi mais l'éducation à l'école est important mais seulement quand les enfants là ils sont dans l'école les visiteurs rentrent dans l'environnement surtout immédiatement dans l'environnement sur l'école même côté ban infrastructure reflète ça l'éducation que l'ingé là get deux trois fois mon signalé ban panneau pourri contre l'école, ban chose, ban crossing même pour zot fini par li contre l'école, mais li pas li inconsistent, li pas consistant. Et me saluer ban autorité qui fin prend ban mesure, comme au fin signaler contre l'école Notre-Dame de Lourdes avec l'école Roche-Brune, c'est la ban panneau pourri, le lendemain même fin sansé. 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Mon bizarre dire zot merci. Mais nous bizarre l'équipe, qui alco tout bas l'école d'abord, alguette je passe à mon affaire là bien, alco l'école d'abord. Mm-hmm. Ils avaient ça dans tout le pays, mais alco l'école d'abord. Comme ça, ces enfants là, dans son environnement immédiat, ils baignent dans une certaine consistance, consistency. Mm-hmm. Ça veut dire quand ils apprennent ça, l'école ils sautent, ils disent oui, ben là, peut prendre ça sérieux. Et on apprend l'école, bien garde la case propre, bien garde la cour propre, bien propre, tout sauter dans l'école, tout salter partout. Mais tu vois pourquoi c'est qui peut dire toi dans l'école, mm-hmm. il va pour bon. Mm-hmm. On voit tout ça là, nous vous inquiétez.
1: Et la bonne question peut commencer à arriver sur nos plateformes WhatsApp 58 53 77 20 21. Donc, Ena qui peut cause leur formation auto-école et moto-école, justement. Est-ce qu'il bizarre revoir nos systèmes de formation moto et auto-école?
2: Ben, vous connaissez tout le monde, bizarre remettre en question. Tout institution, tout business aussi, c'est bizarre de remettre en question. C'est bizarre de faire une remise en question pour ne pas me répéter. Qui faire? Parce que nous peut évoluer tous les jours. Nous peut gagner un nouveau défi sur la route. Nous peut gagner un nouveau danger. Nous peut gagner une nouvelle opportunité aussi. Mais tout ça, nous fait là. Nous pas capable de prendre l'île, nous mettre dans le même cadre qui dans les années 70. Nous bizarre évoluer.
1: Mais d'après vous, qui connaît le dossier très bien, qui bizarre améliorer dans le système de formation?
2: Vous connaissez dans le système de formation. La dernière fois, je peux cause justement avec une personne très bien placée à l'île de la Réunion, par exemple. Juste à l'île de la Réunion, maintenant, je peux, dans un système de formation même, bon, l'île de la Réunion, ben, un système de formation pour l'hypersonnel, hein, c'est mal français, je t'aide. Je te mets l'accent aussi sur, man soft skills. Comment dire, votre manière d'être au volant, la psychologie de la personne, le sens du civisme de la personne quand il est au volant. Qu'est-ce que là, c'est la combien carreau de résine nous peut trouver tous les jours de la route? Est-ce qu'il est réjouissant, ça? Il est pas bon. Ça veut dire, même sa dimension là aussi important. Pas juste, comment dire, ça pas nous là qui était, nous entry, ça là qui était, nous left turn. Mais ça n'est pas suffisant. Azo dizo, your mindset, the way you deal with people, the way you will be on the road, votre manière d'être est d'autant plus important aujourd'hui. C'est ça qui va faire votre force sur la route. On n'a pas besoin de la compétence sur la route. On a besoin des personnes qui ont des forces pour pouvoir partager cette route-là en toute sécurité. Et pour avoir la force de le faire, ou bien elle a sa conviction-là, ou bien elle a sa l'amour du partage-là, ou bien elle a sa l'obéissance du code de la route-là. Et ça, Livine, dans le civisme. Et le civisme, bien sûr, taillé à la mesure de la route, mais les bizarres font partie de l'obtention d'un permis de conduire, ou pas capable d'un un malotru qui bien élevé peut-être, qui bien éduqué, bien instruit peut-être, certes au niveau de des codes de la route, etc., de tout ce qui est de déterminer les panneaux, mais qui n'a pas de manière du tout, qui ne respecte personne sur la route. Ben, c'est un danger public, c'est une bombe.
1: 218-910 nous prend un appel. Sydney, qui est avec nous, bonsoir.
3: Bonsoir, bonsoir à votre invité, je pense que c'est Monsieur Jeannot.
2: Oui, bonsoir Sydney.
3: Bonsoir les animateurs, écoutez, je vous adore.
1: Bonsoir Sydney.
3: J'ai deux questions. Premièrement, avec le permis à points. Je veux savoir, peut-être que je suis dans l'ignorance, est-ce que quand quelqu'un fait un accident sur la route, allons dire qu'il y a une nuit blanche, le mec double sur la nuit blanche, il vient faire une collision avec moi, je suis dans ma route. Techniquement, avant le permis à point, je dis bien avant, je ne sais pas actuellement comment c'est, pourquoi je pose la question. Avant le permis à point, on pouvait faire un arrangement à l'amiable, ok, le bouc paraté, il n'avait aucune contravention. Entre lui et moi, on fait un arrangement. n'y a pas de contravention. OK? Et bon, la loi était comme ça avant, je ne sais pas si c'est toujours pareil. Mais valeur du jour avec le permis à point. Quand quelqu'un fait une infraction, il double sur une ligne blanche, vient, il double sur un coursier, et il fait n'importe quelle bêtise sur la route, il vient faire une collision avec X, Y ou Z qui est en raison, est-ce que la loi pénalise ce monsieur-là sur son permis à point? Je ne sais pas, je pose une question. Si vous avez la réponse, je vais l'écouter à la radio. La deuxième chose que j'aimerais peut-être soulever un point banal peut-être, mais je viens de croiser quelqu'un là, sur la rue Perraval, à Rosine. Le monsieur est sur un, comment on appelle ça, un scooter, l'espèce de trottinette électrique. Il n'a pas de lumière, il est dans le noir. Il faut sûrement, je dois chercher la route pour le laisser passer, pour ne pas le tuer, parce que si je le tue, c'est moi qui suis en dehors, parce que je fais une, comment on appelle ça, Jean-Noël?
2: Ben, vous avez fait une offense, quoi.
3: Je tue quelqu'un.
1: Homicide involontaire.
3: Mm-hmm. De toute façon, on va me fermer, on va me mettre en prison, même si je suis à gauche ou à droite, il vient taper avec moi, homicide involontaire. Right. Mais ce bouc-là, est-ce qu'il a une assurance? Est-ce qu'il y a une loi pour qu'il puisse rouler sur sa trottinette? Il n'a pas de lumière, même s'il a de lumière. Quelle est la loi, Maurice, par rapport aux trottinettes qu'on voit dans tous les coins de... Je suis à Rosine, je ne sais pas dans les autres régions du pays, mais quelle est la loi à ce sujet-là? Il n'y a pas une loi. Jean-Luc vient de dire là, il faut évoluer. Est-ce qu'on a évolué par rapport à ce truc motorisé qui est sur la route, là?
1: D'accord, merci beaucoup, Sidney, de votre appel. Je laisse Jeanne vous répondre.
2: Ouais.
1: Donc, en première partie...
2: D'abord, merci, Sidney, pour vos questions. En ce qui concerne la première question, je pense que c'est un policier qui sera en mesure de vous répondre. Je vais être très honnête avec vous. Je ne suis pas en mesure de vous répondre à cette question, à savoir si vous tombez un arrangement à l'amiable, comme on dit, avec la personne, vous remplissez la forme, etc. Si c'est toujours soumis au PMI à point, je ne suis pas en mesure, peut-être que
1: je
2: vous pouvez...
1: Maintenant, on peut vérifier.
2: Vous pouvez vérifier maintenant, s'il vous plaît, avec un policier. Mais seulement, ce serait souhaitable que ce genre d'infraction-là entre dans son PMI à point, compte tenu du fait que 78% de nos accidents causant morts ou blessés surgissent, se concrétisent lors des dépassements intempestifs, des mauvais dépassements. Ça, c'est une étude de la Mauritius Research Council qui date de 2016-2017 et que j'ai souligné plusieurs fois. Et donc, je pense que dans le cas de dépasser sur les lignes blanches, ça doit être pris très au sérieux. Mmh. Concernant ce que vous dites, les trottinettes électriques, j'ai été toujours contre cette affaire-là, compte tenu du fait que c'est un engin qui donne pas mal de soucis à l'étranger. Nous sommes déjà une petite île, un petit réseau routier avec un gros volume de véhicules. Et je trouve qu'il fallait bien réfléchir avant de faire venir ces engins-là, de donner, disons, la permission. Mais je serais pour leur utilisation dans un contexte contrôlé, ça veut dire dans des espaces dédiés à leur utilisation, et non sur la route.
1: Ce que je sais, moi, c'est que le ministre du Transport travaille actuellement sur une réglementation concernant les trottinettes. On arrive à la fin de l'émission, Alain Jeannot. Donc, pour terminer, si vous utilisez, identifiez trois mesures urgentes qui le gouvernement bise à mettre en œuvre dès maintenant pour éviter qu'il ne dépasse les 100 morts cette année. Quelles mesures outils vous proposez?
2: Première mesure, la loi sévère, les rimes avec présence accrue des autorités, autres présents. Mais là, Libizin, en fonction de ça, la loi sévère, là, Libizin, présence accrue, moi, je souhaitais, personnellement, qu'il y ait une multiplication du nombre de caméras fixes. Je connais qu'il y a un coût qui est associé avec ça, mais un des plus gros problèmes de la route, c'est la vitesse incontrôlée. Ces bandimoun qui roulent trop vite, que ce soit sous l'influence, que ce soit enivré par la vitesse elle-même, séduit. La vitesse, c'est une des premières affaires qui nous aide. Bien sûr, ou al d'après vitesse qui à la haut réglementée. Mm-hmm. Right? Ou gain droit roule 110 km et l'autoroute roule 110 000, mais ou pas roule 100. Mm-hmm. Comprends? Mais si ou pena caméra, si on a 62 caméras, ben 62 c'est pas 63, ben n'est pas pour ça, ça c'est première affaire. Mm-hmm. Et en deuxième lieu, peut-être une sensibilisation, une grosse sensibilisation. Vrai même, utilise toute bonne plateforme numérique, etc. Moi, pour répéter, moi, parfois, que moi, sans amour propre, moi, venir ça, comme dire, comme ça, faire ressusciter ça, cette respect-là, relance ça, si tu l'as peut dormi, in, investisse pas comme casse l'eau, là, il peut dormi depuis les trois dernières années, qui ça coûté? Pas la cause à l'ingénieur, nous, dire, comment dire, non, parfois, on gagne ça sentiment-là, pas travailler, toi, moi, c'est pas qui, voilà. Il pas bizarre comme ça. Nous travaillons ensemble, moi, les cœurs grands, moi. 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Moi, me dire comme ça, remettre ça, site là, à jour, et servir ça, ban, plateforme, toute plateforme de sensibilisation, multiplier, ban, sensibilisation. Ou, tout le monde peut causer, pas cause d'envie de moi, hein. Moi-même, participe dans la sensibilisation, tous les vendredis, gratuitement, bénévolement, me participe d'un programme qui appelle sécurité l'eau la route et la MBC. Mm-hmm. Pas faire ça pour faire joli garçon, me faire ça pour participer à sa sensibilisation, à walk the talk. 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Deuxièmement, sensibilisation, et troisièmement, l'encouragement à ban di moun à servir le réseau de transport public. Quand nous servir le réseau de transport public, surtout quand nous peut servir ban engin de déplacement qui dangereux, comment dire, ben, des routes, soit là. Quand nous servis réseau de transport public, nous, comment dire, enlève le nombre de kilomètres parcourus par sa bande engin-là. Mm-hmm. Nous concentrer l'île au NBC. NBC, c'est pas 70 moun. Mais c'est 60 véhicules qui vous pétient à l'eau, la route-là. Vous comprenez? Donc, si nous réduisons le nombre de kilomètres parcourus, ben, des moun qui dans technique pour comprendre, véhicule kilomètres travel, ben, nous pouvons capables d'activer sa chose-là. Et quatrièmement, mon pas tout un quatrième, rapidement. Quatrièmement, fallait qu'il nous convaincu. 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

0: Il est 19h01. Rebecca François Boncœur. Bonsoir Rebecca.
1: Bonsoir Yoshua, bonsoir à tous.
0: On démarre avec les titres.
1: Contrat pétrolier de 30 milliards de roupies à Mercantile Maritime Group, une décision qui a été dans l'intérêt du pays selon Pravin Jugnauth. L'ex-premier ministre estime qu'il n'a rien à se reprocher. L'infanticide à Rougedoie, Jean-Daniel Perrine avait parfois des hallucinations. Anne-Sophie, mère de la victime, témoigne dans ce journal. Jean-Daniel Perrine dit regretter son geste depuis qu'il a repris ses esprits hier soir. Il a été admis à l'hôpital psychiatrique cet après-midi. Manifestation de la Casino Employees Union, une opacité totale autour de l'avenir du secteur et d'une privatisation déjà amorcée, déplore Ashwin Goudaï. Jessica Rodrigue, l'Alliance Libération ne se présentera pas aux prochaines élections régionales en tant que formation politique. Les élections prévues début 2027. À l'étranger, la flambée des cas de choléra inquiète l'OMS en République démocratique du Congo. Pravin Jugnauth affirme n'avoir rien à se reprocher dans l'octroi du contrat pétrolier à Mercantile and Maritime Group après la suite de son interrogatoire under warning par la Financial Crimes Commission ce lundi. Il affirme que c'est la State Trading Corporation qui a octroyé le contrat, une décision qu'il qualifie d'avancée majeure pour le pays. Selon lui, elle a permis des économies de plusieurs millions de roupies sur la facture de carburant alors que Maurice faisait face à la pandémie. Il rappelle aussi que la loi permet à la STC, dans certaines circonstances, de déroger au Public Procurement Act dans l'intérêt du pays. Pravin Jugnauth réclame aussi une enquête indépendante sur un échange téléphonique présumé entre un officier du PMO et la FCC qui ont été récemment divulgués sur les réseaux sociaux. Écoutez sa déclaration.
2: Un contrat inalloué
3: par le board de la STC.
2: Mais bon, tout le monde est au courant. Le public est au courant. On va au courant. De quelle manière le contrat inalloué dans l'intérêt du pays ou pas? Est-ce qu'il fait l'économie? Il ne fait pas milliards de roupies, pas millions de roupies d'économie. Il gagne une condition nettement favorable. D'ailleurs, c'est le board de la STC qui vient mettre un argument qui fait dire accepter ça l'offre-là. Mais Maurice est senti gagnant et comment.
1: Meurtre du petit Adriano Perrine hier à Rougebois, Anne-Sophie Milazar brise le silence et témoigne sur le drame survenu hier à son domicile. Elle indique que son compagnon avait par moments des comportements anormaux, mais hier, en rentrant du travail, Jean-Daniel Perrine ne présentait aucun trouble particulier selon elle. Au moment du drame, elle raconte avoir laissé son bébé à l'intérieur le temps d'effectuer quelques tâches ménagères. À son retour, elle dit avoir retrouvé son enfant dans une mare de sang enveloppée dans un linge. Elle se confie au micro d'Amanda Elisabeth.

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1: L'élément vient crier ce cerf.
0: Tu as combien si c'est des hauts, bah, tu fais une cigarette, moi, je n'y vais pas non.
2: Jean-Daniel Perrine dit regretter amèrement avoir mortellement poignardé son enfant de 7 mois hier. Depuis, il est inconsolable au vu de l'état mental du suspect qui a aussi avoué s'injecter du brown sugar 3 voire 4 fois par jour. Le médecin légiste Prem Chaman a conseillé aux enquêteurs de le diriger vers l'hôpital Brown Séquard, le point avec Velmounien.
3: Jean-Daniel Perrine, 30 ans, s'est mis à se confesser, a éclaté en sanglots depuis que les effets du brown sugar ont commencé à se dissiper peu après son arrestation hier soir. Dans ses aveux à la CID de Baie-du-Tombeau, l'habitant du quartier 10 enfants beau la rivière, qui jouxte le porc cochon de la rue Alfred Bénard à Rochebois, explique avoir agi sur les injonctions de voix présentes dans sa tête. Il expliquait à la CID de Baie-du-Tombeau que la voix de Satan lui a ordonné d'ébouillanter son fils, tandis que la voix d'un vampire lui a intimé de l'achever avec un couteau afin que celui-ci ne le tue à son réveil. Fiché, il a été condamné à une première fois une amende pour vol il y a 9 ans. Depuis, il a fait des allers-retours en prison pour de courts séjours pour vol. Il y a 8 ans, il a écopé de 10 mois d'emprisonnement pour détournement de mineurs. Sa dernière condamnation remonte à juillet 2025. Il a passé un mois derrière les barreaux pour violence domestique.
2: La première ministre adjointe et ministre de l'égalité des genres, Ariel Navarre-Marie, exprime sa profonde tristesse quant à ce drame survenu hier soir. Interrogée ce matin lors du lancement du Training Program on the Domestic Abuse Act à l'hôtel Goldcrest à Quatre-Bornes, Ariel Navarre-Marie assure que son ministère suit cette affaire avec la plus grande attention afin d'accompagner la famille. Écoutez.
4: C'est bien triste pour penser que tout le monde est choqué par sa manière qu'il savait bien là, il est tué. Donc tout le monde condamne ça. Donc la police peut enquêter. Les officiers du ministère sont sur place pour encadrer, accompagner la famille. Et Gétentico qui venait nous capable d'une en aide, que ce soit sur le plan psychologique ou autre. Donc le ministère peut faire le suivi avec la famille. Il est dommage, la situation-là fin arrivée. Donc nous condamnons ça, nous condamnons ça fortement. Donc nous espérons qu'il n'y a pas pour une cause enfant qui est tué atrocement. Vous voyez, chaque fois qu'il arrive un drame comme ça, tout le monde réagit, dit qu'il y a besoin de sens à la loi, etc. Mais la loi existait, donc besoin appliquée dans toute sa rigueur, vous pensez.
2: Les membres de la Casino Employees Union ont manifesté ce lundi devant l'hôtel du gouvernement. Le négociateur syndical Arjvin Goudaï a dénoncé l'appel d'offres lancé dans le cadre de la privatisation présumée du secteur qui fait peser une menace sur l'emploi alors qu'aucune communication n'est faite aux travailleurs. Après plusieurs tentatives pour obtenir un dialogue avec le gouvernement resté sans réponse, les employés des casinos de Maurice demeurent dans l'incertitude totale. Selon Arjvin Goudaï, certains comptent plus de 40 ans de service et pourrait se retrouver du jour au lendemain sans emploi. Le syndicaliste ajoute que d'autres mobilisations sont prévues. Arjvin Goudaï au micro de Vince Bryan.
5: Il y a une opacité, il y a un appel d'offres pour privatisation qui d'habitoire qui ferme les 15 août. Donc tout travailleur casino, je suis allé qui vivent, nous ne pouvons pas qui arrive. Demain, c'est une privatisation sans discussion. Mais nous connaissons qu'on a downsizing, il y a du monde qui fait du travail. Il y a du monde qui fait 20, 30, 40 ans dans les casinos. Et il y a un flou total et nous ne comprenons pas qui manie le gouvernement. Qui promettent le dialogue social, payent aucun dialogue. Il y a un drame humain, nous maintenir, qui pour nous, c'est pas travailler à casino qui dévite la caisse. C'est ben du monde qui est assis à la tête, des ben casino qui ben nominé politique, travailler, il y remplit la caisse pour se la suivre, et l'autre côté, nous avons un grand partout qui vient qui dévite la caisse, et je vous dis pour une dialogue comme ça qu'il y a un déficit.
2: Rodrigue, l'Alliance Libération ne devrait pas se présenter aux prochaines élections régionales de Rodrigue en tant que formation politique. Selon une source, le nom même de l'Alliance ne serait plus d'actualité. Reste à savoir comment les différents partis qui la composent se positionneront lors de ce scrutin prévu au début de l'année prochaine. Le gouvernement régional actuel ne souhaite pas organiser les élections à la fin de cette année. L'objectif serait d'éviter que la campagne électorale ne perturbe le déroulement des examens de fin d'année. Le point avec Rodney Pierre-Louis et Vince Bryan.
6: L'Alliance Libération avait été constituée à la dernière minute avant les élections régionales du 27 février 2022 afin de faire bloc à l'organisation du Peuple de Rodrigue de Serge Clerc, l'Union du Peuple de Rodrigue, le Front Patriotique Rodrigue et Écologie, le PMS des Rodrigues, le mouvement militant Rodriguais et le mouvement indépendantiste Rodriguais avaient alors conclu un accord électoral. L'alliance avait remporté 9 sièges contre 8 pour l'OPR, permettant à Johnson Rusty de diriger la majorité de 2022 à 2024. François Grandcourt lui a ensuite succédé, mais ces dernières années ont été marquées par des désaccords au sein du gouvernement régional, notamment autour de la Rodrigues Public Utilities Corporation et de la présence de Claude Wongso à sa tête. Pour les prochaines élections, les différentes formations devront donc éventuellement décider de reconduire les mêmes composantes de l'alliance, mais sous une autre appellation, de la réorganiser ou d'affronter l'électorat séparément.
2: À savoir que l'Alliance Libération a publié un communiqué cet après-midi pour démentir l'article paru sur Radio One. Il nous revient toutefois que le communiqué n'émane pas de tous ses membres. 19h10, direction la RDC pour l'actualité à l'étranger, alors que l'épidémie d'Ebola concentre l'attention en République démocratique du Congo. Le pays reste confronté à une flambée prolongée de choléra. Près de 39 500 cas suspects et 1173 décès ont été enregistrés depuis le début de l'année 2026. La létalité est surtout beaucoup plus élevée dans les provinces qui ne sont pas habituellement touchées. L'OMS et Médecins sans frontières alertent sur les faiblesses de la prise en charge et le risque de voir les autres urgences sanitaires reléguées au second plan. Également dans l'actualité à l'étranger, Donald Trump a encore durci le ton ce lundi contre le Canada, avec lequel il a engagé un bras de fer commercial et dont il a menacé entre autres l'acier et les voitures. Le Canada dépouille les États-Unis d'Amérique depuis des années, a assuré le président américain sur son réseau Truth Social, en affirmant qu'à partir du 1er janvier 2027, toutes les voitures, les camions, grands et petits, les pièces détachées automobiles et l'acier verront leurs taxes augmenter à 50%. Voilà la fin de ce journal. Merci de l'avoir suivi. La suite est avec Ursula.
7: Merci beaucoup, Rebecca.
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12: À tous, voici le communiqué de la météo pour Maurice et Mia. 16h30 ce lundi. Un courant d'air léger circule sur notre région, du beau temps. Ce soir, le ciel sera nuageux tard dans la nuit avec quelques averses à l'est et sur les hauteurs. Du beau temps attendu. Demain matin, quelques développements nuageux sont prévus dans l'après-midi sur la partie ouest de l'île, ensoleillée ailleurs. La température minimale sera entre 13 et 15 degrés sur le plateau central ce soir, entre 17 et 19 degrés sur les régions côtière. La maximale sera supérieure à la moyenne par environ 2 degrés et sera entre 23 et 25 degrés sur le plateau central, entre 26 et 29 sur les régions côtières. Le vent souffle de l'est à environ 15 km/h, léger, variable cette nuit. La mer est forte au-delà des récifs avec des houles du sud-ouest de l'ordre de 2,50 m, s'atténuant graduellement à partir de demain matin. Les sorties en haute mer sont déconseillées et le lever du soleil demain est prévu pour 6h25.

0: c'est décès de Monsieur Louis Lindsay Patrice Angélique. Monsieur Louis Lindsay Patrice Angélique, âgé de 64 ans, le convoi sortira du centre funéraire de Mourat à Petite-Rivière demain à 9h pour se rendre en l'église de Sainte-Odile à Caen-le-Vieux et de là au cimetière de Saint-Martin-Montroche. Le décès de Madame Prémila Kassaven, née Lutchman Parsad. Madame Prémila Kassaven, née Lutchman Parsad, connue sous le nom de Prémila, âgée de 64 ans. Le convoi sortira du domicile de son fils, Monsieur Vijendra Kassaven, à Subash Road, Morcellement, Ramphal, Boismont, Plaine des Papayes, demain à 10h pour se rendre à l'incinérateur de Terminus Triolet. Le décès de Madame Marie-Ursile Nidza-Lamarque. Madame Marie-Ursile Nidza-Lamarque, âgée de 92 ans. Le convoi sortira du domicile de son fils, Monsieur Jean-Clément Dardenne, à Route Royale La Golette, demain à 10h pour se rendre en l'église de la Pêche Miraculeuse à La Golette et de là au cimetière de Rivière-Noire. Le décès de Mademoiselle Marie-Ancilla Agathe. Mademoiselle Marie-Ancilla Agathe, connue sous le nom de Elda, âgée de 70 ans, le convoi sortira de la chapelle ardente d'Eliensen, sa route royale Beaubassin, demain à 10h pour se rendre au crématorium de Solferino-Vacquois. Le décès de Monsieur André Armougom. Monsieur André Armougom, connu sous le nom de Dadé, âgé de 86 ans, le convoi sortira de son domicile au numéro 9 à Marty-Lacoste, Stanley-Rosil, demain à 10h pour se rendre en l'église de Sainte-Anne à Stanley-Rosil, de là au cimetière de Saint-Jean. Le décès de Monsieur Evin Wesley Denidal. Monsieur Evin Wesley Denidal, connu sous le nom de Zoul, âgé de 42 ans. Le convoi sortira de son domicile, la route abattoir, la caverne Vacquois, demain à 10h pour se rendre au cimetière de Phoenix. Le décès de Monsieur Paul Steve Sangaopi. Monsieur Paul Steve Sangaopi, âgé de 63 ans. Le convoi sortira de la chapelle ardente d'Eliensen, sa route royale Beaubassin, demain à 10h30 pour se rendre à l'incinérateur de Chebel. Le décès de Monsieur Jean-Emmanuel Antonique. Monsieur Jean-Emmanuel Antonique, connu sous le nom de Marteau, âgé de 24 ans. Le convoi sortira du domicile de sa tante, Madame Sabrine Auperle, au numéro 5, Morcellement-la-Sourdine, l'escalier, demain à 11h pour se rendre en l'église de Saint-Patrice à Plaine-Magnon et de là au cimetière de l'escalier. Le décès de Monsieur Jude Jules Félix. Monsieur Jude Jules Félix, âgé de 65 ans, connu sous le nom de Judex. Le convoi sortira du domicile de son épouse, Madame Marie-Isabella. Madame Marie-Isabelle Félix, Isabelle Léa, pardon, Félix, à Candélia, Pointe-au-Piment, demain à 11h pour se rendre en l'église de Saint-Jean-Marie-Vianney à Pointe-au-Piment et de là au cimetière de Bois-Marchand. Le décès de Madame Solalita Boldao. Madame Solalita Boldao, connue sous le nom de Madame Patiab, âgée de 75 ans. Le convoi sortira du domicile de son fils, Monsieur Avinash Ramprosad, à Canlabou, Montagne-Longue, demain à 11h30 pour se rendre au crématorium de Crève-Cœur. Radio One présente ses sincères condoléances à toutes ces familles endeuillées.
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Bien sûr, l'incontournable Jean-Claude Gaspard sur Radio 1 de Be The Class pour se retrouver dans notre One Generation 100% local. Et comme il y a eu beaucoup de... On a parlé beaucoup aujourd'hui, non? Allez, nous mettez Pessega, puis faites remonter, faites vindre un bon mood, faites passer une bonne soirée. En tout cas, c'est un peu ça le but de cette émission. Voici Sky to Be sur Radio 1.

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0: bons souvenirs. Lynn et Authentic Groove, le Radio One, les Ketchibate. On va faire de gros bisous à Roger. Oui, Roger qui nous écoute en ce moment. Coucou Roger. Une très très belle soirée à l'écoute de Radio One. On va marquer une courte pause et juste après, ben, nous parle écoute pénitentiaire avec la voix de Laura Beg.
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En tout cas, Marie Lamelès avec Afro Jaune sur Radio One. On va terminer nous premier l'air One Generation tout de suite avec The Legion, cause l'amour vivant avec Caroline Jodin et Conscious sur Radio One.

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2: Ça me sort et vous écoutez Radio One, il est 20h. Avec Rebecca François Boncoeur. Bonsoir Rebecca.
3: Bonsoir Ursula, bonsoir à tous. Pravin Jugnauth affirme n'avoir rien à se reprocher dans l'octroi du contrat pétrolier à Mercantile and Maritime Group après la suite de son interrogatoire under warning par la Financial Crimes Commission ce lundi. Il affirme que c'est la State Trading Corporation qui a octroyé le contrat, une décision qu'il qualifie d'avancée majeure pour le pays. Selon lui, elle a permis des économies de plusieurs millions de roupies sur la facture de carburant alors que Maurice faisait face à la pandémie. Il rappelle aussi que la loi permet à la STC, dans certaines circonstances, de déroger au Public Procurement Act dans l'intérêt du pays. Pravin Jugnauth réclame aussi une enquête indépendante sur un échange téléphonique présumé entre un officier du PMO et la FCC qui ont été récemment divulgués sur les réseaux sociaux. L'enquête progresse sur Emraj Manohar, suspecté d'avoir extorqué plus de 150 millions de roupies à des femmes en détresse et à des veuves pour assouvir sa passion pour les jeux de hasard. L'un de ses présumés complices, Bimal Janou, un habitant de Grand Bois, est actuellement interrogé under warning par la Financial Crimes Commission. Il est soupçonné d'avoir effectué des transactions bancaires d'un montant total de 4,75 millions de roupies entre juillet 2024 et juin 2026. D'autres présumés complices de l'escroc ont déjà été arrêtés dans le cadre de cette enquête. Les membres de la Casino Employees Union ont manifesté ce lundi devant l'hôtel du gouvernement. Le négociateur syndical Ashwin Goudaï dénonce l'appel d'offres lancé dans le cadre de la privatisation présumée du secteur qui fait peser une menace sur l'emploi alors qu'aucune communication n'est faite aux travailleurs. Après plusieurs tentatives pour obtenir un dialogue avec le gouvernement resté sans réponse, les employés des casinos de Maurice demeurent dans l'incertitude totale. Selon Ashwin Goudaï, certains comptent plus de 40 ans de service et pourrait se retrouver du jour au lendemain sans emploi. Le syndicaliste ajoute que d'autres mobilisations sont prévues. Sur le plan international, Washington s'apprête à détailler une nouvelle salve de sanctions contre Téhéran. Donald Trump a affirmé ce lundi que l'Iran s'effondrait complètement, une déclaration rejetée par les autorités iraniennes qui y ont vu au contraire un aveu de défaite des États-Unis. Voilà la fin de ce point info. Merci de l'avoir suivi. La suite est toujours avec Ursula.
2: Merci beaucoup Rebecca. On se retrouve à 21h.
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dans cette deuxième partie de votre One Generation. Et là, comme vous êtes connus, tous les lundis nous proposent une nouveauté qui est sortie récemment. Ce sera essentiellement le mois d'août. Il y a aussi une nouveauté du mois de juillet. Donc voilà, nous invitons à redécouvrir. Qui est une découverte, surtout dans le club. Et nous, en soirée, c'est ce qui nous propose de redécouvrir. Ça va être un cela. Là, par exemple, c'était Josian Marimoutou. Et Shakila, Ragou, toi, Michel Labourène, puis on a aussi Tino, Yaouman, qui sont La Graisse ou La Poussière, puis on a Langaz Ravan. Et le titre, Langaz Ravan, extrait de ce nouvel album, Quatre Couleurs, puis on a encore Sophia Vendôme, L'Amour Faussé, et bien d'autres nouveautés. Entre temps, c'est Genou. Comment c'est la soirée peut passer? Amène un petit message, Genou, qui est là, et puis dans ce carré, tu vois, mais quick, mais bon, c'est quoi de zut? L'eau 58, 53, 77, 21, n'hésitez surtout pas à nous donner de vos nouvelles. Est-ce qu'il fait très froid chez vous en ce moment? Est-ce que ça va? Quel est le temps? Comment était la journée? Comment était le week-end? Enfin bref, tout ça là, l'eau 58, 53, 77, 21, aussi le même numéro pour les petits messages d'anniversaire, message d'amour. Je rappelle le numéro, le 58, 53, 77, 21.

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0: avec la voix de Richard Verlop sur Radio One. Bonsoir, un petit coucou à mon amour Michael, même si mon latte est tapé dire. Je t'aime très fort, babe. Gros bisous. C'est de la part de toi, madame Christelle Tambi, et toi, princesse, qui m'écoute radio en ce moment. Gros bisous, en tout cas, à Zeut. Merci, merci de votre fidélité à Radio One. Vous nous écrivez ce soir au 58 53 77 21. Vos petits messages, vos petits coucous. Vous nous racontez comment se passe la soirée. Qui est un cara, qui peut cuire aujourd'hui, là, mon envie connaît. Créez-nous donc nous WhatsApp, nous Mock and Pause. Et juste après, on a rendez-vous avec Lynn Zekirin qui sent mollant droit.
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0: DJ Gaspard sur Radio One et sa nouveauté litante, moi pour vous, la vidéo aussi est déjà sortie, vous pourrez checker en tout cas sur les réseaux. Bonsoir, alors dédicace à ma vie, je vais lui dire qu'il me manque tellement et qu'il est tout pour moi, que Dieu lui donne le courage et que je l'aime très fort. Emmanuel Soen, gros bisous en tout cas à vous. C'est de la part de sa femme Lauriana au 58 53 77 21. On continue avec Ludo. Ludo, bien de chez nous, couler la mousse, c'est ce qu'on écoute.
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Hello Radio One, ça c'est l'Omnique toujours au rayon des nouveautés, c'était au mois de juillet dernier. Alors on va enchaîner là, faut pour nous qu'on passe de tous bonne santé, rayon nouveautés. Voici Nelly et La Vie d'Enès.

salé Olivier de Agalega. Waouh, je peux écouter nous à Agalega. Toujours moi et la famille, nous peux écouter toi. Eh bien, merci beaucoup, Olivier. Un petit dédicace spécialement à Motifi, Wenaël, qui pour fêter l'anniversaire samedi. Merci et bonne soirée. Ben, très, très bon anniversaire à votre petite. Hein. Et meilleurs vœux au nom de toute l'équipe de Radio One. Voici les Ilois et tambour sacré, Maman Dolores.

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1: Excellente soirée à vous, vous écoutez Radio 1, il est 21h. Avec vous, Rebecca François Boncoeur, bonsoir.
2: Bonsoir Yafsula, bonsoir à tous. Jean-Daniel Perrine a été dirigé vers l'hôpital Brown-Séquard cet après-midi. Soupçonné d'avoir assassiné son fils de 7 mois, il dit regretter amèrement son acte. Depuis, il est inconsolable. Au vu de l'état mental du suspect qui a aussi avoué s'injecter du brown sugar 3 voire 4 fois par jour, le médecin légiste Prem Chaman a conseillé aux enquêteurs de le diriger vers l'hôpital psychiatrique. Anne-Sophie Milazar brise le silence et témoigne sur le drame survenu hier à son domicile. Elle indique que son compagnon avait par moments des comportements anormaux, mais hier, en rentrant du travail, Jean-Daniel Perrine ne présentait aucun trouble particulier selon elle. Au moment du drame, elle raconte avoir laissé son bébé à l'intérieur, le temps d'effectuer quelques tâches ménagères. À son retour, elle dit avoir retrouvé son enfant dans une mare de sang enveloppée dans un linge. Les membres de la Casino Employees Union ont manifesté ce lundi devant l'hôtel du gouvernement. Le négociateur syndical Ajun Goudaï dénonce l'appel d'offres lancé dans le cadre de la privatisation présumée du secteur qui fait peser une menace sur l'emploi alors qu'aucune communication n'est faite aux travailleurs. Après plusieurs tentatives pour obtenir un dialogue avec le gouvernement resté sans réponse, les employés des casinos de Maurice demeurent dans l'incertitude totale. Selon Ajun Goudaï, certains comptent plus de 40 ans de service et pourraient se retrouver du jour au lendemain sans emploi. Le syndicaliste ajoute que d'autres mobilisations sont prévues. L'Alliance Libération ne devrait pas se présenter aux prochaines élections régionales de Rodrigue en tant que formation politique. Selon une source, le nom même de l'Alliance ce ne serait plus d'actualité. Reste à savoir comment les différents partis qui la composent se positionneront lors de ce scrutin prévu au début de l'année prochaine. Le gouvernement régional actuel ne souhaite pas organiser les élections à la fin de cette année. L'objectif serait d'éviter la campagne électorale et que la campagne électorale ne perturbe le déroulement des examens de fin d'année, à savoir que l'Alliance Libération a publié cet après-midi un communiqué pour démentir l'article paru sur Radio One. Il nous revient toutefois que le communiqué n'émane pas de tous les membres de l'Alliance Libération. Et à l'étranger, la France interdit les téléphones portables dans les lycées dès la rentrée la semaine prochaine. Une annonce faite ce lundi par la porte-parole du gouvernement Maud Brujon. Le président Emmanuel Macron a pris la décision de promulguer la loi qui contient cette mesure malgré la censure par le Conseil constitutionnel de sa disposition phare, à savoir l'interdiction des réseaux sociaux au moins de 15 ans, a-t-elle déclaré devant la presse à l'issue du Conseil des ministres. Voilà, fin de ce point info. Merci de l'avoir suivi. La suite est toujours avec Ursula.
1: Merci beaucoup Rebecca. L'info revient avec vous à 22h.
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avec Hilario Armel sur Radio One. Ça, c'était, c'est un titre qui est sorti récemment. Et justement, durant cette heure, on va se calmer un peu après une grosse égale ambiance là. Là, on va se calmer. C'est lundi, on se rappelle. Hein, c'est quand même toujours lundi et il faut reprendre le chemin de l'école, il faut reprendre le travail, tout ça là, demain. Donc là, je vous invite à un peu plus de douceur, on va dire, durant cette heure avec Keshov, bien sûr, la réalisation. Et vous qui nous recevez en ce moment à travers les ondes, mais aussi à travers notre site, le www.radio1.mu. Merci d'ailleurs de nous écouter partout à travers le monde. Vous nous écrivez aussi au 58 53 77 21. Et on va souhaiter un bon anniversaire à notre collègue, notre très cher Denis, qui fête son anniversaire aujourd'hui. Je suis pas sûre qu'il nous écoute, mais en tout cas, on l'embrasse fort, mon très cher Denis. Meilleurs vœux et continuons en lit. Voilà, gros piouk. Voici Angèle Zilio et le silence dans les rues de Lille.

signé Real Rasta aux côtés de Amy Rachel. Dernier danse pour vous sur Radio One. Alors coucou, un petit bonjour de France. Quelques photos, j'ai passé quelques jours au bord de mer, hélas. C'est pas les belles plages de l'île Maurice. Oh. Ben écoutez, au moins vous avez vu la mer, c'est déjà très bien. Et ce soir c'est tagliatelle et du saumon. Bonne soirée amicalement Claudio. Claudio vous embrasse et merci pour ces belles photos là, du bleu. En veux-tu, en voilà, hein. Magnifique photo. Merci beaucoup et surtout bon appétit pour tout à l'heure. Ouh là là, des tagliatelles avec du saumon. Ouh, ça doit être quelque chose de très très bon ça en tout cas. Allez, il y a Madvi aussi qui salue son chéri, plein d'amour à Julien Ismaël. Un petit message pour te donner du courage et te dire à quel point tu me manques, ton sourire, ton parfum, tes câlins me manquent beaucoup. Ça fait du bien d'entendre ta voix. Merci mon cœur, sois fort, je suis de tout cœur avec toi et je t'attends, prends soin de toi. Dieu te bénisse et qu'il t'accorde sa grâce. Je t'aime fort mon gros Lolo, merci, excellente semaine. À toute l'équipe, merci beaucoup au 58 53 77 21 toujours pour vos petits messages. Allez, on marque la pause là. Ouais, courte pause et après c'est Anaïs Claire qu'on retrouve sur le titre Sentiment accompli.

Maurice, là, comment est-ce qu'elle chante magnifiquement bien. Anaïs Claire et Sentiments Incomplets. On va enchaîner avec Jessica aussi. Très, très belle voix, un peu à la manière de Tracy Chapman, limite. Noah, c'est le titre qu'elle nous propose ce soir. Et juste après, ce sera Mel C et Guéri. Au rayon des nouveautés, toujours. Hein. Ça, c'était des titres sortis au mois de juin dernier. Et toujours dans la douceur, bien sûr. Waking.

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c'est le titre à retenir, un peu caliente le titre quand même. Allez, on va continuer là, cette fois avec un petit gospel pour vous. C'était en avril dernier avec le LCPL Felicity Choir. On les embrasse d'ailleurs très très fort, les Loreto Girls. Puissance, la foi et que la joie.

faire de gros bisous à Marie-Claude qui nous écoute du côté de Port-Louis. Bisous à tous ceux que j'aime. Et bonne soirée à vous aussi. La fin de notre One Generation. On se retrouve demain pour Entre Visible et Invisible avec mes deux amis, Jojo et bien sûr Gabriel, pour parler d'énergie. Voilà, rendez-vous bien pris. Merci à Keshav à la réalisation. Merci à vous pour vos messages. Gros piou piou. Une bonne fin de soirée à l'écoute de Radio One. On se dit à demain.

Bonne fin de soirée, il est 22h. Le dernier point info de cette soirée avec vous, Rebecca François Boncoeur. Bonsoir.

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1: Pays, il réclame aussi une enquête indépendante sur un échange téléphonique présumé entre un officier du PMO et la FCC qui ont été récemment divulgués sur les réseaux sociaux. Jean-Daniel Perrine a été dirigé vers l'hôpital Brown-Séquard cet après-midi. Soupçonné d'avoir assassiné son fils de 7 mois, il dit regretter amèrement son acte. Depuis, il est inconsolable. Au vu de l'état mental du suspect qui a aussi avoué s'injecter du brown sugar 3 voire 4 fois par jour, le médecin légiste Prem Chaman a conseillé aux enquêteurs de le diriger vers l'hôpital psychiatrique. Anne-Sophie Mélazar brise le silence et témoigne sur le drame survenu hier à son domicile. Elle indique que son compagnon avait par moments des comportements anormaux, mais hier, en rentrant du travail, Jean-Daniel Perrine ne présentait aucun trouble particulier selon elle. Au moment du drame, elle raconte avoir laissé son bébé à l'intérieur, le temps d'effectuer quelques tâches ménagères. À son retour, elle dit avoir retrouvé son enfant dans une mare de sang enveloppée dans un linge. L'Alliance Libération ne devrait pas se présenter aux prochaines élections régionales de Rodrigue en tant que formation politique. Selon une source, le nom même de l'Alliance ne serait plus d'actualité. Reste à savoir comment les différents partis qui la composent se positionneront lors de ce scrutin prévu au début de l'année prochaine. Le gouvernement régional actuel ne souhaite pas organiser les élections à la fin de cette année. L'objectif serait d'éviter que la campagne électorale ne perturbe le déroulement des examens de fin d'année. À savoir que l'Alliance Libération a publié cet après-midi un communiqué pour démentir l'article paru sur Radio One. Il nous revient toutefois que le communiqué n'émane pas de tous les membres de l'Alliance Libération. Et en Ukraine, le président Volodymyr Zelensky a exhorté ses alliés à fournir des moyens de défense aérienne avant l'hiver, alors que la Russie devrait renouveler ses frappes contre les infrastructures énergétiques. Lors d'une réunion de la coalition des volontaires à Kiev, il a également demandé à ses partenaires de l'aider à combler un déficit de 27 milliards d'euros destiné au secteur de la défense. Voilà la fin de ce dernier point info. Merci de l'avoir suivi. L'info revient demain matin. À partir de 5h.
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2: Bonne soirée à l'écoute de Radio 1, il est 22h30.
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